0: deux ans et demi, c'est ça?
1: Du coup, car il y a un saut de la main. J'étais chez ma mamie et à l'ouest m'espace, car il y a un ninja de nos autres. Mes parents, ils arrivent pour manger et qu'ils me disent une side de nos autres à la béiture, qu'il y a une grosse colis qui t'attend. Et ils me disent viens à la voiture, il y a un gros colis qui t'attend. Et du coup, car il y a la voiture. Ouvrez la porte, il n'éveille pas sa rue. Je vois rien dans la voiture. Et au pied de Seti, qui a eu boule des pouces, je vois une grosse boule de poils à mes pieds. Car Lumeka, c'est mon chien. Lumeka qui s'appelle Soleil. Mon chien s'appelle Soleil.
0: Oh, parce qu'il a mis du soleil dans ta vie?
1: Pas tout le temps. Pas tout le temps. Quelqu'un les bestes d'Omeka et Jacob. Je vous raconterai les bêtises de mon chien une prochaine fois.
0: Eh ben j'ai hâte. Merci Camille.
1: Merci à toi.
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6: Quand il y a des prédateurs, bah, mais sa tête d'ensemble, au moins ils disent que c'est un pot avec des roses qui dépassent.
7: Pourquoi l'autruche met de temps en temps sa tête dans le sable?
8: Pour peut-être manger les bêtes dans le sable.
9: Pour manger ce qui est dans le sable, pour tout simplement voir ce qu'il y a dans le sable.
10: Pour dormir.
7: Si elle veut voir ce qu'il y a dans le sable et qu'elle met sa tête dans le sable, elle voit plus rien.
9: Bah, peut-être qu'elle résiste au sable.
7: Ou alors elle a une frontale.
9: Je pense pas.
11: C'est peut-être pour manger ce qu'il y a dans le sable, mais plus profondément avec sa bouche.
6: Quand il y a des prédateurs, bah, met sa tête dans le sable. Au moins, ils disent que c'est un pot avec des roses qui dépassent.
12: Oh, les jolies fleurs!
11: Comme ça, elle voit pas ce qui se passe autour et elle a plus peur.
7: Qu'est-ce que vous faites si quelqu'un vous court après?
11: Courir. Dire à quelqu'un qu'on a besoin d'aide.
7: Tu vas pas mettre ta tête dans le sable?
11: Bah non, sinon il peut nous attraper facilement.
6: Ou alors sinon on lui met un coup de poing dans la figure, au moins bah, c'est lui qui a la tête dans le sable et nous on s'en va.
7: Mais pour l'autruche alors elle?
9: Pour l'autruche c'est facile, elle court plus vite que nous.
7: Et vous savez comment on fait des petits autruches?
11: Une fois qu'ils sont dans l'œuf, bah, ils cassent la coquille et ils sortent.
7: Donc c'est avec des œufs?
11: Bah oui.
7: Vous avez déjà vu un œuf d'autruche?
9: J'ai cru en voir un en vidéo, mais non. Il est comme les œufs normaux, mais quand même un peu plus gros.
13: Oh, plus ils sont gros, plus les œufs.
11: Bah, l'œuf, je l'ai déjà vu, mais pas en vrai. L'œuf, il est gros comme ça.
7: Il est en effet très gros. Comment est-ce qu'on peut avoir une poêle suffisamment grande pour faire un œuf au plat d'autruche?
11: Tu fabriques soit une grande poêle ou...
12: Non, pas la poêle à frire!
11: Soit... T'essayes de trouver une grande poêle et comme ça, c'est bien. On a des poêles grandes, mais ça suffit des poêles comme ça suffit.
9: Ou alors, on le fait tout simplement pas cuire, on les laisse vivre.
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14: L'oreille de Sam Berda fait des merveilles depuis 2016. Il s'occupe de masteriser les albums de vos artistes préférés ou encore de s'occuper du son de leur vinyle. C'est un travail précis et unique en Moselle. Bonjour Sam.
15: Bonjour Jérémy.
14: Vous avez commencé par des études dans des domaines très différents avant de tourner vers la musique. Comment cette transition s'est-elle opérée?
15: Effectivement, ouais, différentes études, même que je dirais avortées. Puis après, j'ai travaillé pas mal d'années en restauration, en faisant de la musique à côté en fait. Et puis, c'est des concours de circonstances et d'opportunités qui ont fait qu'à un moment, j'ai eu la possibilité de me lancer comme producteur et mixeur en musique électronique en essayant de produire d'autres personnes. Et puis, petit à petit, à transitionner vers le mastering par intérêt et puis par opportunité et par demande aussi des clients simplement.
14: Est-ce qu'on peut expliquer ce qu'est le mastering à nos auditeurs qui sont pas forcément dans le milieu de la musique?
15: Pour faire simple, c'est la dernière étape entre la production de la musique et sa distribution ou la fabrication des disques si on parle d'un support physique.
14: Vous avez l'occasion de travailler avec des artistes de renommée comme Cœur de Pirate, Gims, Lio, Claudio Capeo. Vous êtes occupé de masteriser le tout premier vinyle qui sert ensuite pour le pressage commercial. Comment ces collaborations ont pu voir le jour?
15: Pour ces artistes-là, je fais ce qu'on appelle donc le master vinyle. Donc c'est le disque témoin qui est ensuite dupliqué pour le pressage et puis la vente des disques comme on les connaît, qu'on achète chez soi. Moi, j'ai pas contact directement avec ces artistes-là, je travaille beaucoup
14: avec les maisons de disques.
15: Les maisons de disques, ouais.
14: Quelle est votre méthode, Sam Berda, de travail pour faire ressortir l'âme de la musique d'un artiste?
15: Je pense que ça passe beaucoup par énormément d'écoute de musique déjà, de manière générale, être un peu curieux de choses différentes, et il faut savoir mettre ses propres, des fois ses propres goûts, et je dirais même de manière plus générale,
14: de côté,
15: de côté, et essayer de comprendre les intentions de l'artiste et les sens, puisqu'au final, nous, on est des techniciens, des artisans au service d'artistes, et c'est pas du tout l'inverse, quoi.
14: Il y a de plus en plus d'artistes qui font appel à l'intelligence artificielle pour la création de morceaux. Qu'en pensez-vous? Est-ce que vous trouvez que votre métier est en danger?
15: Pour la partie purement créative, je reste assez dubitatif pour l'instant avec tout ce que j'ai entendu, mais bon, j'imagine qu'il en faut quand même pour tout le monde. Pour ce qui est de mon métier, je me sens pas du tout en danger pour l'instant. C'est-à-dire que ce sera peut-être des outils pour
14: perfectionner,
15: humain, pour gagner du temps sur certaines tâches répétitives, mais tant que les outils IA sont dépourvus de sensibilité, bah justement aller comprendre l'essence d'un morceau et mettre en avant des fois ses imperfections, parce que c'est ça qui fait que c'est joli, on y sera pas, quoi.
14: On souhaite longue vie à The Wall, hein, votre studio de mastering, et puis bonne route pour la suite, Sam Berda.
15: C'est gentil, merci beaucoup.
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1: Ce sont les jumeaux les plus connus des Pays de Savoie, Philippe et Jean-Noël de Paris. Ils partent depuis des années à la rencontre des Savoyards, des Hauts-Savoyards avec leurs caméras. Et chaque jour, ils nous racontent leur anecdote croustillante dans la place du village. Et c'est Philippe qui est avec nous. Bonjour.
2: Bonjour Laurent.
1: Alors aujourd'hui, pour la place du village, comme vous, beau et fort, on va parler d'un jeune agriculteur passionné à Beaufort-sur-Doron.
2: Merci Laurent, je vous renvoie le compliment. Nous nous dirigeons dans le Beaufortin et plus précisément sur la commune de Beaufort et même le village d'Arèche. Et là, on s'arrête sur la route du Planet. On est à 1100 mètres d'altitude et on rencontre Rémi Gachet, un tout jeune agriculteur en gaec, comme on dit, gaec de l'Argentine. C'est le nom du torrent qui coule derrière la ferme. Et Rémi est associé dans la ferme avec sa maman et son frère. Il possède une quarantaine de vaches, toutes de race tarine.
1: Et les vaches sont encore à l'étable.
2: Eh oui, l'hiver est particulièrement long, nous dit Rémi. Et on vous rappelle qu'on est le 25 avril. Les vaches de Rémi sont rentrées depuis les premières neiges au début du mois de novembre et elles ne ressortiront qu'au début du mois de mai, soit 6 longs mois à l'étable. Et l'étable de Rémi a une particularité. Elle est toute récente. Elle possède carrément une baie vitrée, comme dans les beaux chalets de montagne, qui donne beaucoup de lumière et beaucoup de soleil aux bêtes. Source, nous dit-il, de bien-être, de bonne santé pour les bêtes.
1: Et puis il va vous décrire la particularité physique de la race tarine.
2: Évidemment, il les aime, ces vaches, et il nous rappelle que les tarines sont toujours les yeux fardés. Il nous dit que ce sont les plus belles vaches, on veut bien le croire. Il nous explique aussi que la couleur noire autour des yeux est une protection contre le soleil en montagne et qu'elles n'ont pas les yeux irrités. Autre particularité, elles ont toute la langue grise. C'est une caractéristique de la tarine. Et chez les tarines, toutes les extrémités sont noires ou grises, le bout des cornes, autour des oreilles, le bout du nez, le museau, la langue, on l'a dit, et même le bout des pieds, le bout des sabots est noir, nous dit-il.
1: Et à Beaufort, on pense forcément au fromage.
2: On reconnaît Laurent le gourmand ici, et oui, avec ce bon lait, Rémi fait bien sûr les bons fromages de Beaufort, un lait qui est transformé par la célèbre coopérative de Beaufort, juste à côté. On rappelle qu'il s'agit là d'un des meilleurs fromages de France, appelé le prince des gruyères. Et c'est incontestablement un lait qui est le mieux valorisé de toute la France. Rémi est également moniteur de ski pendant l'hiver, uniquement pendant les vacances, 15 jours à Noël, un mois en février, double actif pendant la saison. Il nous dit, voilà, vache le matin, ski la journée, vache le soir, sans oublier quelques descentes au flambeau. Et ce jour-là, il est 16h quand nous quittons Rémi. Rémi va attaquer le travail et nous, on sentait bien que les vaches avaient qu'une envie, c'était d'aller brouter l'herbe fraîche dehors, mais il était encore assez tôt pour le faire, il fallait attendre encore un petit peu.
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3: C'est un événement littéraire dont on vous parle dans Toujours à la page. La sortie du nouveau roman de Marion Fayolle, autrice et illustratrice dromardéchoise, plusieurs fois primée au festival d'Angoulême. Marion Fayolle a rencontré l'année dernière un immense succès avec son premier roman poétique et poignant, Du même bois, dans lequel elle évoquait l'histoire d'une ferme ardéchoise, génération après génération. Petit fruit, c'est le nom de ce second titre, est paru chez Gallimard. Et c'est l'histoire d'une femme à qui, mois après mois, la nature refuse d'offrir un enfant. Tandis qu'elle brasse questionnement, chagrin, culpabilité, son mari reste imperméable à ses émotions. Jusqu'au jour où s'impose chez eux un inconnu, un étranger, un homme qui dit pourtant reconnaître en la femme son amour de jeunesse perdue. D'ailleurs, c'est étrange, ses mains à lui sont de la couleur de la robe de la femme et il ne cesse de vouloir la dessiner, la croquer sous tous les angles. En résulte un curieux ballet, un poétique triangle amoureux auquel nous allons assister. Marion Fayolle.
4: Le livre parle en effet du désir d'enfant, même si je pense qu'il parle du désir, du manque, de l'absence, de manière peut-être beaucoup plus large que simplement le manque de l'enfant. En tout cas, cette femme, elle est en proie à une forme d'obsession. Chaque mois, elle a envie d'avoir un bébé dans le ventre et chaque mois, c'est un échec. Et dans son couple vient apparaître une sorte d'étranger. Donc, elle attend un enfant et l'enfant n'arrive pas. Et il y a quelqu'un qui vient se glisser dans leur maison alors même qu'ils essaient de le rejeter. Donc, c'est aussi une sorte d'ambivalence entre ce qu'elle désire et qui vient pas et ce qu'elle rejette et qui vient. Et pour moi, les trois personnages du livre sont tous des personnages qui sont un peu enfermés. Ça m'intéressait d'avoir trois personnages qui finissent par se parler par quelque chose de commun. Et ce commun, je pense qu'il est à la fois la question de l'obsession et la question de l'absence ou du manque ou du fantasme aussi.
3: Il y a quand même quelque chose d'un peu surnaturel qui relève du conte ou de la poésie dans ce que vous écrivez.
4: Quand j'écris, je me sens proche de la poésie plus que du roman d'une certaine façon. Et c'est très important pour moi que l'espace du livre, comme dans l'espace des dessins, soit pas exactement l'espace de la réalité, en tout cas qu'il y ait toujours une part de symbolique ou de surréalisme qui vienne créer un espace qui est celui du livre et qui est un petit peu à côté du réel pour peut-être être plus réel que le réel. Et c'est important pour moi que mes livres contiennent plusieurs discours, enfin qu'en tout cas on puisse les lire, et puis on puisse les relire, et puis encore les relire comme s'il y avait plusieurs couches, et que le lecteur puisse aussi glisser sa propre voix à l'intérieur de ce que je propose.
3: On ne sait précisément où l'action se déroule, ni à quelle époque, mais comme toujours avec Marion Fayolle, la nature est partout. Elle traverse les personnages, et son écriture pose des images, des émotions, un rythme aussi. Elle offre comme un moment en suspens, hors du temps. Marion Fayolle révèle une nouvelle fois que son talent d'écrivaine n'a rien à envier à celui de dessinatrice dans ce Petit Fruit, paru chez Gallimard.
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5: Oui, salut. Bonjour, je m'appelle Jean Meyer, je suis né à Sarlat, mais je suis bordelais d'adoption depuis 1964.
6: C'est un florilège de klaxons. Alors on a commencé par le klaxon italien, ensuite le klaxon de combi.
5: Tous les enfants ont klaxonné un peu plus dans les tunnels et voilà.
6: Ça affirme aussi la personnalité d'une voiture.
5: Oui, oui, chacun.
6: Comme la de chevaux. Jean Meyer nous reçoit chez lui à Bordeaux, dans le quartier de la Bastide. Difficile d'imaginer que derrière la porte d'un garage se cache un véritable trésor sentimental. Des voitures anciennes dont deux modèles font sensation. La 2 chevaux cactus et la 2 chevaux vigne, sur laquelle poussent des raisins.
5: J'ai trouvé un marchand de plants à Sainte-Livrade qui nous a dit « On va trouver un cépage qui résiste au vent » et on a fait faire une très belle galerie complètement adaptée. Je crois que j'amuse la galerie avec ma vigne. Oui, tout le long de l'auto, l'auto a même été prolongée puisque je dors dedans. Donc il y a un lit dans l'auto et vous imaginez qu'une berline est transformée en break. Et la vigne dégueule sur les côtés et sur l'arrière. La vigne tient toute la longueur de l'auto.
6: Et elle pousse bien.
5: Et elle pousse très bien, oui. Elle est bichonnée l'hiver.
6: Et ça veut dire qu'au mois de septembre, quand vous promenez avec cette deux chevaux, cette voiture, oui, avec la vigne à l'intérieur, vous pouvez conduire en dégustant des raisins.
5: Sûrement pas, hein, parce que c'est vraiment un cépage qui est choisi pas pour être dégusté ni pour faire du vin.
6: Quand les Bordelais vous croisent, comment réagissent-ils exactement? Est-ce qu'ils sont surpris? Est-ce qu'ils vous saluent? Ils font des grands sourires?
5: Ceux qui l'ont vu s'en souviennent. Donc après, la vigne est verte, alors on a fait ça sur une auto verte, oui.
6: Vous concevez que c'est pas quelque chose de commun?
5: Mon goût, c'est effectivement de faire les choses belles, efficaces et drôles. Ça sert à aimer la vie.
6: Le but d'une voiture, c'est quand même de se déplacer, d'être mobile avec. Elle roule à combien?
5: Elle roule à combien? Oh là là, je dépasse pas 60 à l'heure avec cette auto, mais ce qui m'a pas empêché d'aller et de revenir de Grèce en l'an 2000.
6: Est-ce qu'elle a un nom d'ailleurs, cette voiture? Est-ce qu'elle a un surnom?
5: Nous, on l'appelle la vigne.
6: Il y a la vigne et puis d'autres voitures. Il y en a une qui me plaît bien. C'est la 2 chevaux cactus.
5: Ben moi, à la place de la roue de secours, j'ai mis un jardin de cactus. En 2007, je suis allé à Pékin et retour.
6: Et toujours le lit dedans. Mais avec les cactus donc sur le capot, jamais vous vous êtes fait arrêter sur la route par la gendarmerie ou la police? On vous a posé des questions?
5: Ils ne nous arrêtent que en disant « c'est pour la photo du magazine de la gendarmerie ».
6: On peut rentrer à l'intérieur?
5: Mais bien sûr.
6: Ça couine à l'intérieur.
5: Coquin.
6: La 2 chevaux vigne est de l'année 1980. Les pieds de vigne ont été plantés en 2000. Ce véhicule a véritablement créé le buzz. Des propriétés viticoles du Médoc ont même contacté Jean Meyer à plusieurs reprises pour organiser des animations. Et Jean Meyer, quand il rentre dans son garage tous les matins, qu'est-ce qu'il se dit?
5: Ben que je suis le plus heureux du monde.
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7: Vous écoutez Chaussures Roses, le nouveau titre de Teddy Bear. Un coup de cœur ici.

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1: Et aujourd'hui, Simon, un vrai retour en enfance.
2: Oui, pour celles et ceux qui, plus jeunes, rêvaient de travailler avec les animaux sauvages, j'ai une bonne nouvelle. C'est possible, le temps d'une journée. Le Specific Zoo propose l'expérience soigneur d'un jour. La promesse, une journée inoubliable au plus près des animaux. Mais est-ce que la promesse est tenue? Eh bien, aujourd'hui, j'ai testé pour vous le métier de soigneur animalier au Specific Zoo. Direction Spey, 542 route de la Martinière, à 10 km au sud-ouest du Mans, pour m'accueillir Maxime Thué.
3: Bonjour et bienvenue au Specific Zoo.
2: Il est vétérinaire et chef animalier du parc. C'est lui qui gère avec les équipes les nombreux animaux du parc.
3: Alors ici on a plus de 1000 animaux de plus de 100 espèces différentes qui vont être très diverses, beaucoup d'oiseaux et beaucoup d'espèces qu'on voit pas trop dans les zoos, comme par exemple des quincajous, des tatous, plein d'espèces un petit peu hors du commun.
2: Avec aussi les makikata, des lémuriens issus de Madagascar qui font partie de la grande liste des animaux dont vous pouvez prendre soin le temps de cette immersion privilégiée. Une expérience lancée il y a 2 ans pour les enfants à partir de 8 ans comme pour les adultes sans limite d'âge. Alors j'ai suivi moi aussi le programme. Première étape, la salle de briefing.
3: Ça c'est la salle pédagogique en fait, donc c'est là qu'on accueille justement les soigneurs d'un jour pour venir préparer les rations alimentaires, la cuisine et être avec les animateurs pour justement commencer l'aventure en préparant la nourriture parce que c'est comme ça que ça commence avant d'aller distribuer aux différents animaux.
2: Et c'est parti, on s'y colle. Lucie, animatrice en service civique, m'accompagne. On découpe des fruits pour les lémuriens, raisins, bananes, poires, mangues, ils mangent un petit peu de tout. On y ajoute quelques granulés qui viennent compléter leur alimentation et on pèse le tout. On prend ensuite un petit chariot pour transporter tout ça, direction l'enclos des makikata, avant de donner la nourriture, autre étape importante.
4: Là, on va pouvoir ramasser toutes les crottes qui sont par terre.
2: Voilà, ramassage de crottes, le rêve.
5: Sympa.
2: C'est aussi ça, la réalité du métier. Entretenir les différents espaces avec les animaux. On nettoie les plateformes, les vitres, on leur remet de l'eau. Une fois ça fait, direction l'extérieur pour la distribution des repas.
4: Si tu récupères...
6: Le bac ?
4: Ouais, c'est ça. Il leur posait au milieu.
2: Les petits primates blancs et gris nous grimpent dessus de partout, sur l'épaule, les bras. Le moment est magique, on pourrait y rester des heures. Alors, le programme vous permet aussi de poser toutes vos questions aux soigneurs, de profiter d'une balade du parc aussi, histoire d'en profiter à fond. Le tout pour des tarifs forcément un peu plus élevés, 90€ pour les enfants et des sessions de 9h30 à 12h30, 100 à 110€ pour les ados et les adultes de 13h30 à 17h30, mais ça les vaut. Vous avez tout le détail et le calendrier des sessions sur le site specificzoo.com. En tout cas, j'ai adoré l'expérience. Soigneur d'un jour au Specific Zoo, je le dis haut et fort, c'est testé et approuvé par Ici Men. Tampon, très clairement. Voilà.
1: Oui, on n'est pas surpris. C'est génial d'avoir fait cela. Merci aussi pour ce partage, parce que oui, clairement, je crois qu'on en a tous rêvé, même une fois grand, on peut toujours continuer d'en rêver, Simon.
2: Et petite précision, Le parc qui rouvre donc tous les jours pour les vacances de février, de 10h à 18h, avec des nouveautés, espace-jeu, arrivée de chats manules, des très magnifiques chats et des mangoustes. Et puis la vidéo donc de cette immersion devrait sortir dans les prochains jours sur nos réseaux sociaux.
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7: Être de mauvaise humeur, ça arrive, mais savoir le dire en breton, c'est pas simple. Eh bien, je vais vous l'apprendre. Et puis, les Botorels, coucou, ça va être votre tour aujourd'hui.
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7: Alors pour les râleurs du matin ou les râleurs de toute la journée, bah ouais, il y en a, on en connaît, hein, ceux qui ne sont jamais satisfaits et aboient au lieu de parler, eh bien, c'est... Gualimor, le mot à employer. Gualimor et out armintiement. Tu es de mauvaise humeur ce matin. Gualimor et out armintiement. C'est un mot composé donc avec gual en premier qui signifie mauvais, le mal ou le malheur. Employé devant un mot, gual sert à insister sur le côté néfaste, mauvais d'une chose. Par exemple, gualvrudet, c'est une personne de très mauvaise réputation. Donc, gual et immor, gualimor. Hein, ça veut dire de mauvaise humeur, de très mauvaise humeur même d'ailleurs. À dire à votre ado, à votre conjoint ou collègue, ou pas en fait, hein, sinon ça va créer la dispute. Mais maintenant, vous saurez dire « Gualimor et des irio », ceci est de mauvaise humeur aujourd'hui, « Gualimor et des irio ». Retenez donc pour aujourd'hui que « gual » signifie « mauvais » en breton, « immor », l'humeur, « gualimor », la mauvaise humeur.
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7: Et maintenant, nos botorels. Nom de famille assez répandu, alors, Botorel, ça sonne fortement breton, hein? Ouais? Eh ben non. C'est une version bretonnisée d'un nom de famille qui vient de l'ancien français. Il n'y en a pas beaucoup en breton, mais il y en a quelques-uns, comme celui-là. Botorel, ça vient de Boterel, qui avait perduré dans la langue galaise, en Haute-Bretagne. Un nom attesté au XVe siècle, on le trouve aussi chez nos voisins de Cornouailles britanniques d'ailleurs. Mais Botorel, Botterel ou encore Botrel, comme Théodore, le célèbre chanteur de la Papolaise. Eh bien, tous ces noms viennent d'une ancienne forme française, Botterel, qui signifie le petit crapaud. Mais alors, c'est pas un petit crapaud. Ça servait surtout de surnom péjoratif, donné à une personne n'ayant pas des traits de visage des plus beaux, ou d'une personne méprisable, pas agréable du tout. Donc, même si ça semble breton, eh bien, l'origine, pour le coup, vient de la partie non bretonnante de la Bretagne. Et ça a été mis ensuite à la sauce armoricaine, langue bretonne par nos anciens. Voilà, quelques mots de plus et des explications sur notre belle langue bretonne. Je vous dis à demain pour d'autres surprises. Canvarhoas.
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5: Bonjour, je suis Jules Serrano, nîmoise. Ma passion, du coup, c'est le flamenco et j'ai la grande chance d'en faire un métier passion. Le flamenco, c'est un art de vivre, c'est vraiment tout ce qui nous permet de vivre au quotidien. On respire flamenco, on se lève flamenco. C'est vraiment toute une ambiance qui nous suit dans nos journées. Je me lève, j'écoute du flamenco, je me couche avec du flamenco en tête. Une mélodie de pas que je me dis, attends, je pourrais faire ça, ça ferait bien. Et du coup, le lendemain, on se réveille, on a toujours cette mélodie, en pantoufle, on fait ça. Et encore plus quand on est avec Tata à table, c'est vraiment tout le temps ça. Entre deux plats, on fait des palmas, c'est tout le temps. Patata, du coup, Christine Serrano, une danseuse emblématique de Nîmes. J'ai commencé les cours avec elle, hein, quand j'avais 4-5 ans. On m'a mis au cours avec Tata, comme dans la marmite. Et au fur et à mesure, ça grandit, la passion. Au début, on est là parce que c'est Tata. Et après, ça nous plaît de plus en plus. Et c'est pour ça que je suis partie à l'étranger faire des études à la base, où j'ai pris des cours de danse en même temps là-bas. Et après, j'y suis partie réellement un an et demi à Séville, juste pour prendre des cours de danse.
6: Le flamenco, c'est une discipline qui est très traditionnelle, qui a ses codes, mais j'imagine que chaque danseuse se l'approprie. Qu'est-ce qui se passe en vous quand vous dansez? Qu'est-ce qui s'exprime dans votre corps?
5: C'est vrai que la danse, j'ai l'impression en tout cas d'être le seul moment où je suis vraiment moi, où il n'y a pas de filtre, il n'y a pas de masque, et j'ai le droit d'être vulnérable, moi et mes émotions. Parce que le flamenco, c'est surtout ça, c'est surtout transmettre des émotions. Et c'est vrai que la société d'aujourd'hui, elle nous empêche un petit peu de vraiment les vivre à cœur ouvert. Et la danse, ça permet ça. Le flamenco, en tout cas, il nous permet vraiment de libérer qui on est vraiment, sans avoir à se cacher. Voilà, la danse, ça me rapporte de la joie de vivre et aussi cet espace de j'ai le droit d'être triste et j'ai le droit d'être en colère. Cet art, il mérite d'être connu au fin fond de toutes les planètes.
9: Olé!
5: Olé!
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1: On sait qu'on est Lorrain parce que...
2: Parce qu'on est grenat à la vie, à la mort.
3: Bien sûr, évidemment.
2: Je la croise à la librairie La Pensée Sauvage, avenue de Nancy à Metz. Un charmant repère d'amoureux de livres de nature et de poésie.
3: Pas très loin du stade Saint-Symphorien.
2: Exactement. Amoureux de livres de nature et de poésie, donc je m'étais perdu.
3: Oui.
2: Elle entre dans la boutique, je lui demande son prénom, persuadée de lui avoir déjà signé un livre. Anne-Marie, elle lâche du bout des lèvres. Elle m'assure que je ne lui ai jamais rien signé, elle s'en souviendrait, et je comprends vite que son après-midi serait plus belle si je daignais lui lâcher la grappe. C'est ma fâcheuse habitude de parler aux inconnus. Mais c'est con, j'ai pas envie de lui lâcher la grappe parce que je pressens le bon millésime.
3: Oui.
2: C'est que la dame a de l'allure et de la conversation. Alors je pousse un tout petit peu le taillage de bavette en lui demandant si ça va. Attention, un vrai ça va, hein.
3: Oui.
2: Pas le gant de toilette tiède de politesse constant à tout bout de champ, sans jamais écouter la réponse.
3: Oui, non, puis un vrai, toujours oui, de toute façon.
2: Un vrai ça va, oui. Intéressé, une main de fer dans un gant de téflon.
3: Oui.
2: Et c'est là qu'elle me cueille en répondant qu'elle a enterré son mari la semaine précédente.
3: Oh.
2: Ah ben, me voilà bien.
3: Voilà,
2: si je m'excuse, je concède avoir gaffé.
3: Oui.
2: Or, j'y suis pour rien dans le décessus mentionné.
3: A priori.
2: Alors je demande à Anne-Marie si elle a été heureuse avec son mari et aussi comment ce mari s'appelait. Tout ceci est vrai. Hein.
3: C'est délicat, non, c'est vrai.
2: Oui, bien sûr. Il s'appelait Norbert et il a consacré toute sa vie au sport. Supporter du FC Metz devant l'Éternel, il a été enterré avec un maillot grenat floqué du nombre 33, son année de naissance. Le foot était tout pour lui, précise Anne-Marie. Et lorsque je lui demande si Norbert a pu aller au stade jusqu'au bout, elle s'exclame, évidemment, à la fin c'était dur pour lui, à cause de la maladie et à cause des résultats du club. Alors je me suis demandé combien sont-ils en Moselle à indexer la santé ou la courbe de leur morale sur les résultats de leur club de cœur. Pour combien de vrais supporters la météo dépend d'un point arraché à Jean Bouin, La Beaujoire ou Raymond Coppa. J'ai laissé Anne-Marie à ses livres, à sa nature et à sa poésie, songeant qu'on peut aimer sans condition les bouquins, sa femme ou l'équipe de foot de sa ville. Et je me suis laissé espérer qu'un instant entre les rayons chargés d'ouvrages, Norbert avait pointé le bout de son nez.
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6: Arnaud Fromage est avec nous chaque matin, c'est l'heure de la nécessaire minute comtoise. Mon cher Arnaud, bonjour.
7: Bonjour.
6: Du côté des radars, il y a des petites surprises, on donne vraiment des drôles de noms aux choses, parfois, chez nous en Franche-Comté.
7: Oui, et en voici un nouvel exemple. Alors, petite mise en situation, vous êtes en voiture, vous venez de Belfort et vous roulez en direction de la chapelle sous Rougemont. Bref, vous êtes sur la départementale 83, vous passez de nez avant d'arriver à Rope. Là, vous passez devant la mairie, sur l'avenue Charles de Gaulle, il y a Céline Coiffure, mais vous continuez. La petite patte d'oie à la Vermenoncourt, vous restez sur la route principale et vous avancez encore un petit peu. Il y a les jolies maisons typiques là sur le côté et c'est là, dans le virage, qu'il faut freiner tout simplement parce qu'il y a un radar.
6: Bon, pas mal la petite balade là autour de Belfort, je vois pas vraiment où vous voulez en venir, Arnaud.
7: Eh bien, exactement à cet endroit précis, là, sous le radar, en face de la boîte aux lettres. Parce que ce n'est pas n'importe quel radar. C'est celui qui est surnommé le radar Johnny Hallyday. Mais alors, pourquoi, allez-vous me demander, maintenant que j'ai réussi à capter votre attention?
6: Eh bah oui, pourquoi le radar de Johnny Hallyday, Arnaud, oui?
7: Pour comprendre, il faut remonter à février 1970. L'idole des jeunes a donné la veille un concert à Strasbourg et doit se rendre à Besançon. 3000 personnes l'y attendent et il est 18h passé. Dans la DS Palace Citroën, qui roule à fond parce que, années 70, il y a donc Johnny Hallyday et Sylvie Vartan, mais aussi Mickey Jones, le guitariste de Johnny, Jean Ponce, son manager, et Sacha Rulle, son secrétaire. On est en février, il fait nuit, il fait froid, il y a du verglas et ça roule vite, bref, Johnny perd le contrôle de sa voiture. Il glisse et se retrouve dans le fossé. Alors il parvient à reprendre le contrôle de son véhicule, parce que, ne l'oublions pas, Johnny Hallyday est un pilote, mais malheureusement, il y a un bloc de béton qui bloque le fossé, et la voiture finit par s'y écraser. À bord, Johnny et son guitariste n'ont rien, mais son secrétaire et son manager sont blessés. Sylvie Vartan, elle, a carrément traversé le pare-brise, elle a le visage en sang. En 1970, la ceinture de sécurité est censée être obligatoire, mais dans les faits, personne ne la met vraiment. Les voisins viennent au secours des blessés, alors au départ ils avouent ne pas vraiment avoir reconnu Johnny et Sylvie Vartan parce qu'ils sont sous le choc, et les blessés sont conduits à l'hôpital de Belfort. Johnny s'empare du téléphone d'un riverain pour annoncer qu'il n'y aura pas de concert à Besançon ce soir-là. Sylvie Vartan, elle, s'exile quelques mois à New York dans une clinique de chirurgie esthétique où elle subira des dizaines d'opérations de reconstruction pour effacer les traces de l'accident. Alors voilà pour la petite histoire. Et c'est donc dans ce même virage, toujours à la sortie d'Europe et toujours aussi dangereux, qu'a été installé en 2019 un radar, le radar Johnny Hallyday, pour nous rappeler que, star ou pas, il ne faudrait pas oublier de...

0: par Johnny Hallyday. Voilà, on sait désormais où il est grâce à vous, Arnaud Fromage, pour la nécessaire minute comptoise. Vous menez les enquêtes dans tous les sens et vous nous faites revivre avec un superbe podcast La vie incroyable de Paul-Émile Victor, un jurassien qui, pour sa première expérience et sa première expédition, est parti au Groenland. On a entendu le premier épisode jeudi, à partir de dimanche, à partir de 10h. Et le numéro 2 est déjà disponible en ce moment sur l'application ICI. Vous allez véritablement découvrir ce qu'a enduré l'équipe autour de Paul-Émile Victor. Une équipée qui a été véritablement sans danger, mais ô combien importante pour l'avancée de la science. Un podcast passionnant avec vous, mon cher Arnaud Fromage. Je vous dis à demain.
1: À demain.
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3: Là, je suis à Saint-Amand-Talande et je me dirige vers la librairie de la Monne. Alors, c'est pas le diminutif de Simone, donc c'est pas Momone qui tient la librairie de la Monne. Ça aurait pu, oui, non, mais c'est pas ça. La Monne, c'est la rivière, hein. Et donc, il y a déjà, par exemple, le tennis club de la Monne et la librairie de la Monne. Rentrons. Bonjour madame.
4: Bonjour.
3: Au revoir madame.
4: Au revoir.
3: J'irai voir Anne-Laure tout à l'heure, mais on va déjà saluer Johan. Bonjour Johan.
5: Bonjour.
3: Alors Johan, c'est vous, avec Anne-Laure, qui avez ouvert cette librairie de la Monne, ici à Saint-Amand-Talande.
5: Tout à fait, on a ouvert en décembre 2023. On a repris le local d'une fleuriste et on a créé la librairie.
3: Ça fait café ?
5: Ça fait café, il y en a aussi des jeux de société, de la carterie, un petit peu de papeterie, surtout des livres, hein, et une petite partie café salon de thé.
3: Vous venez ici à la librairie de la Monne, vous êtes de Saint-Amand ?
6: Je suis à côté, à Saint-Saturnin, oui. Donc c'est bien pratique parce que du coup ils ont tout ce qu'on veut, puis c'est dans les mêmes tarifs, donc et puis en même temps, c'est sympathique, c'est convivial et puis voilà.
3: Puis ça a amené de la vie, hein ?
6: Ça a amené de la vie parce qu'il y en avait besoin. Il y en avait une ancienne, je suis là depuis très longtemps, donc il y en avait une avant et c'est vrai que ça manquait énormément, voilà.
3: Eh bien, ça va bien faire plaisir à la patronne, j'imagine.
5: On a eu un très très bon accueil de tous les habitants du secteur, là, à la fois des trois communes, Talande, Saint-Amand et Saint-Saturnin, mais plus largement, en fait, on touche des gens un peu de toute la communauté de communes Mont-d'Arverne.
3: Là, on est sur une librairie où il y a tout le temps du monde. Hein.
7: Oui, oui, tout le temps. Puis même au niveau des jouets, des livres pour enfants. Moi, j'ai deux arrière-petits-enfants. C'est génial, on repart toujours avec quelque chose.
8: J'ai dit à mon mari, j'en ai pour deux minutes parce que c'est un livre commandé. Des fois, il sait que je reste une demi-heure.
3: J'en ai pour deux minutes, chérie, je reviens dans deux heures. Eh bien, je vis un moment très sympathique. Là, je vais m'installer avec mon petit café. Et tout est mignon, la tasse à café mignonne. Et ce mini tagine là pour mettre les sucres me fait penser que vous avez passé une partie de votre vie, me semble, à Casablanca, vous, hein ?
5: Oui, c'est ça. On a passé 3 ans, avant de venir s'installer ici dans le Puy-de-Dôme, on a passé 3 années à Casablanca. On a ramené plein de jolies vaisselles et notamment dans cette collection-là, on l'a trouvé c'était à Essaouira, je me rappelle, une boutique en fait où ils avaient des poteries un peu particulières et du coup on a fait le plein et on a ramené ces petits tagines qu'on utilise maintenant pour le salon de thé.
3: Pour mettre le sucre.
7: Cette librairie, on a voulu qu'elle soit aussi un petit lieu où les gens puissent se poser, boire un petit café, un thé, s'asseoir, bouquiner avec les enfants. Ça fait une ambiance agréable. Il y en a qui viennent travailler, même des fois l'après-midi, ou peindre, ou voilà.
3: Il y en a qui viennent s'installer avec un ordi, par exemple.
7: Ouais, ils viennent avec leur ordinateur, ils travaillent. On a des artistes qui font des livres ensemble, avec une illustratrice et une autrice qui travaillent ensemble. Elles se posent à la librairie avec un petit thé. Ouais, ça fait une petite ambiance sympa.
3: C'est pratique, hein, d'être ici, un bel endroit.
9: Et fabuleuse. Donc, on est toujours très bien conseillés. Enfin, c'est pour ça.
3: Quand on pousse la porte de la librairie de la Monne, en fait, et c'est écrit là, d'après Georges Sand, l'esprit cherche et c'est le cœur qui trouve.
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1: Vous êtes peut-être déjà venu voir vos enfants ou vos petits-enfants jouer à la Guéretoise, cette salle de spectacle qui est à l'espace Fayolle à Guéret. Mais c'était quoi avant ?
2: Hervé Herp, directeur artistique de la Guéretoise de spectacle. Avant, ici, c'était un prêt, il y a très longtemps. Puis après, il y a eu une construction, c'était une MJC avec multiples activités, comme ça se faisait beaucoup dans les années 70-80. Il y avait un ciné-club, il y avait un labo photo qui existe encore dans les caves.
1: Est-ce que vous avez entendu l'époque où c'était une coopérative ?
2: Oui, alors il y a eu cette période, parce que c'est un petit peu ce qui a permis d'inventer aussi la Guéretoise de spectacle. Guéret est une ville qui a presque inventé les coopératives. C'était une coopérative ouvrière, très active, très engagée politiquement. On venait acheter sa farine, on venait acheter des boutons pour faire de la couture. Il y avait plein de choses et c'était quelque chose qui a été très très très important sur la ville de Guéret. Et il en reste encore des traces.
1: C'est quoi l'esprit coopératif ?
2: Plutôt que de passer par un système commerçant, des gens faisaient des achats en gros, ils négociaient des prix, ça rassemblait. C'était très familial et puis dans un but très social. Cette histoire de coopérative de Guéret me trottait dans la tête, mais j'avais pas fait le lien. Et puis un jour, on avait créé un spectacle, Guéret en chanson. Il y avait des réunionnais, il y avait des anciens maçons, des carrières, il y avait des immigrés qui venaient d'arriver ici. Et on a créé un spectacle global avec écriture de chansons. Et on a donné ce spectacle à l'espace André Lejeune devant une salle complète de 600 personnes, quoi. Et à la fin du spectacle, on avait organisé une petite buvette. Et c'était très drôle parce que tout le monde s'est retrouvé, parce qu'il y avait tellement de monde, et bien à servir des boissons, à servir, et j'avais l'impression d'être une petite usine grouillante et sympathique. J'avais l'impression d'être dans une coopérative. Il y a un ami qui me dit, mais tu devrais appeler ta scène la Guéretoise. Il dit, ça fait un nom de coopérative, la Guéretoise. Je dis, ouais, mais je me demande si c'est pas le nom d'une bière. Rajoute deux spectacles. Et c'est comme ça que la Guéretoise de spectacle est née, suite à cette soirée un petit peu coopérative. C'était en 2006.
1: Maya, comment tu connais la Guéretoise ?
3: Moi, j'y suis allée avec l'école. J'ai vu un spectacle. C'était Chute la pomme. On ne parlait pas. Et en fait, c'était un monsieur. Et ben, il avait une pomme. Et en fait, il faisait comme si c'était un peu son animal de compagnie. Et un jour, quand il dormait, il voulait le manger, mais il se réveillait tout le temps.
1: Tu recommandes cette salle ?
3: Oui, je le recommande très fortement.
1: Aujourd'hui, la Guéretoise de spectacle garde cet esprit de la coopérative, de convivialité et de solidarité.
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4: Bonjour, je m'appelle Antoine. Comme j'ai l'habitude de le dire, je suis un petit con d'école de commerce, orienté finance entreprise. J'ai eu l'occasion de reprendre l'agence immobilière familiale et j'ai décidé de changer de voie suite au Covid.
5: Bonjour Antoine. Alors Antoine, vous avez 37 ans et c'est déjà votre troisième vie que vous êtes en train d'écrire ici à Périgueux. C'est quoi un petit con qui sort d'école de commerce ?
4: C'est une personne qui applique ce qu'on lui apprend. Le sketch des inconnus sur le monde de la communication est très parlant et notamment il y a une expression qui reflète bien l'enseignement qu'on a en école de commerce. Ne jamais prendre les gens pour des cons mais ne jamais oublier qu'ils le sont. Et que ce soit en marketing, que ce soit les business plans où on valorise le chiffre d'affaires futur, ce qui était vraiment très prégnant.
5: Et pourtant, c'est ce parcours qui vous a fait venir là, à Périgueux. Vous dites que la crise Covid a joué un rôle majeur. Je crois que vous tombez sur une vidéo sur Internet où vous découvrez le métier de boucher-charcutier, c'est ça ?
4: Oui, un jour, je regardais un fonds de commerce à reprendre et on me parle d'un charcutier, le charcutier Charlot à Piégut-Pluvier. Et j'arrive la dernière semaine avant qu'il ferme et je trouve que les productions qu'il fait sont assez exceptionnelles. Et je me renseigne sur un métier que je ne connaissais pas, qui était le métier de charcutier. Et je tombe sur la vidéo de Bernard Marie, un meilleur ouvrier de France, qui était le monsieur charcutier de Paul Bocuse. Je me suis vraiment plongé dans le métier de ce charcutier. C'était vraiment un hasard que le saint patron des charcutiers, c'était Saint-Antoine, m'appelant Antoine. Et donc, suite à ça, j'ai travaillé en Alsace, à Deauville et en Périgord vert.
5: Et là, depuis quelques semaines, vous vous êtes installé à Périgueux. Vous avez repris le commerce d'un périgourdin qui était bien connu, Christophe Orteil. Quelles sont les surprises ou les nouveautés qu'on va pouvoir retrouver, par exemple, sous la halle du Coderre, les mercredis et samedis, jour de marché à Périgueux ?
4: On garde tout pareil, ça c'est important. On fera des petites modifications petit à petit. J'aime bien tout ce qui est à base de croûte. On continuera peut-être à augmenter le feuilletage, ce qu'on appelle les pâtisseries charcutières. Peut-être offrir différentes recettes. Christophe avait une très grande variété de produits frais et faits maison à disposition des clients, qui était déjà en soi un tour de force. Donc on va garder cette production et au fur et à mesure, on changera des petites touches. Là, on vient de lancer les crèmes caramel. On va voir si le public est réceptif.
5: Cette aventure, elle est toute nouvelle. Ils ont dit quoi, vos anciens collègues d'école de commerce, quand vous leur avez dit que vous étiez maintenant patron d'une PME à Périgueux, dans le secteur de la boucherie-charcuterie?
4: Mes anciens collègues d'école de commerce ne le savent pas forcément. Et mes amis ne sont pas forcément surpris. Mais comme certains clients me l'ont dit, j'ai la tête du boucher. Voilà. Je ne sais pas ce que je dois en penser. Sûrement de très bonnes choses, parce que, comme je le disais avant...

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1: Jules Levert, Courant Éclair.

20 ans, Jules Laverte, originaire des déserts près de La Fécla dans les Bauges en Savoie, sort son premier single, Courant éclair. Étudiant en triple diplôme et sportif de haut niveau, Jules a aussi participé à The Voice Kids il y a quelques années.

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1: Jules Leverte, courant éclair.
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1: Vous écoutez Décibels sur votre radio. Ici, toute l'actualité musicale jusqu'à 21h avec ce soir, Jackie, Benji, les Nègres Marrons, oui.
6: Le temps passé, passé, passé, beaucoup de choses ont changé. Qui aurait pu s'imaginer que le temps serait si vite écoulé?
7: On fait le bilan,
6: calmement, se remet.
1: Calmement, non, on fait le bilan en se réjouissant. 30 ans de carrière, 1 million d'albums vendus, un nouveau dans les starting blocks. Et les concerts à venir, un nouveau single aussi, tout va bien.
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1: Salut à toutes, salut à tous et bienvenue dans Décibel. C'est parti pour une heure autour de l'actualité musicale. Ce soir, on célébrera Astrud Gilberto, une des plus belles voix de la bossa nova, cette musique brésilienne. Astrud qui nous a quittés il y a 3 ans, jour pour jour. Alors,

0: la chanson anniversaire, c'est pas toujours pour souffler des bougies, c'est parfois pour se souvenir. Et c'est ce qu'on fera à la fin de l'émission. Le coup de cœur du jour, c'est un jeune homme que nos invités connaissent bien, Tommy Bugsy, qui vient de sortir une nouvelle chanson, Revolver Lover. Vous allez la découvrir tout à l'heure. 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Jackie, Benji, les Negmarons, bonsoir.
1: Bonsoir. Bonsoir, bonsoir.
0: Ah, je suis contente de votre actualité parce que ça me permet à chaque fois de vous inviter à nouveau.
2: C'est vrai.
0: Dans des
2: sujets. C'est toujours un plaisir pour nous de te revoir, Émilie.
0: Merci.
2: C'est cool.
0: 30 ans d'amour. Vous êtes ma relation la plus longue depuis ça.

0: Casnègre, premier album de Nègre Marron. Et donc, je le disais tout à l'heure en intro, avec ses quasi 30 ans de carrière, arrive ce chiffre canon de 1 million de disques vendus. Félicitations.
1: Merci.
0: Bravo messieurs. Et bravo pour la longévité aussi, parce que on sait que c'est pas forcément évident. Alors, dans la chanson, on dit on fait le bilan calmement. Mais si vous faites le bilan posément, est-ce que vous vous dites qu'effectivement, c'était pas un long fleuve tranquille ces 30 dernières années?
1: Ouais, c'est vrai qu'on peut dire que c'est pas un long fleuve tranquille, mais c'est aussi ça, le charme et la magie de la musique. Et c'est, il y a des périodes où tout va se passer très bien, il y a d'autres périodes où ça va être un petit peu plus compliqué. Comme on dit, il y a les hauts, il y a les bas. Mais l'essentiel, c'est de garder toujours cette envie. L'envie de retrouver le public, l'envie d'aller en studio, l'envie de créer. Tant qu'on aura toujours cette envie en nous, on pourra dire que tout va bien malgré tout.
0: Et entre vous, alors, parce que moi je le dis, c'est une histoire d'amour sans nuages entre vous et moi depuis 30 ans, mais c'est normal, vous ne m'avez pas sur le dos tous les jours. Vous, en revanche, vous avez passé énormément de temps ensemble. Vous êtes sans doute la personne qui connaît le mieux l'autre sur Terre. Est-ce que ça, c'est une relation qui s'entretient d'une manière particulière?
2: Il y a de fortes chances, effectivement. Ouais, hein. Que... Ben écoute, franchement, c'est assez naturel. Ce qui est intéressant aussi, c'est qu'au-delà de la musique, on a surtout des liens d'amitié qui sont très forts.
0: Ça a commencé par ça.
2: Tout à fait, ça a commencé par l'amitié d'abord, et puis la passion est venue consolider tout ça. Et aujourd'hui, on a des vies de famille, on est des darons, donc pour le coup, les enfants aussi sont proches, et donc toutes sortes d'occasions et de célébrations sont bonnes pour qu'on se retrouve ensemble, bien au-delà de la musique en fait. Et donc, oui.
0: Vous diriez que ça ressemble à une relation de frère ou c'est encore autre chose?
1: Bah oui, c'est une relation familiale, une relation frère, une relation de couple, aussi, d'une certaine manière.
0: On était
2: au bord du divorce, il n'y a pas longtemps. Là.
1: Donc il faut des concessions, des consensus.
0: Ouais, c'est ça, ouais.
1: Mais après, voilà, tout ça ne tient pas s'il n'y a pas une réelle fraternité entre nous, une réelle amitié. Et c'est vrai que, Benji, je le vois plus que ma femme, carrément, quasiment, parce que entre les studios, les concerts, le travail, il y a tout plein de choses qu'on fait ensemble. Mais en fait, je pense que ce qui continue de nourrir cette amitié, cette fraternité, c'est justement le fait qu'on se voit pas uniquement pour le boulot, quoi. On va s'appeler pour aller voir un match de foot, on va s'appeler pour aller manger au resto ensemble, on va s'appeler pour aller dans une soirée, on va s'appeler comme il disait Benji, quand il y a des événements familiaux, mariage, baptême. Donc tout ça fait que ça va au-delà de juste de gars qui travaillent ensemble. Non, on est des frères pour de vrai, quoi.
0: C'est beau. Alors, il y a un nouveau single qui s'appelle Diaspora avec un clip qui vient de sortir. On va l'écouter et en parler tout à l'heure, le décortiquer, mais juste pour vous mettre l'eau à la bouche, enfin aux oreilles exactement.

avec le petit clin d'œil Exodus de Bob Marley. On en parlera tout à l'heure. Pour le moment, il faut qu'on parle de cet énorme tube qu'on passe régulièrement ici dans cette émission. Dès qu'on a envie de se réconforter avec un petit peu de nostalgie, mais de la nostalgie douce et lumineuse.

0: Le bilan, c'est une chanson que tout le monde a dans ses playlists, que plein de gens qui n'iraient pas au même concert ont quand même en commun. C'est des chansons comme ça qui font un peu ciment pour pas qu'une génération, d'ailleurs pour plusieurs. Quand elle est née, cette chanson, est-ce que vous vous êtes rendu compte que vous étiez en train de créer un truc à part qui allait durer vraiment?
1: En fait, je me rappelle bien du jour de l'enregistrement de ce titre. Dans le studio, il planait une atmosphère assez particulière, une forme de mélancolie, quelque chose de très touchant et d'assez sincère. Mais on était loin de s'imaginer quand même que ce morceau traverserait le temps, les années, les générations à ce point-là. Ouais. Par contre, ce qui est intéressant, c'est que à chaque fois que des gens nous rendaient visite en studio et que les gens l'écoutaient, il y avait toujours des réactions de surprise. Les gens étaient vraiment touchés par le propos, par l'histoire, par le côté authentique en fait aussi de cette chanson et de notre histoire. Donc ouais. Donc on sentait qu'on tenait quelque chose d'intéressant, mais de là à prédire ouais. que ça allait voyager, traverser le temps à ce point-là, franchement, on n'y était pas vraiment.
0: Et c'est fou quand même d'avoir, parce qu'à l'époque, c'est que le deuxième album de Negmaron, on est en l'an 2000, vous êtes encore très jeune, et pourtant déjà, donc très, oui, tu parlais de mélancolie, très nostalgique, et en fait, j'ai l'impression que c'est un truc qui est vraiment partagé par tout un tas d'artistes. Je sais pas si vous écoutez de temps en temps, par exemple, les albums de Big Flo et Oli, dès qu'ils ont eu 22 ans, ils commençaient à faire des chansons sur la nostalgie de leur adolescence, etc. Comment vous l'analysez, ça? De chérir c'est vrai que... des moments qui viennent à peine de se passer.
2: Parce que déjà, on vient... faut rappeler le parcours des Negmaron. Nous, on a grandi à Gare Charcelles, banlieue parisienne, dans le 95. Et on n'était pas prédestinés à faire cette carrière. Nous, la musique... On a toujours fait de la musique, mais c'est vrai que ça, pour nous, ça a été très vite.
0: Oui, il fallait les défoncer, les portes. En tout cas, elles n'étaient pas ouvertes pour vous.
2: Justement, nous, non.
0: Ah ouais?
2: On n'a pas trop eu à les défoncer parce que c'est voilà, il y a eu un film qui a été tourné à Garges, le film de Thomas Gilou, le film Rail. Ouais. Et donc, il y avait
0: La Monnaie. Dedans.
2: La Monnaie, ouais. Voilà, qui est sortie dans la BO du film. Et c'est vrai que tout s'est accéléré, tout s'est enchaîné très vite. Sortie du single, ensuite on sort un album assez rapidement. Ensuite il y a un projet Bisson à Bisson. On crée le label Première Classe. En 4-5 ans, il y a un énorme changement dans notre vie de rien, de amateur, on passe au statut de professionnel. Il y a tout plein de choses qui se passent et c'est vrai que. Et c'est à ce moment-là qu'on a l'idée de faire ce titre, le bilan, pour raconter tout ce qui se passe en 4-5 ans. On vit peut-être ce que d'autres personnes peuvent vivre en 20 ans. Quoi.
0: C'est ça. Et en écrivant justement cette chanson, les paroles, et en se rappelant de tout ça, en le remettant dans l'ordre, est-ce que vous avez réalisé que vous en aviez profité, ou bien est-ce que c'était tellement rapide que vous n'avez peut-être pas tout kiffé au maximum?
1: Non, quand même, je pense qu'on était quand même conscient d'avoir vécu des moments extraordinaires, d'avoir bien profité. J'ai même envie de dire d'être un peu des privilégiés quelque part. Parce que on a signé nos contrats en maison de disque, on avait 18 ans, on sortait du lycée, on était, comme le disait Jackie, on était super jeunes. Et on était encore à l'époque où, je dis bien entre guillemets, le show business, il se passait beaucoup de choses, tout ce qui est vraiment des moyens dans la musique, des budgets. Donc on a mis tout ça à notre disposition pour qu'on enregistre dans des super bonnes conditions, pour qu'on ait un environnement assez sain. Donc on se rendait bien compte qu'on vivait des choses assez magiques pour notre jeune âge. Tu vois.
0: Ah, c'est beau. Allez, on va la réécouter cette chanson et puis ensuite on va se plonger dans Diaspora. Puis on va essayer surtout... de récupérer des informations essentielles, à savoir à quand le prochain album des Negmaron. Pour le moment, si vous vous demandez à quand la tournée des Negmaron, ça, je peux vous le dire, après quelques festivals d'été, attaque une tournée belle comme tout, le 2 octobre au Zénith de Paris, rendez-vous le 6 novembre au Havre, Lons-le-Saunier le 27 novembre, Auxerre le 5 décembre et Grenoble le 11 décembre. J'ai fait le bilan des concerts, on écoute la chanson.

0: c'est bon.
1: Bilan, les Nègres Marrons sont les invités de Décibel ce soir. Je ne cache pas ma joie, alors ne boudez pas votre plaisir, les amis. Les Nègres Marrons en tournée, on en a parlé. Les Nègres Marrons qui préparent, l'air de rien, un nouvel album, il faut qu'on en parle. La dernière fois, on s'est vu pour un peu de temps.

0: On va l'écouter en entier tout à l'heure, ne m'engueulez pas, mais je voudrais qu'on en parle avant avec Jackie et Benji des Negmarons qui sont avec nous. Le mot diaspora, ouais, qui peut rappeler évidemment plein de thématiques de l'album Exodus de Bob Marley. Et puis le petit clin d'œil aussi à Alpha Blondie, Brigadier Savali. Voilà, donc il y a vraiment plein de trucs qui se passent dans cette chanson. Racontez-moi comment elle est née.
1: Alors Jackie, je te...
2: comment elle est née? Elle est née lors d'une création, une séance de création au studio.
0: Ça ressemble à quoi, vos séances de création?
2: En fait, on est là, on écoute différentes musiques. Et c'est vrai qu'on avait dans un petit coin de la tête de reprendre ce morceau d'Alpha Blondie. Donc. Et ce jour-là, on était en studio et on s'est dit, on n'avait pas l'idée de reprendre le Alpha. Vas-y, on va se l'écouter maintenant. Et du coup, on a joué quelques accords du morceau et puis on s'est mis à faire un buff autour de ce titre-là. Et c'est comme ça. En fait, ce morceau, il n'a pas vraiment été trop pensé. Il est vraiment venu de manière assez naturelle.
1: Très spontané. Ouais.
2: Très, très spontané. C'est vraiment la musique qui nous a inspiré la thématique. Des fois, c'est en sens inverse. On a une thématique et on va chercher la musique qui va avec. Là, c'est le morceau qui nous a inspiré cette thématique. Et puis, on est parti sur le mot, diaspora. Enfin, on avait cette idée de parler de la communauté, de parler du pays, etc. Et c'est comme ça qu'est né ce titre.
0: Alors, c'est sûr que il faut voir le clip qui va avec cette chanson. Moi, je viens de le découvrir là, juste avant le début de l'émission. Il est magnifique. Il vient de sortir, tourné en Côte d'Ivoire.
1: Exactement. Abidjan, oui.
0: Racontez-moi pourquoi là-bas, d'ailleurs, et ensuite comment ça s'est passé.
1: On a fait le choix de tourner à Abidjan parce qu'on voulait tout simplement retourner à la source. Comme tu l'as si bien indiqué, c'est une reprise d'Alpha Blondie, Brigadier Savary. Et donc ce titre, Brigadier Savary, est né à Abidjan. Et on s'est dit qu'il serait intéressant d'aller tourner là-bas. Et donc on a travaillé avec un jeune réalisateur qui s'appelle Mindsef, qui s'est bien approprié la chanson et a fait une très belle retranscription en images. Donc on est super content. L'idée, c'était aussi de dire que aujourd'hui, quand on parle de la diaspora, on parle de toutes ces personnes qui, comme nous, ont la double culture. Moi, je suis né à Sarcelles, Jackie est né à Paris, et c'est vrai qu'à la maison, on a reçu aussi une éducation avec des valeurs africaines. Et aujourd'hui, voyant le continent africain, l'Afrique émergent, on a envie aussi d'apporter notre contribution à l'émergence du continent et voir comment on peut apporter notre pierre à l'édifice. Et donc, c'est aussi de ça dont on parle dans ce titre, quoi.
0: La double culture, alors, arrêtez-moi si je me trompe, mais pour toi, Benji, Congo, et pour toi, Cap-Vert,
1: c'est exactement.
0: Jackie, est-ce que c'est quelque chose qui est à géométrie variable dans votre vie, par moments hyper important, hyper devant, par moments un peu plus en retrait? Maintenant, comme tu l'as dit tout à l'heure, vous êtes des darons, et surtout, comment vous transmettez ça à vos enfants?
2: Pour moi, c'est une chance d'avoir cette double culture, et surtout d'en être conscient et d'épouser les deux cultures, aussi bien la culture française que, pour ma part, la culture capverdienne. J'ai eu cette chance d'aller très très jeune au Cap-Vert. La première fois que j'ai mis les pieds au Cap-Vert, j'avais 2 ans. Donc mes parents, c'est vrai qu'ils m'ont toujours transmis les valeurs du pays. À la maison, ça parle capverdien, ça mange capverdien. J'ai grandi aussi dans le quartier avec plusieurs communautés. Et c'est aussi ça le message qu'on veut passer à travers Diaspora. Nous, on a eu cette chance, tu vois, pendant un certain temps, je l'entends un petit peu moins maintenant, mais on a beaucoup parlé de diversité, etc.
0: Oui.
2: Et nous, en fait, tu vois, nous, la diversité, pour nous, ça a toujours été quelque chose de normal, parce qu'on a grandi avec plein de communautés autour de nous, plein d'origines différentes. Donc, et aujourd'hui, c'est vraiment une force. C'est une force de pouvoir, tu vois, nous, on sait dire quelques petits mots en créole, on sait dire des petits mots dans l'ingala, là, tu vois, il y a plein de trucs. Le fait d'avoir grandi avec plein de cultures différentes, moi, je trouve que c'est vraiment une force, quoi.
0: Ouais. Mais alors, grande force, grande responsabilité. La génération suivante, comment vous transmettez ça?
1: C'est une vraie question parce que, effectivement, on a pu recevoir de la part de nos parents certains codes, parfois la langue, mais pas forcément pour tout le monde.
0: Ouais.
1: Et aujourd'hui, on a vraiment envie aussi que nos enfants connaissent une partie de leurs racines et puissent découvrir qu'ils ont aussi l'éducation française, mais il y a aussi historiquement d'autres choses auxquelles, et d'autres endroits auxquels ils sont liés. Donc je pense qu'il faut faire le travail, les emmener là-bas de temps en temps en vacances, leur en parler, leur lire pourquoi pas des BD adaptés aussi aux jeunes enfants avec l'histoire de pays d'origine, et puis voilà, faire le travail comme on peut, mais c'est important quand même. Et nous, ça nous impacte aujourd'hui, ce côté diaspora nous impacte tout simplement parce qu'on a vu nos parents arriver, venir d'ailleurs et mener certains combats pour s'intégrer, pour exister, pour élever les enfants dans de bonnes conditions. Et forcément, ça nous a impacté dans notre manière d'aborder la vie, tout simplement, ouais. Face à des obstacles, des difficultés, des choses à régler, voilà. Donc, même d'une manière inconsciente, finalement, c'est toujours là. Ce côté-là est forcément sous-jacent.
2: Si nous, des fois, on l'oublie, il y a les grands-parents qui sont là pour continuer à faire le travail.
1: Exactement.
0: Ça, c'est vrai. Non, mais du coup, des chansons comme Diaspora, ça fait aussi partie, finalement, enfin, c'est une manière douce et dansante, mais ne serait-ce que ce mot disparaisse pas.
2: Exactement. Mais tu sais, nous, Diaspora, c'est la version 2026, mais en fait, on a toujours parlé de notre culture, toujours parlé de nos origines, toujours parlé de nos valeurs à travers nos albums, travers différents morceaux. Et puis aujourd'hui, en fait, on le retranscrit différemment. Mais c'est quelque chose qui a toujours été ancré en nous, ou même via différents projets, des projets comme le Bissona Bisso, des projets comme la MC Malcriado. Donc ça, c'est vraiment quelque chose qui est propre à nous, cette double culture, parler du quartier là d'où l'on vient, là où on a grandi, mais également parler de nos origines et de nos racines.
0: Alors il y a des doubles cultures évidemment qui sont beaucoup plus dures à porter que d'autres, difficiles et douloureuses. On en parlait il y a quelques semaines ici avec Abdelmalik et Matteo Falcone à propos des descendants d'esclaves, donc des africaines et des africains qui ont été arrachés à leur continent pour ce commerce de l'esclavage, le code noir, c'est fou, que la France avait mis en place à l'époque pour formaliser un petit peu tout ça, a enfin été abrogé, et c'est dingue parce que le code noir, c'était le cœur du film de Abdelmalik Fursi, né libre. Il y a un album qui est sorti de chansons inspirées par l'histoire de Fursi, et vous êtes dessus avec cette chanson qui s'appelle « Justice ».

Alors comme moi, hein, vous lisez les journaux et vous avez entendu la nouvelle, l'abrogation du code noir. Je vous pose la question parce que vous étiez à l'Olympia le 22 mai 98 pour célébrer les 150 ans de l'abolition de l'esclavage.

0: Est-ce que c'est comme dans la chanson « Lève-toi, bats-toi » sur ces thématiques-là encore aujourd'hui?
1: Ben, c'est bien sûr des thématiques qui sont très très importantes pour nous. Déjà parce qu'on s'appelle Nègre Marron et que c'est pas un nom anodin, c'est un nom qui est quand même lourd et chargé d'histoire.
0: Tu peux expliquer?
1: Ben, les Nègres Marrons, en fait, c'était les esclaves insoumis qui refusaient tout le système colonial, qui s'organisaient pour s'évader, pour reconstituer des communautés loin du colonisateur, loin de l'oppresseur. Et ce sont des esclaves, en fait, rebelles. Et donc, nous, on a choisi de s'appeler comme ça, étant très jeune, avec un certain nombre d'informations, parce qu'on était quand même assez renseignés aussi sur toute cette histoire, l'histoire de l'esclavage. Et là, en l'occurrence, de voir aujourd'hui que les choses avancent, ça fait plaisir. C'est le fruit du travail de plusieurs personnes. On voit des députés aussi qui ont porté ce dossier à bras-le-corps, ouais. qui n'est pas évident. Il y a effectivement le film aussi d'Abdel Malik qui a fait bouger un petit peu les lignes. Donc ça, c'est très important de poser des sujets comme ça sur la table. Et voilà, mais il faut pas que la France ait peur de regarder son histoire dans les yeux, en fait. Parce que tant qu'on fera pas ce travail de mémoire, il y aura toujours un gap entre certaines communautés, les gens qui nous dirigent. Il faut qu'on crève les abcès et puis ensuite qu'on aille de l'avant. Mais tant que tout ça ne sera pas finalement réglé, posé, inscrit dans les livres d'histoire avec tout le récit qui comment dirais-je, dans son intégralité, en fait.
0: Oui, parce qu'il y a ça, un vrai début, un vrai milieu, une vraie fin, des lois.
1: Exactement, il faut pas avoir peur d'en parler.
2: Sans modifier l'histoire, surtout.
1: Exactement.
2: La raconter telle qu'elle est.
1: Voilà. Et je mets le doigt sur quelque chose, mais c'est vrai qu'il y a de cela un ou deux mois, quand il y a eu le Conseil de sécurité de l'ONU et que la France n'a pas reconnu l'esclavage comme étant un crime contre l'humanité, voilà, il y a une partie de la population, en tout cas, qui a été vraiment heurté par ce manque de reconnaissance
0: et de réalisme
1: des faits historiques qui sont avérés, documentés, etc. Et donc là, de voir que le code noir est abrogé, c'est déjà un pas en avant. Mais on a encore beaucoup de travail à faire.
0: Mais avant de se mettre au boulot, on danse, ça vous dit? Diaspora, les Nègres Marrons, c'est tout nouveau, ça vient de sortir et c'est déjà sur votre radio, ici.
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0: Oh là là, le coup de maître. Sérieusement, incroyable cette chanson. Diaspora, Neg Marron. Allez, dites-moi, pas forcément une date exacte, mais donnez-moi une tranche, un semestre, comme à la fac, pour la sortie de l'album.
1: Bah écoute, c'est incessamment sous peu. Hein.
0: C'est vrai ?
1: Ouais, il y a déjà une date qui est le 3 juillet.
0: Mais non !
1: Ah oui !
0: Mais c'est bientôt !
1: Ah bah c'est très bientôt.
0: Mais c'est génial !
1: Bah c'est super. Et tu sais, je voulais, Émilie, revenir sur Diaspora, là,
0: en la réécoutant.
1: Et en fait, j'ai eu des flashs parce que la première fois qu'on l'a chanté en concert, c'était ce week-end. On a fait deux concerts à Bordeaux. Et j'ai l'image des gens qui me reviennent, en fait, et en le découvrant sur scène. Les gens étaient vraiment très joyeux, tu vois. Beaucoup. En fait, c'est un morceau qui transmet beaucoup d'amour. Il y a un message derrière ce morceau, mais il donne.
0: Ah, mais il est lumineux.
1: Voilà,
0: mais,
1: il est extrêmement, extrêmement lumineux. C'est un très beau mot pour le définir. Et voilà, j'avais ces images de personnes avec beaucoup de lumière dans leurs yeux quand ils l'ont découvert. Et voilà, je suis très fier de ce morceau. Et pour revenir à l'album, très fier également de ce nouvel album. On a mis du temps à trouver la direction parce que ouais quand on va en studio faut trouver la magie, faut trouver la bonne DA, faut trouver la bonne couleur et surtout quand t'as une longue carrière comme nous faut essayer d'éviter de se répéter, tu vois, d'essayer d'être novateur. Et à travers cet album, je pense que vraiment les supporters de Neg Marron vont être contents. On a déjà pu faire découvrir un premier titre qui était un peu de temps, que les gens ont très bien accueilli. Ouais. Diaspora qui reçoit également un très bel accueil. Et je pense que l'album aussi va faire son effet.
0: Oh, et c'est un secret le titre ou pas de l'album ?
1: Pour l'instant, oui.
0: Okay. Bon. Attendez, il y a une minute de pub, je vais essayer de trouver l'info.
1: Tu vas sonder.
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0: Le grand bilan, c'est le nom du concert des Negmarons le 2 octobre prochain au Zénith de Paris.
1: Le temps passé, beaucoup de choses ont changé. Qui aurait pu s'imaginer que le temps serait si vite écoulé? On fait le bilan, calmement.
0: Il n'y a pas que Paris hein, dans les dates, attention, après les festivals d'été, il y a aussi Le Havre, Lons-le-Saunier, Auxerre ou encore Grenoble. Le grand bilan, ça veut dire concert avec tous les hits.
2: Ouais, c'est 30 ans de carrière,
0: ouais.
2: Donc effectivement, tous les hits, des invités surprises, et puis ouais, ça va être, je pense, une très belle fête, sachant que nous, on aime prendre notre pied sur scène, quoi. On aime vraiment envoyer, mouiller le maillot, et ce qui est intéressant, c'est que depuis toutes ces années, ben, c'est vrai qu'on a, réussi à conquérir un nouveau public, donc il y a les anciens qui nous suivent, qui sont là, mais il y a aussi toute une nouvelle génération là, qui a pris le train en route, donc ça fait un beau panel dans le public, et c'est intéressant de voir ce mélange de générations qui et chacun a ses chansons préférées parce que ça leur évoque des souvenirs à différents moments, aux différentes époques, mais en tout cas tout le monde est dans la même ambiance et dans la même fréquence.
0: Et bonne nouvelle, ils seront sur scène pour le grand bilan et pour défendre un nouvel album au nom de code Fréquence. Mais on ne sait pas encore comment il va s'appeler cet album, en tout cas, de Sud Radio Diaspora.

3 juillet, le nouvel album des Negmarons. Les gars, je vous ai entendu deux fois depuis le début de cette émission parler de Bissau Nabissau. Alors, même si on pleure tous ensemble, un bon coup, hommage à Calbo.

0: qui nous a quittés au mois de janvier. Tout jeune, il avait 53 ans. C'était un rappeur incroyable, notamment dans Arsenic. Un parolier aussi de génie pour plein d'autres gens, même des tubes de Asia. Elle est à toi, ben c'est Calbo quand même.
1: Qu'avait écrit.
0: Exact. Voilà. Et pour vous, c'était aussi vraiment un ami, un proche. Est-ce que vous avez envie, je ne veux pas vous forcer parce que c'est triste et il est mort il y a vraiment peu de temps, mais de dire quelques mots sur lui.
1: Bah oui, Calbo. De toute façon, voilà, il sera toujours avec nous. On l'oubliera jamais. On lui rend hommage à chacun de nos concerts. C'est un frère qui nous a quittés trop tôt, malheureusement. Mais son image, sa voix résonnera à tout jamais dans nos cœurs, à tout jamais dans le cœur des gens, parce que il a énormément apporté pour la musique avec son frère Lino. Voilà, Arsenic, ce sont des légendes de la musique, et c'est ça aussi la chance qu'on a de pouvoir faire ce métier, c'est que on fait des choses qui resteront. Après nous, et aujourd'hui, Calbo est parti, mais son œuvre restera toujours là, et quelque part, son âme sera toujours avec nous, à travers ses morceaux, à travers sa musique, donc il sera toujours là avec nous, quoi qu'il arrive.
0: Merci beaucoup, Jackie. Merci, Benji. Longue vie et belle vie au Negmaron et à leur nouvel album qui sort le 3 juillet. On va écouter, une voix qui vient nous parler de l'au-delà avec la vôtre. Petites îles avec Césaria Evora pour se dire au revoir. Les Negmaron, merci les gars.
1: Merci,
0: à bientôt.
1: Vraiment, merci.

0: Tesaria Evora, les Negmarons, petites îles. Negmarons, nouvel album le 3 juillet, youpi.
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0: Parfois, on est petit peu en avance sur le planning, ce qu'on vient de vivre avec les Negmarons. Et parfois, eh bien, je suis en retard. Mais genre 6 mois de retard, je viens à peine de découvrir une version de Mauvais Garçon d'Elena. Voilà, comme ça, version orchestrale. Je ne savais pas qu'elle existait, je l'ai écoutée, je l'ai trouvée vraiment canon, vraiment réussie. Et puisque cette chanson a été couronnée chanson de l'année aux dernières victoires de la musique, je me suis dit qu'il était grand temps aussi pour vous de la découvrir. Mauvais Garçon, Elena, version orchestrale dans Décibel.

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0: franchement, je sais pas si on l'écoutera tous les jours, mais cette version, il fallait qu'elle soit connue, voilà, de tout le monde. Je la découvre 6 mois trop tard, peut-être que pour vous c'est de l'histoire ancienne, ou peut-être que comme moi, vous la découvrez un peu ébahie en vous disant, eh waouh, la petite Elena, après une grande tournée de festival d'été, elle attaquera une tournée des Zéniths le 3 novembre au Zénith de Nantes.
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0: Le cahier de vacances pour adultes, 100% musique. Je sais, sur le papier, ça peut paraître étrange, mais croyez-moi, je l'ai reçu. Et vraiment, on s'amuse à remplir des quiz, des QCM, des tests, des textes à trous. Ou alors, vous savez, comme quand on était à l'école, on a 2 colonnes et il faut relier, par exemple, le bon papa avec la bonne fille dans une chanson. Vous voyez, genre Nougaro qui chante Cécile, ma fille, ce genre de truc. Bref, que de la culture générale que normalement, nous, les fans de musique, on a. Et enfin, un cahier de vacances pour lequel vous ne vous sentirez pas cancre. C'est ce qui est à gagner ce soir. Et c'est ce qu'on offre à Elisabeth et Stéphane. Salut à tous les deux.
2: Bonsoir.
0: Ah, je suis contente de vous avoir tous les deux pour jouer ce soir, Elisabeth et Stéphane. Le thème du blind test de ce soir, ce sont les chansons qui parlent des métiers. Est-ce que c'est un thème qui vous inspire? Tiens, je demande à Elisabeth d'abord.
2: Alors, je vais noter un petit, mais on va voir.
0: On va voir.
2: Noter le poissonneur des lilas.
0: Ah ben, c'est celui qu'on écoutera à la fin. Donc déjà, tu peux te dire, Elisabeth, il sera pas dans le... Celui-là, il sera pas dans le blind test parce que c'est la chanson qu'on écoutera à la fin du blind test, le poissonneur. Oh, ça faisait longtemps qu'on n'avait pas écouté Gainsbourg.
2: Je suis bonne.
0: Ah,
2: je
0: très forte. Bonne.
3: Si, ah, moi j'écoute la Marine Nationale, alors je pense à In the Navy.
0: Ah, oui, c'est drôle ça. In the Navy. Des gars qui font YMCA. Comment ils s'appellent déjà? Village People, mais oui, c'est ça.
2: Village People, oui.
0: J'ai pas pensé à mettre Village People dans le blind test. Allez, Stéphane et Elisabeth. Ce sont des métiers en chansons et on cherche le nom des interprètes de ces fameuses chansons. 1 point par bonne réponse et à la fin, tout le monde gagne. N'oubliez pas de donner votre prénom avant de donner la réponse, hein. Vous le savez, c'est comme ça que ça marche ici. Une première chanson, un premier métier, dites-moi, qui chante ça? Oui.
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0: Incroyable chanson de Jacques Dutronc. L'hôtesse de l'air. C'est Stéphane qui a trouvé en premier. Bravo Stéphane. Bravo, premier point qui va chez Stéphane. On continue, là c'est une chanson multimétier, mais un seul interprète.
3: Ah ouais, c'est Goldman.
0: Oui, bravo Stéphane.
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0: On pouvait... Le cordonnier, le professeur aussi.
3: Ouais.
0: Changer la vie. L'hôtesse de l'air, le cordonnier, le professeur. On n'a pas encore fait le tour de tous les métiers ni de toutes les chansons qui parlent de métiers. Stéphane et Elisabeth, êtes-vous prêts pour la troisième chanson?
2: Et Stéphane est plus fort que moi hein, pour l'instant.
0: Ah, c'est pas grave, Elisabeth, c'est normal, c'est la fin de semaine. C'est parce que tu. Elisabeth, tu te relâches au troisième trimestre. C'est tout, c'est normal.
2: Oh non, jusqu'à maintenant, je suis bonne. Attends. Je suis en elle-même.
0: Allez, on continue.
2: Oui.
3: Ah, sur le taxi.
2: Alors, le taxi, Elisabeth.
3: Vanessa Paradise.

0: Émilie, j'ai un pote à Rennes.
1: Ouais.
0: Il est chauffeur de taxi BSL. Et son surnom, c'est Joe le taxi.
1: Donc il y a un vrai Joe le taxi.
0: Son vrai prénom, c'est Jean-Baptiste.
1: Ah, ben on l'embrasse, peut-être qu'il nous écoute.
0: Ah ben ouais, peut-être, ouais.
1: Bisous au vrai Joe le taxi. Et surtout plein de bisous à Stéphane et Elisabeth. Merci infiniment d'être venus jouer avec nous autour des métiers en chanson. Je suis ravie de vous offrir le cahier de vacances pour adultes en avant la musique. Et puisque ces métiers en chanson ont été complètement décodés dès le début du jeu par Elisabeth, ce n'est pas une surprise. On va écouter une chanson de 1958. Et oui, dès les années 50. Serge Gainsbourg, avec son album Du chant à la une, écrivait, composait et interprétait le poinçonneur des Lilas. Voilà un métier qui n'existe plus, hein. On ne poinçonne plus les tickets à la main dans le métro parisien. Il ne faut même plus maintenant poinçonner les tickets nulle part, enfin quasiment nulle part. Mais ce n'est pas grave, la chanson est toujours là. Et s'il y a des enfants à côté de vous qui veulent que vous leur expliquiez le métier de poinçonneur, je pense qu'on a tous le droit de mimer.
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1: Serge Gainsbourg, le point sonore de Lila, c'est marrant, il a une voix tellement jeune sur ce titre qui date de son premier vrai album en 1958. Il avait 30 ans, Serge Gainsbourg, et seulement 62 quand il nous a quittés, beaucoup trop jeune, c'était en 1991.
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1: Allez, tant qu'on est dans les anniversaires, vous vous souvenez, la semaine dernière, on a célébré les 54 ans de Stomy Bugsy. 30 ans après son premier tube, mon papa à moi est un gangster.
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1: Eh bien, Stomy Bugsy, qui a aussi été décoré, hein, il est désormais chevalier de l'ordre des arts et des lettres, a fait son retour discographique et il s'en sort super bien, hein, parce que les rappeurs des années 90 en 2026, ils sont parfois en territoire un peu dangereux, bah là, c'est pas le cas. Vous allez entendre sa toute nouvelle chanson qui s'appelle Revolver Lover. Il y a les codes du rap moderne de 2026, mais il y a les fondamentaux qui font que, bah voilà, hein, si vous aimiez Stomy Bugsy dans les années 90, vous allez toujours l'aimer. Aujourd'hui, c'est tout nouveau, ça vient de sortir. Stomy Bugsy est de retour.

0: Le retour de Stomy Bugsy.
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0: C'est déjà l'heure de la dernière chanson de l'émission, la chanson anniversaire. Alors aujourd'hui c'est l'anniversaire de la mort de quelqu'un, donc c'est pas très joyeux, mais je pense que vous allez adorer la musique qu'on va écouter ensemble. Ce 5 juin marque les 3 ans de la mort d'Astrud Gilberto, une des voix les plus inoubliables de la musique brésilienne. Elle chantait la bossa nova, mais alors d'une manière incroyable. Et puis si vous regardez un peu, vous pouvez trouver ça sur YouTube ou sur les réseaux, les vidéos en plus. Une attitude, un truc dans le regard. Elle était absolument incroyable. Et puis elle était grande chanteuse, mais aussi autrice et compositrice. Alors elle a chanté notamment The Girl from Ipanema. Mais c'est pas ça qu'on va écouter ce soir. On va écouter Água de Beber parce que c'est trop beau. Elle a des fans en France, plein. Et un illustre, Étienne Dao, qui avait enregistré un duo avec elle en 1996. Une très jolie chanson qui s'appelle Les Bords de Seine, que vous écouterez plus tard, peut-être. Pour le moment, un classique

0: Agwadji Beber, c'est la merveilleuse voix d'Astrud Gilberto avec le compositeur de la chanson Antonio Carlos Jobim, et leur version date de 1965. Allez, Décibel qui tire sa révérence juste pour ce soir. Hein. Demain, on revient à 20h avec les chansons préférées de Tété, monsieur, à la faveur de l'automne. Ce sera superbe. Merci à l'équipe de l'émission, tout aussi superbe. Il y avait Iris Guitoni, Fred Vigneault, Christophe Hulens, Elodie Bianca Maria, Sadika Raoult et Franck Moilier. Je vous souhaite une belle soirée, les amis.
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2: 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Ouais.
3: Bonjour la France, c'est la finale. Ah là là, là, le jour de la finale qui va ramener la coupe à la maison. Alors, je vous rappelle que Éric Bastien est là, il a deux candidats, moi j'ai deux candidats.
4: Comment aussi, ça va? Bah, écoutez, moi j'ai la place sur la commode à droite de chez moi pour la coupe. Là, je veux dire, elle est prête.
3: D'accord.
4: Je suis prêt à la recevoir.
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3: Magnifique. Allez, on accueille.

0: Nos quatre candidats et surtout une surprise.
1: Ah oui.
0: Bonjour Guy, comment vas-tu ?
2: Bonjour Valérie.
1: Bonjour Guy.
2: Eric.
0: Alors Guy, je le rappelle, hein, est un des candidats de la semaine. Guy nous a régalé avec une énorme bourde magnifique, en pensant que le Dami d'Hollande était un véritable pays. Est-ce que tu sais que grâce à toi, je suis devenue présidente d'un pays ?
2: C'est vrai.
0: Ben oui.
1: Alors le problème, c'est que ça prend, Valérie, des proportions quand même considérables. Outre les réseaux sociaux, les messages par milliers que vous recevez, on a des demandes, et vous allez l'expliquer, de demandes de formulaire pour intégrer Dami d'Hollande.
0: Exactement.
1: De nationalité.
0: Merci Guy, grâce à toi, on a des demandes de formulaire pour devenir Dami d'Hollandien.
1: Mais c'est vrai, c'est pas une vanne.
2: Valérie, tu es ma reine déjà. Hein.
0: Ah ben bah, je sais que je suis ma reine. Bridget est à moi.
2: Je t'ai envoyé une photo, donc faut venir mettre les boucles d'oreilles pour le baptême. Hein.
0: Ah ben bah, évidemment que je mettrai. Je viendrai avec. Alors, le drapeau du Dami d'Hollande.
1: Oui, c'est quelle couleur alors ?
2: Voilà.
0: Ah bah, je ne sais pas. Nicolas, qui est un de nos candidats là, d'aujourd'hui, nous a déjà fait un formulaire spécial pour pouvoir le mettre sur les réseaux.
1: Fou ça.
0: On va faire un appel d'offres.
1: Un truc là, c'est.
0: Enfin, Guy, merci. Oh là là. Hein, grâce à toi, sans faire de campagne présidentielle, je suis présidente.
1: Bravo. Guy, on salue toutes les équipes d'ici Mayenne, hein, bien sûr, puisque tu es à Laval.
2: Ah, voilà. Moi, je vous embrasse tous.
1: Salut Guy.
2: Tous, ouais.
0: Merci beaucoup, Guy. Tu embrasses bien
1: bisous,
0: nos
1: bisous.
0: Petites vaches. Et à très vite et à très
2: puis,
0: bientôt.
2: Faudra venir les voir. Hein.
0: Mais oui, nous ferons notre maximum et nous viendrons voir Bridget et Bouboune.
1: Dès la rentrée.
0: Ok. Alors, on accueille maintenant nos quatre finalistes, Daphné, Laurent, Nicolas et Carole. Comment ça va les amis ?
1: Bonjour.
3: Bonjour.
0: Bien, bonjour. Alors, vous êtes contents d'être là ?
3: Yes. Oui.
0: Ah, d'accord, je voudrais entendre de la joie. Je voudrais entendre de la joie dans vos réponses. Alors, nous en reparlerons tout à l'heure avec Nicolas, mais là, la première demi-finale, ça va être Daphné contre Laurent. Nico et Carole, c'est pour après. Donc, nous parlerons avec Nicolas de ce formulaire magnifique.
1: Magnifique.
0: Alors, Daphné, comment ça va depuis mardi ?
3: Bon, ça va. Très bien.
0: Bon, je rappelle que Daphné habite à Grand-Quevilly, elle est en concubinage avec Jimmy, elle a deux garçons, elle a une chienne Kaya, un petit chat Minette, et elle est surtout conductrice de poids lourds. Voilà, alors tu as fait des pouettes-pouettes en camion dans toute ta région cette semaine ou pas ?
3: Oui, ça a été bien dynamique, hein, comme tous les jours.
0: Voilà. Alors, je rappelle aussi que Daphné est bénévole dans un refuge pour les animaux à Rouen et qu'elle s'occupe des promenades et du nettoyage des boxes des chiens et des chats. Et si vous voulez faire un don, il y a un site, un truc ?
3: Oui, ils ont une page Facebook sur SNPA.
0: SNPA, d'accord. Bien, alors... Très bien. Est-ce que nous allons marquer le premier point ensemble tout de suite ? Nous allons le savoir immédiatement. Je te mets une petite ambiance.
4: Lunettes bleues, lunettes roses, dans nos yeux, une dose.
0: Alors, on va parler de lunettes. Daphné, une récente étude a montré qu'en moyenne, on passe 6 mois de sa vie à chercher ses lunettes. Est-ce que c'est vrai ou faux ? Top chrono, 5 secondes. Est-ce que c'est vrai qu'on passe 6 mois de sa vie à chercher ses lunettes ?
3: Vrai.
0: Non, c'est faux. On adorerait qu'il y ait une étude là-dessus, mais effectivement, vu le nombre de gens qui cherchent leurs lunettes, ça peut... Mais c'est pas vrai. Voilà. À tout de suite, Daphné, pour marquer un deuxième point.
1: Laurent, mon poulain, Laurent, ma fierté, Laurent qui est mon candidat, bien sûr, Laurent qui va aller jusqu'au bout de cette finale. Comment ça va, Laurent, depuis le début de semaine, depuis lundi ?
5: Depuis lundi, ouais, ça va bien.
1: Ça va bien. En Haute-Savoie, la Balme de Sillingy. Je me souviens très bien, en couple avec Michel. Bon, écoute, on t'a parlé un peu de l'émission, t'as eu des retours positifs ?
5: Oui, j'étais pas trop mal.
1: Ouais, alors voilà, on va upgrader aujourd'hui, on va te dire que t'es carrément le meilleur. Mon Laurent qui est chauffeur-livreur, rappelez-vous, chasseur dans les palaces, c'est-à-dire groom, il a été bagagiste, il a été concierge, il a fait énormément de choses. Nous on est très heureux que tu sois avec nous aujourd'hui. T'as envie d'aller à Avignon ? Tu connais un peu le théâtre ou pas ? Le festival ?
5: Je connais pas. Non, pas trop, mais je suis déjà passé par Avignon, c'est très joli, et puis j'ai envie d'y aller, ouais.
1: Bah ouais, je te recommande cette belle destination, même si tu gagnais pas ce beau cadeau. Laurent, bienvenue dans la compète. Qui c'est qui va gagner, Laurent ? C'est toi.
5: On espère.
1: J'aime pas trop ça, on espère. Je préfère... oui, quand même, oui, on y croit. Oui, j'y crois, Eric. Oui,
5: ouais.
1: Oui, je suis ton poulain.
5: Ouais.
0: Alors.
1: Ouais, d'accord. Laurent, seras-tu à la hauteur ?
0: Être à la hauteur. Oh là là, le... Le plat punchline de transition. Hop.
1: 14 auteurs que je salue, bien sûr, pour ça.
0: Bien sûr.
1: Louis XIV. Tu vois qui c'est ?
5: Oui.
1: Bien sûr. Louis XIV est venu au monde, j'affirme, hein, il est venu au monde avec des dents. Le jour de sa naissance, il avait déjà des dents, ce qui, normalement, n'existe pas. Top chrono, vrai ou faux ?
5: Je dirais que c'est faux.
1: Eh ben non, c'est vrai. À sa naissance, c'est en 1638, Louis XIV est venu au monde avec deux dents qui étaient déjà sorties. C'est pas une blague, hein, parce que c'est un phénomène rarissime appelé les dents natales. Et à l'époque, certains y voyaient un espèce de signe du destin pour celui que l'on surnommera plus tard le roi soleil. Moi, j'ai en face de moi la reine soleil. Maya la reine.
0: Ouais.
1: David Hollande.
0: Alors, donc ça fait 0-0, la tête à Toto. Et tout de suite, vous écoutez ici. Ah, Véronique Sanson. Tu

0: On l'a bien massacré, hein. C'était Véronique Sanson, drôle de vie, à 12h14. Non, ah pardon, à 12h15, soyons précis sur ici.
1: Ching.
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0: C'est la finale.
1: Alors, c'est la finale, Daphné et Laurent. Attention, maintenant, c'est le quiz musical. Alors, Daphné, tu vas avoir deux duos connus à reconnaître.
3: Ok.
1: Oh là.
3: Je suis concentrée.
1: Respire, ma chérie, ça va bien se passer. Alors, ils ne sont pas enchaînés, on va faire duo après duo. Écoute bien, premier duo. Salam.

0: Sara Perquetiamo, qui c'est qui chante? Top chrono 10 secondes.
1: Stone Chardin.
2: Stone Chardin.
1: On est pas mal là. Chante en italien, Stone Chardin? C'est beau ça.
0: Non, c'était Ricci et Poveri. Sara Perquetiamo. Stone Chardin, c'est pas ça.
1: Vache de Normandie.
0: Bon, écoute. Alors, on va essayer de marquer un point quand même avec le deuxième duo. Attention, c'est parti, ces deux filles, on y va.

0: dorment.
1: Qui c'est qui chante? Top chrono.
2: Les Bridget.
1: Est-ce que c'est les Bridget qui chante?
3: Oui, y'a bouche.
1: Que veux-tu? Oui, c'est les Bridget. Allez, ça te fait grâce aux Bridget. Tu as un premier point. Voilà.
0: Ouais, non, j'adore. Je pensais à une chanson qui s'appelle Palladium, qui rappellera des souvenirs aux Parisiens qui ont connu la boîte de nuit, le Palladium. Vous avez connu le Palladium?
1: Oui, bien sûr.
0: Ah, évidemment. Bon, Laurent, moi, je suis content d'avoir Laurent, parce que même s'il a zéro, faut pas oublier que c'est un grand chounard, comme on dit chez moi. C'est un chanceux. Ah ouais. Non. Je voudrais vous rappeler que Laurent, il a acheté un paquet de café à 2 euros. Et il a gagné quoi, déjà, Laurent, avec?
4: Un voyage aux États-Unis.
0: Voilà. Voilà. Le road trip dans l'Ouest américain. Une autre fois, il a gagné sur une radio combien? Qu'est-ce qu'il a gagné? À la radio?
4: Voilà, en apesanteur aux États-Unis.
0: Et ouais, et puis une semaine aussi à Monaco. Ben oui, il est chanceux, et Laurent, il va le prouver encore une fois de plus aujourd'hui. Voici ton quiz musical. On est encore sur du duo. Tu vas devoir les identifier. Il y en a deux, il y a deux points à marquer là. On y va, Laurent ?
4: On y va.
0: Allez, voici le premier.

0: allez, c'est cadeau ça. On lance le chrono, qui chante?
1: Rita Mitsouko, Andy.
0: Rita Mitsouko. Yeeha. Fred Chichin, Catherine Ringer, on est sur le duo, oui. Rita Mitsouko, bien sûr.
2: Eh oui.
0: Fais un point de plus, on enchaîne tout de suite avec le deuxième, ça suffit.
2: Allez, deuxième.
0: Un autre duo, à toi de le reconnaître. Au milieu.

0: chiante, top chrono.
1: Ridicule.
2: C'est magnifique.
0: Bravo Laurent.
2: Alors, ça nous fait un point pour Daphné.
0: Seulement, c'est vrai.
2: Deux points pour Laurent.
0: C'est vrai aussi.
2: Tu vas te calmer. Et là, tout de suite, vous écoutez ici. Et on va écouter toi et moi, Guillaume Grand. À tout de suite, mes petits chéris.

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0: quand tu veux, on y va.
1: Bien sûr, on y va. Et alors, Carole, qui va jouer avec nous dans une dizaine de minutes, il paraît qu'elle chantait à fond la chanson.
0: Bah, bien sûr, karaoké ici, au David Hollande, il y aura le karaoké, sera obligatoire.
1: Elle est là, Carole? Elle chante, Carole?
2: Oui, je savais pas qu'on m'entendait, moi.
0: Bah, ah, on entend tout, nous, tu sais.
1: On surveille tout, c'est ça, le Dami d'Hollande.
2: Non. J'adore cette chanson.
0: Non, ne mélange pas le Dami d'Hollande. Au Dami d'Hollande, oui. Tout le monde est libre et personne n'est surveillé.
1: C'est beau.
0: Voilà, allez, jingle.
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1: Oh, c'est le pays des rêves, le Dami d'Hollande.
0: Bien sûr, c'est le pays rêvé, le pays imaginaire, magnifique. Alors, Daphné, tu as un point. Laurent a deux points. Va falloir marquer la question à 5 points. On va raconter une petite anecdote avant de passer à cette question magnifique. Alors comme ça, on adore les activités à sensations.
2: Oui.
0: Il paraît que ton papa, il avait un parc d'acrobranches.
2: Ouais, c'est vrai.
0: Donc du coup, tu savais même pas marcher que déjà t'étais sur les tyroliennes.
2: Non, j'étais déjà grande. Hein. J'étais déjà ado, quoi.
0: Ah bah dis donc, tes copains ils devaient être contents parce que c'est sympa d'avoir un parc d'acrobranches.
2: Ouais, puis après mes enfants aussi, mon petit, il avait pu en profiter un peu.
0: Ah bah dis donc.
2: Le cadre était sympa en plus, c'était cool.
0: Oh là là. Alors, il paraît que t'as fait de la tyrolienne à Avoriaz.
2: Ouais.
0: Alors, il y a
2: mon ado.
0: Alors, comment ça se passe? C'est combien de mètres? Parce que je sais qu'il y a un petit. La tyrolienne, elle est très longue, non?
2: Franchement, c'était en haut des pistes. Fallait prendre le tire-fesse, monter là-haut et puis partir. Je sais pas en termes d'altitude. Je sais qu'en longueur, elle faisait 300 mètres et puis après, on arrivait sur une piste rouge.
0: Et t'étais quand même à presque 100 km/h dans la petite tyrolienne, hein?
2: Ouais, tête en avant, c'était sympa.
0: Eh ben voilà, ok, super. Bon, alors, on va voir si tu barres à 100 km/h sur l'autoroute du succès. Tiens, je te mets une petite chanson de Johnny. Alors, écoute bien la question, Daphné. Quel logo automobile représente 4 anneaux entrelacés? Top chrono 10 secondes. Quel logo automobile représente 4 anneaux entrelacés?
2: Audi.
0: Tadam, tadam, tadam. Et c'est une bonne réponse. Et là, ça représente l'union des 4 constructeurs automobiles allemands réunis dans les années 30 pour former Auto Union, ancêtre de la marque Audi. Et chaque anneau représente une marque différente. Bravo, ça te fait 5, tu as 6.
1: Bravo, Ford, Mercedes, puisqu'il faut en citer plusieurs. Ça, c'est fait. Laurent, t'as quoi comme voiture?
4: Un
1: Dacia. Un quoi?
4: Duster.
0: Ah, un Dacia Duster.
1: Un Dacia Duster.
0: T'as joué au Burger Quiz ou quoi?
4: Valérie, je voulais vous reprendre.
0: Oui, dis-moi.
4: Avoriaz, on dit pas le Z, on dit Avoria comme Chamonix.
0: Je sais.
4: Ah, bien.
0: Pardon, c'est.
4: Je vais me faire tirer dessus, moi, maintenant.
0: Non, mon chat, tu as raison de me reprendre. Je dis toujours Avoriaz et Chamonix, donc je sais qu'il faut
1: on
0: pas
1: dit
0: dire.
1: Dit merguez et pas merguez.
0: Oui, c'est vrai aussi.
1: Bon, Laurent, en tous les cas, c'est un très très beau véhicule pour sillonner les routes et les prairies du Dami d'Hollande.
0: Oui,
1: c'est vrai que c'est un très beau véhicule pour ça. Dis-moi juste un petit mot là, en mode apesanteur. T'as eu un vol apesanteur aux États-Unis, t'en as parlé tout à l'heure, que t'as gagné.
2: Oui.
1: Moi, je voudrais juste savoir qu'est-ce que ça fait de faire un vol en apesanteur. Qu'est-ce qu'on ressent?
4: C'est unique. c'est formidable. On a l'impression de voler parce qu'on est dans le. Ouais, je sais pas, c'est une sensation étrange. Tu flottes dans l'air.
1: Bon, ça donne envie. Non, mais c'est vrai que ça donne envie.
4: Ouais, c'est à faire.
1: Ça a pas duré longtemps, hein. 20 à 30 secondes en apesanteur, ton expérience.
4: Ouais.
1: Mais c'est extraordinaire. Allez, jouons. Alors là, il y a quoi là? On en est où au niveau des scores?
0: Bah, il a 2. S'il marque, il gagne. Ouais, voilà.
1: Si tu marques, tu gagnes. On part en croisière. Ah, direction Acapulco, juste à côté du Dami d'Hollande.
0: Oh là là.
1: Bien sûr.
0: Merci.
1: Soleil. Isaac. Les cocktails. Comment on stopping? Julie McCoy, évidemment.
0: Évidemment.
1: Gopher. Le docteur Adam Bricker.
0: Évidemment. Diana, tout ça. Allez.
1: Quelle région française partage son nom avec un célèbre paquebot lancé en 1932? Top chrono, 10 secondes. Quelle région française partage son nom avec un célèbre paquebot sorti en 32? Le.
5: Comment?
1: Le France. Oui, on aurait pu dire. Non, je parle d'une région, c'est le Normandie. Mythique paquebot. Oui. Normandie, SS Normandie, lancé en 1932. Bateau luxueux, rapide, symbole du savoir-faire français qui assurait la liaison entre la France et New York. Et puis
0: alors,
1: il a été détruit.
0: Laurent Bravo, tu repars avec le guide Michelin. Daphné, tu t'es qualifié pour la finale. On se retrouve tout à l'heure. Bravo Laurent, bravo Daphné.

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2: Alors, je vous rappelle que c'est Daphné qui s'est qualifiée pour la finale. Je vous rappelle également le premier prix, c'est un week-end exceptionnel au Festival Off d'Avignon, avec un séjour pour 4 personnes, 2 chambres doubles à l'hôtel Le Chardonnay, les petits-déj compris, 4 spectacles au total, 2 spectacles par jour, 100 euros de carburant pour y aller, ou la machine à café Malongo, les 32 dosettes, les 6 verres en verre, et quoi qu'il arrive, tous les participants ont gagné pour fêter les 100 ans des guides de voyage Michelin, un guide Michelin. Allez, on reprend la compète tout de suite en accueillant Nicolas et Carole. Comment ça va, mes petits amis ?
3: Ça va, super.
2: Alors, que je résume, hein, nous avons eu Guy en début d'émission, hein, grâce à qui je suis président du Dami d'Hollande.
4: C'est vrai.
2: Et ce matin, Nicolas nous a créé un formidable formulaire. Hein. Tu peux nous expliquer, parce qu'il nous a fait un formulaire de demande d'acquisition de la nationalité Dami d'Hollande. Voilà.
3: Exactement.
2: Voilà.
3: Exactement. Donc j'ai rempli un CERFA, voilà, 12753, avec une demande de naturalisation pour la binationalité d'Ami Dolienne.
2: Et voilà.
3: C'est super important.
2: Eh oui, c'est super important. J'ai vu ça parce que cette histoire prend des proportions incroyables. Hein. Sur Facebook, on est déjà plus de 350.
4: Ça va trop loin.
2: Ça va beaucoup trop loin. Bon, j'ai la première demande officielle. Je la ferai circuler pour que tout le monde puisse adhérer. Voilà.
4: Mais qu'est-ce qu'il veut quoi pour le Dami d'Hollande? Il vient d'être élu citoyen. Je veux dire, il a rempli son formulaire.
2: Oui. Et alors,
4: qu'est-ce qu'il souhaite? Voilà, on peut exaucer un de ses rêves.
2: Qu'est-ce que tu aimerais? Quelle serait ta participation dans ce magnifique pays?
3: Moi, je souhaiterais surtout avoir l'approbation de Maya la reine d'Ami d'Hollande. Ça, c'est vraiment très très important. Et je veux surtout ne pas payer d'impôts.
4: Voilà.
2: Ah oui, ah non, d'accord. Alors,
3: évidemment.
2: Et tu sais que le Dami d'Hollande, on va fonctionner en communauté comme un kibboutz. Hein. Chacun aura son rôle et tout le monde fera le travail. À qui le travail de la terre, à qui le travail des animaux. Ça va être une énorme communauté de hippies. Ça va être sublime.
4: Je vous rappelle que je suis le ministre des Finances. Hein,
2: donc. Oui. Donc
4: j'ai décrété que vous ne paierez pas d'impôts. Vous payez juste une fois. Je prends tout pour moi et après vous n'en payez plus.
2: Toi, t'es viré avant même d'être élu. Alors, Nicolas, donc, je le rappelle, qui joue avec ici Normandie, qui habite à Condé en Normandie et qui a 3 chiens. Oh là là, Umi, Suna, Nox, qui ont évidemment eux aussi la nationalité. Hein. Un chat Pouette qui va rejoindre le club des chats qui font du ping-pong. Qui est prof de cuisine. Donc, ça, c'est magnifique parce que tu nous aideras à apprendre des choses sublimes. Est-ce que tu es prêt à répondre à la première question? Prêt pour aller rejoindre Daphné en finale?
3: Je suis prêt.
2: Allez, c'est parti. Je t'emmène dans un petit zoo. Alors, ça, ce n'est pas Éric Bastien qui se gratte le pied, c'est un perroquet. Il paraît qu'il y a un zoo britannique qui vient d'engager un hypnotiseur pour calmer des perroquets qui sont trop bruyants, trop bavards. Alors, est-ce que c'est vrai ou faux? Top chrono, 5 secondes. Est-ce qu'un zoo vient d'engager un hypnotiseur pour calmer les perroquets?
3: Je dirais vrai.
2: C'est faux. Alors, il y a un spécialiste du comportement qui suit les animaux, hein, parce que c'est quand même très important. Mais ça n'existe pas encore, le mec qui fait et Coco qui dort. Donc non, pas de point pour toi, Nicolas.
4: Alors actuellement, je reçois le référendum de l'ensemble des citoyens du Dami d'Hollande qui me disent qu'ils sont tous... Alors pour c'est le oui ou le non. Hein.
2: Oui.
4: Pour la victoire de Daphné, c'est le oui qui l'emporte.
2: Bah, Daphné,
4: bonjour Daphné.
2: Mais Daphné, c'est ma candidate. Là, c'est la tienne.
4: Ah zut, c'est Carole. Bonjour Carole.
2: Il s'est emmêlé les pinceaux parce que comme il ne connaît pas ses candidats,
4: c'est terrible.
2: Ta candidate, c'est Carole.
4: Bonjour. Alors attends, on va la refaire. On n'est pas en direct.
2: Ouais, bien sûr.
4: Je viens de recevoir le référendum des citoyens du Dami d'Hollande qui, pour le oui, sont à fond. Carole, ils sont tous pour toi. Bonjour Carole.
5: Bonjour.
4: Oh là là,
5: bonjour à Nicolas aussi.
4: Je ne fais que penser à toi, Carole, depuis mercredi, depuis ce duo que nous avons mené ensemble.
2: Bien sûr, comme tu as oublié son prénom, tu
4: évidemment
2: pensais que c'était Daphné.
4: Mais si, je me souviens qu'elle habite Libourne, à 40 km de Bordeaux. Elle nous l'a précisé qu'elle est célibataire, qu'elle a 2 filles. C'est ça, hein? Tout va bien?
5: Oui.
4: Bon, retraitée qui a travaillé pour une ONG dans le domaine de la coopération pour le développement, Carole qui fait pas de sport et qui plus jeune faisait de l'équitation et collectionne des cendriers d'eau. Jusque là, je me souviens de tout, Carole.
5: D'accord.
4: D'accord. Carole, on est ravis que tu viennes avec nous. Qu'est-ce qu'on fait? On joue tout de suite?
2: Oui.
4: On va faire ça? Oui, on va jouer tout de suite.
5: J'ai le cerveau qui transpire par le nez, alors on y va.
2: Allons-y. Avant que tout le cerveau soit parti.
4: 12h35, j'ai le cerveau qui transpire par le nez. C'est une belle phrase, je la note. On la mettra dans le guide officiel du Dami d'Hollande, celle-là. Carole, voici la question. Elle vaut un point, petit extrait.
6: C'est l'or
2: de se réveiller.
6: L'or de se réveiller. Monseigneur.
4: Voilà, c'est normal.
6: Il est 8 ans.
4: Je suis ministre des Finances, je vous le rappelle.
6: Il en manque une.
4: Bah oui, êtes sûr? Tout à fait. Le pays européen qui possède la plus grande réserve d'or officielle est le Liechtenstein. Top chrono, 5 secondes. Le pays européen qui possède la plus grande réserve d'or, ce serait le Liechtenstein. Vrai ou faux?
5: Vrai.
4: Toujours sur le chrono, 5 secondes, hein, bien sûr, qui pour toi dure 20 secondes. Non, c'est faux. En Europe, c'est l'Allemagne qui possède la plus grande réserve officielle d'or, 3350 tonnes. Pas mal, hein?
2: Allez, 0 et 0. Et là, tout de suite, upside down! Voyager me, Diana Ross, vous écoutez ici, à tout de suite mes chéris.

0: Upside Down, Diana Ross en 1980, je ne sais même pas né. Bienvenue sur ici. C'est pas né.
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2: Alors, ici nous sommes avec Nicolas et Carole qui tentent de se qualifier pour la finale. Nicolas, et nous avons décidé avec le ministre Bastien de faire un référendum général. Il n'y a pas de raison qu'il n'y ait que moi qui reçoive des demandes de candidature du Dami d'Hollande. Je fais un référendum. Quelle couleur le drapeau du Dami d'Hollande? Quel logo, quelle couleur de drapeau? Qu'est-ce qu'on fait? Vous pouvez envoyer vos suggestions sur le mail suivant, eric.bastien@radiofrance.com.
3: C'est dégueulasse.
2: Et oui, et il n'y a pas que moi, et moi je reçois des centaines de messages sur Facebook, il y en a assez. eric.bastien@radiofrance.com pour la couleur du drapeau. Qu'est-ce qu'on fait? C'est quoi les mesures? Qu'est-ce que t'en penses, Nico? C'est bien, non?
4: Bah, c'est super.
2: Ah oui.
4: Moi, ça me va très bien.
2: Bah, voilà, comme ça, on saura un peu la tendance des habitants.
0: Il faut qu'on trouve un hymne aussi. Hein.
2: Oui, on trouvera un hymne, évidemment. Voilà, on avait dit que I want to break free, mais si vous avez des suggestions d'hymne et tout ça, n'hésitez pas. Nico, toi aussi, tu es très impliqué. Tu es le premier citoyen officiel. Voilà.
0: Oh, j'ai déjà François qui me dit bleu et jaune.
2: Ah, bah, tu vois, on a déjà François qui dit bleu et jaune.
4: Moi, je veux bien du vert aussi.
2: Ah, bah, voilà, on va se faire un truc. Ça va être super. Alors, on va jouer au quiz musical spécial tube de l'été. Hein, donc, c'est vraiment les tubes de l'été.
0: C'est de circonstance, vu les températures.
2: J'aurais pas
0: pu le faire la semaine dernière, tu vois, celui-là.
2: Non, t'aurais pas pu.
0: Non, bah non.
2: Alors, c'est l'un après l'autre. Alors, écoute bien ce premier tube, Nico. C'est vraiment un tube de l'été. Écoute bien et tu me dis qui c'est.

0: c'est qui chante cette petite merveille de Un, dos, tres?
1: Ricky Martin.
0: Ricky Martin.
1: Yes.
2: Ricky.martin@radiofrance.com.
0: Oui, c'est Ricky Martin. Un, dos, tres. Un pasito adelante, Maria.
3: Un, dos, tres.
0: Un pasito bailar. Ouais. Allez. Premier point pour Nico. Alors attention, le deuxième groupe, c'est facile aussi, c'est un gros tube. Écoute bien.

0: Voilà. Allez, qui c'est qui chante ce petit gaou? Attention, top chrono.
1: Magic System.
0: Magic System, c'est une... Évidemment, c'est une bonne réponse, Magic System. Oh, yeah. Hoppa, si ça, c'est pas un tube de l'été,
2: oh là là,
0: c'est déjà le goût du Morito dans la bouche. Alors,
2: avec modération.
0: Je l'aime beaucoup, modération. Ouais. Alors, Nicolas, t'as
2: attendez,
0: deux.
2: Magic System, c'est ça aussi. Ah, c'est bon ça.
0: Eh ben Nico, t'as deux, bravo mon chat.
2: Ils sont venus il y a quelques jours dans Décibel, le micro d'Émilie Massoyer, pour célébrer les 30 ans de carrière déjà pour Magic System.
0: T'imagines?
2: J'étais pas né.
0: Ouais, bien sûr.
2: Carole, t'étais pas né non plus, Carole. Dans les années. Dans les années 90.
3: Pardon,
2: t'étais pas né dans les années 90, Carole. Ben non.
3: J'étais en gestation.
0: Voilà.
2: Voilà. Mais tu sais, dans le Damien Dolan, on est tous jeunes, hein. On a tous 20 ans, donc c'est ce qu'il faut se dire.
3: Et pour le drapeau, je propose arc-en-ciel. C'est joli, arc-en-ciel.
0: Ah, c'est pas mal, c'est pas mal.
2: C'est pas mal. Carole, qu'est-ce que tu fais à Libourne ce week-end? On a un petit bon plan, un truc sympa à partager aux auditeurs d'ici?
3: Demain, on fait une rencontre sympa avec le maire de la ville.
2: Ouais.
3: Pour remercier, il a quand même été réélu. Philippe Buisson à 66%, ce qui
2: on va pas faire de la politique non plus, hein, mais bon, il y a un petit truc avec le maire demain à Libourne, quoi.
0: Un petit
3: non, ça s'appelle être la vie sociale.
2: D'accord, voilà. Très bien. Tout à fait. Non, mais tu sais, nous, on est en Damien Dolan, nous, la France n'existe plus.
0: Quiz musical.
2: Voici ton quiz, on est sur du tube de l'été, souviens-toi, c'est qui?

0: Allez, on se souvient du clip aussi. Qui chante?
1: Carapicho,
0: exactement. On est vraiment dans les années, fin des années 90. Hein. Tic tic tac. On est encore sur du tube de l'été, à quelques jours de l'été officiellement. Ce sera le 21 juin. Voici une autre chanson. J'étais amoureux de la petite fille qui dansait. Là. Top chrono.
2: Ah oui. C'est Kaoma, la Lambada.
0: Ah, bien vu. Parce que la Lambada, on se souvient, on n'a pas toujours le nom du groupe. Et tu dis Kaoma. Oh là là, bravo. C'est ça.
3: Eh bien, ça fait 2 pour Nico, 2 pour Carole. Et là, tout de suite, nous allons écouter, évidemment, Matt Pokora. Quand même, vous écoutez ici, on vous aime. À tout de suite.

0: Matt Pokora est quand même à 12h48 sur votre radio ici. Bon week-end.
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2: Nous sommes au taquet avec Nicolas qui a deux, Carole qui a deux. Alors Nicolas, qui je le rappelle est prof de cuisine, hein, il apprend aux gens à faire des bons petits plats. Il paraît qu'une fois en cours, tu as dit à tes élèves que la prochaine fois ils feront une crème aux œufs. Ouais. Et qu'il fallait ramener des ramequins de type Durex. De type Durex.
3: Et oui. Alors, grand moment de solitude face à des jeunes de 15 ans. Grand moment de solitude, effectivement. Et le pire, c'est qu'au moment où j'ai dit ça, j'ai explosé de rire. Et au début, ils n'ont pas compris. Ils ont compris ensuite. Donc j'aurais dû garder mon calme.
2: Eh oui, ils n'avaient pas tout de suite pigé la ref. Et toi, tu voulais dire Pyrex et pas Durex.
3: Et bien sûr, évidemment.
2: Bien, alors mon chat, attention. Là, il faut que tu marques et prier pour que Carole ne marque pas. Tiens, je te mets Shakira. La BO de Zootopie qui parle des petits animaux. Alors, on va parler des animaux, justement. Alors, comment on appelle un animal qui mange et des végétaux et de la viande? Comment appelle-t-on un animal qui mange aussi bien des végétaux que de la viande? Donc, il y a un régime varié. Comment ça s'appelle l'animal? Top chrono, 10 secondes. Il mange des végétaux, il mange de la viande. Comment qui s'appelle celui-ci?
3: Omnivore.
2: Oui, c'est un omnivore. Et oui, il y a les herbivores, les carnivores et les omnivores. Nous, on est des omnivores, par exemple. Bravo.
0: Exactement.
2: Ça fait 7.
0: Bon, alors, ça veut dire, Carole, très clairement, que si tu ne marques pas, évidemment, tu passeras un week-end.
2: Tu ne marques pas.
0: Voilà, c'est la grande phrase. Si tu ne marques pas, tu ne marques pas. Et en toute évidence, si tu marques, tu marques. Seulement, il y aura égalité et on devra te départager. Voilà, en fonction de ce que vous avez fait dans la semaine. On dit rien pour l'instant.
2: Non, du rien. On joue.
0: Si on déjeunait avec quelqu'un, on déjeunerait avec Jean-Louis Aubert, alors. C'est vrai, Carole, tu l'adores.
4: Ah oui, j'aime beaucoup ce monsieur, mais par ses chansons, mais aussi par son savoir-être. Voilà,
2: t'as raison. On l'adore, Jean-Louis Aubert.
0: Ce que je comprends pas, c'est que tu l'as jamais vu en concert.
4: Si c'était une femme, ça serait Meryl Streep.
0: Meryl Streep.
2: Oh,
0: d'accord.
2: Quelle femme aussi.
0: Mais pourquoi t'as jamais vu Jean-Louis Aubert en concert, si tu l'adores tant que ça?
4: Et puis son discours, hein, quand Trump s'est fait réélire, enfin.
0: Ça, c'est pour Meryl Streep.
4: Voulait se faire réélire, a été légendaire, ce discours.
2: Ah oui, mais.
4: Une finesse. Magnifique. Une grande finesse.
0: Je sais toujours pas pourquoi elle a pas vu Jean-Louis Aubert en concert. Mais c'est pas grave.
2: Alors,
0: on y va, Carole. On joue. On a 5 points à prendre là. Un petit peu de pression parce que tu l'as compris. Hein. Si malheureusement tu répondais pas, tu devras quitter l'aventure. Quelle comédie française avec Christian Clavier? Il y en a beaucoup. Raconte les aventures d'une famille un peu déboussolée par des gendres très différents. Top chrono, 10 secondes.
4: Qu'est-ce qu'on a fait au bon Dieu?
0: Christian Clavier, les aventures d'une famille avec des gendres très différents. Bien sûr, tu as raison. On écoute la bande originale d'ailleurs. Sortie en 2014, une comédie avec Christian Clavier et Chantal Lobby. Il y a eu une suite, puis deux suites, puis trois suites d'ailleurs. Plus de 12 millions d'entrées pour le premier numéro. C'est un succès énorme.
2: Alors, Nicolas et Carole, vous êtes à égalité et il faut vous départager avec vos points. Et malheureusement, c'est pour toi, Carole, c'est Nicolas qui gagne.
0: Parce qu'il
2: a fait 22 points jeudi et que Carole, mercredi, a fait 17. Donc, c'est Nicolas et Daphné, alias la team d'Amido.
3: Merci.
2: Bravo, Nico. Bravo à toi, Carole.
0: Désolé.
2: Tu repars avec un guide Michelin, un guide de voyage Michelin.
4: C'est gentil.
0: Bah oui.
2: Et voilà. Merci à toi d'avoir joué avec nous. Nico, on te retrouve en finale avec Daphné. Et puis tout de suite,
0: Excusez-moi, je voudrais juste vous préciser que j'ai perdu mes deux candidats.
2: Oui.
0: Et que vos deux candidats ont gagné donc.
2: Oui, c'est ça.
0: Vous voulez que je reste vraiment pour la fin de l'émission ou...
2: Oui, bien sûr.
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2: À ma gauche, Nicolas qui joue avec ici Normandie. Il a 43 ans, c'est un Damidolien. Ça a été le premier citoyen du Damidoland. Autant vous dire que le gars est fort. Il a envie de bouger. Il est plein de bonnes intentions. Il va gagner. Ok, à ma droite.
0: Ah bah c'est Daphné, ton candidat. Mais c'est pas grave, la soutien, elle habite à Grand-Queville, en Seine-Maritime. Elle est conductrice poids lourd. Elle pratique le judo à haut niveau. Et elle s'entretient en faisant du cardio et du fitness, autrement dit, une athlète. Qui arrive dans mon taquet.
2: Alors, tu l'auras compris, Daphné, tu joues avec Eric, Nico, on continue à jouer ensemble.
0: Pas trop déçu, Daphné?
2: Bah,
4: ça va.
2: Bah, Daphné, elle a pas la pauvre, on tire au sort, qu'est-ce que tu veux faire? Voilà, voilà, elle est comme tout le monde, elle subit les.
0: Elle a pas le choix.
2: Elle a pas le choix, voilà. Alors, mon petit Nicolas, je rappelle que tu habites à Condé en Normandie, je rappelle que tu es le premier habitant du Tamidoland. Je rappelle aussi que tu cuisines, que tu aimes les animaux, que si tu étais un animal, tu serais une fouine. Et
3: oui.
2: Voilà, donc.
3: Oui.
2: Autre chose à ajouter, une dédicace à faire, une proposition?
3: Non, finalement c'est un combat normand que là je suis en train de réaliser.
2: Eh oui.
3: Au final. Un combat normand.
2: Eh oui.
3: J'espère que ce sera la basse Normandie, l'ex-basse Normandie qui va gagner du coup.
2: Eh oui, c'est ici Normandie-Rouen, ici Normandie-Caen. Mmh. C'est les Normands contre les Normands. Alors, attention à toi pour t'encourager, mon petit chat. On va écouter. Alors,
0: c'est Mika ça.
2: C'est Mika, exactement. Alors attention, ton bingo pour gagner, il est extrêmement simple. Tu aimes le cinéma?
3: Oui.
2: Eh ben c'est magnifique, c'est un bingo pour toi. À mon top chrono, tu auras 10 secondes pour me donner un maximum de comédiennes, d'actrices qui ont plus de 50 ans, même si elles sont décédées, vivantes ou décédées. Voilà, un maximum de comédiennes qui ont plus de 50 ans. Voilà, c'est parti, mon kiki, top chrono.
3: Alors, Catherine Deneuve, Isabelle Huppert, Fanny Ardant, Juliette Binoche, Catherine Jared Piaf, Emmanuel Béard, Isabelle Adjani, Nathalie Bagnonio, Josiane...
2: Hop, tu m'en as donné 10, je compte pas Piaf n'est pas comédienne, mais tu m'en as donné quand même 10. Ah bah elle est pas comédienne Piaf, elle est chanteuse chérie. Bon, mais t'en as donné 10, oui. C'est magnifique.
3: Ah oui, c'était magnifique.
2: C'est voilà.
0: Il essaye encore de gratter celui-là, avec Piaf, là. Ça suffit.
2: Tu laisses tranquille,
0: 10,
2: les citoyens.
0: J'ai déjà fait 10. Voilà.
2: Oui, bah c'est bien 10.
0: Citoyen Nicolas. Citoyenne Daphné, on se croirait sur la révolution. Là. Bon, Daphné, merci de ne pas être trop déçu et de jouer avec moi, mais tu vas voir, tu ne vas pas le regretter parce que.
2: Bien sûr.
0: Parce que tu le sais que. Tu sais, tous les vendredis, je perds quand même tous les vendredis, donc on peut vraiment espérer que je gagne avec toi. La Normandie, Rouen, Grand-Quevilly, la Seine-Maritime et Lady Gaga pour te faire plaisir. T'aimes bien Lady Gaga?
4: Oui, bien.
0: Bon allez, prépare tes valises. Tu vas monter dans le train qui va t'emmener directement à Avignon, gare TGV ou gare Centre, l'avenue de la République, la place de l'Horloge, tout ça c'est pour toi. Ça arrive tout de suite avec les compteurs étant remis à zéro. Ce bingo, il a 10, il faut faire 11. Daphné n'a pas le choix, là. Pas le choix, là. On est parti sur un max de comédiens de plus de 50 ans. Max de comédiens, acteurs de plus de 50 ans. Top chrono, 10 secondes.
4: Thierry Lhermitte, Vincent Lindon, Tom Cruise, français ou pas?
0: Tout, vas-y.
4: Brad Pitt, Keanu Reeves, Johnny Depp, Robert...
0: J'en avais 6.
2: Ouais, 5.
0: Ça suffit pas.
2: Nicolas, tu as gagné.
0: Bravo, Nicolas.
3: Trop content.
2: Nicolas, tu pars au Festival Off d'Avignon. Tu vas avoir un séjour pour 4 personnes, 2 chambres doubles à l'hôtel Le Chardonnay, tes petits déjeuners compris, 100 euros de carburant pour y aller. Tu verras 2 spectacles par jour. Est-ce que tu es content?
3: Ah oui, je suis super content. Enfin, franchement, pour le premier citoyen du Tamidoland, vraiment super.
2: Ah bah voilà, franchement, c'est un signe. Voilà, c'est bien. Il a.
0: On est très heureux, mais je reviens quand même vers Daphné parce que j'ai aimé travailler en communion. Daphné, je t'avais prévenu, je perds toujours quand je récupère les candidats de Valérie. Donc,
2: qu'est-ce qu'elle a gagné, Daphné? Tu veux lui
0: Daphné
2: dire?
0: Daphné repart avec Joe Malongo, enfin pas avec Joe, mais avec sa cafetière, 250, pas du tout.
2: 250, n'importe quoi. On est...
0: 32 dosettes, 6 verres en verre. La cafetière Nespresso, c'est très sympa. Tu vas la voir à la maison. T'es heureuse quand même, Daphné? C'est un beau cadeau, hein?
4: Ouais, carrément, ouais. Ouais, c'est cool.
0: Bah,
4: le tout, c'est d'avoir participé.
0: Bah, bien sûr.
2: Exactement.
0: Bah, c'est un bon moment. Puis il y a la Guide Michelin aussi.
2: Ouais, la Guide Michelin. Tout le monde a la Guide Michelin cette semaine.
4: Impeccable.
2: Alors, bravo à tous les candidats qui ont joué cette semaine. Je rappelle l'adresse pour les sollicitations. Eric.bastien@radiofrance.com pour le Tamidoland.
0: Oh
2: je remercie Céline à la Réal, Christophe et Kinan à la Technique, Alex au Standard, Professeur Coupez au Savoir, Eric Bastien à l'échec. Et puis, je vous embrasse tous un par un.
0: Merci, Présidente.
2: Et puis, passez un très très bon week-end. Prenez soin de vous. Je vous aime. À lundi.
0: Ciao.
2: Allez, bon week-end à tous. J'ai envie de vous dire, amusez-vous bien, kiffez bien. Puis on se retrouve quand, Eric ?
0: On se retrouve lundi avec grand plaisir entre 12h et 13h pour Au Taquet.
2: Allez, yalla.

0: Kylie Minogue pour donner le rythme de votre vendredi de Locomotion. Bon réveil.
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0: Bonjour les leftos, toute l'équipe vous espère en pleine forme ce matin. Le week-end approche, on a le sourire. Diana, Saveria, Mélodie, Fabien et Cyril Ardo pour vous accompagner. Bonjour Cyril.
3: Bonjour Johan Guérin, bonjour la France.
0: Bon, ce matin, pensez pour 500 000 lycéens
3: qui passent ce matin le bac de mathématiques.
0: Oh my god.
3: Ce sont les élèves de première générale et technologique qui s'y collent. On leur souhaite beaucoup de courage.
0: Oh, ça c'est clair. Tiens, connaissez-vous la méthode IMC? Ça vous parle ou pas?
3: L'IMC, c'est le poids ça?
0: Pas du tout. En fait, c'est un bon plan pour réduire la note quand on fait ses courses au magasin. On vous explique le concept dans 5 minutes avec Valère Correa. 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
0: Vendredi 12 juin, excellent réveil, soyez les bienvenus, il est 5h. À la une du journal, une journée très lourde en émotions à Fleurance, dans le Gers.
3: Ce sont les obsèques de la petite Liana. Une semaine après la découverte du corps et 2 semaines après la disparition de la collégienne de 11 ans, l'association des maires du Gers demande à ce que tous les drapeaux soient en berne sur les frontons des mairies du département. Marc Bertrand, les hommages affluent, eux, de toute la France en mémoire de la fillette.
4: La fleuriste est en train de charger des bouquets dans sa camionnette, des commandes d'anonymes venues de toute la France. Pompes funèbres aussi, le téléphone n'a pas arrêté de sonner.
5: J'ai même une plaque des gens qui font de la belote en ligne, qui se sont cotisés, ils la connaissent pas la petite. Pour mettre une petite plaque, vous voyez.
4: Il y a écrit quoi?
5: Aliana, un petit ange parti trop tôt. En fait, je pense qu'on se sent tous concernés, puis ça touche un enfant, c'est l'innocence.
4: À Fleurance, tout le monde tient à respecter l'intimité de la famille. Alors, il y aura des rassemblements dans les villages alentours. Céline habite Cadeillan, à 10 km.
6: Oui, à 14h30, belle heure des obsèques, on est appelé à se rejoindre devant la mairie. Ça me semble important, en solidarité pour les parents, puis parce qu'on a des enfants aussi. C'est vrai qu'on dépose les enfants et on ne regarde pas forcément ce qui se passe autour.
4: Devant le collège, les bouquets de fleurs de la marche blanche sont toujours là. Les gendarmes patrouillent à l'heure de la sortie. Les professeurs montent la garde. Olivia vient chercher sa fille. Elle se dit que les obsèques vont faire du bien.
7: Ça permet que le village retrouve un peu, pas d'apaisement, mais qu'il fasse son deuil. On est tous en deuil. C'est l'enfant du village. On fait peut-être pas partie de la famille, mais on est du village, donc on est en deuil.
4: Cet après-midi, il n'y aura pas de cours. Les élèves et les enseignants sont invités à venir à la cérémonie.
3: Un reportage de Marc Bertrand à Fleurance, dans le Gers. La famille, par la voix de ses avocats, demande au respect de son intimité en cette journée d'obsèques. Dans le sillage de l'affaire Liana, mais aussi de l'affaire Patrick Bruel, les associations féministes de défense des enfants viennent de lancer un appel à manifester tous les lundis soirs devant les tribunaux partout en France et devant le ministère de la Justice à Paris. Ces militants réclament une loi contre les violences faites aux femmes et aux enfants dotée de moyens conséquents. Et des commentaires postés en masse sur Internet pour décrédibiliser un parti politique ou une personnalité, ou encore des fausses informations répandues massivement en ligne, le tout venant de l'étranger. Les ingérences numériques étrangères sont dans le viseur du Premier ministre. Sébastien Lecornu annonce qu'il va consulter l'ensemble des formations politiques à ce sujet en vue de la prochaine présidentielle. Le chef de l'exécutif souhaite des mesures permettant d'agir rapidement contre ces pratiques.
0: Les lycéens de première planche ce matin sur le bac de mathématiques.
3: C'est une nouveauté, cette épreuve anticipée qui s'ajoute donc au bac de français que les ados ont passé hier. 500 000 élèves de première générale et technologique se réveillent donc ce matin avec une petite boule au ventre et l'idée d'une épreuve de maths dès la première ne fait pas l'unanimité. Maël est lycéen à Besançon.
8: Je trouve que c'est un peu

0: C'est un peu nul comme idée, parce que ceux qui ont l'aspect, bah, ils auront quand même un bac de maths l'année prochaine, qui vaut beaucoup plus de points, donc avec un coefficient 16, alors que là je crois que c'est coefficient 2. Puis ceux qui n'ont pas l'aspect, bah, c'est pas quelque chose qui les intéresse, donc c'est pas forcément très cohérent d'avoir aussi un bac de maths en première. Ça rajoute une épreuve et de la pression pour des élèves qui sont déjà pas mal mis à la pression au lycée. Donc je pense que c'est vraiment pas une bonne idée ce bac de maths. Du coup, je trouve ça vraiment inutile, quoi. En plus, c'est en calculatrice, mais on a reçu un mail du lycée hier comme quoi il y aurait peut-être besoin. En plus, donc c'est mal organisé, donc c'est pas. Je trouve que c'est pas cohérent de mettre ça cette année.
1: Voilà, Maël, lycée en classe de premier au micro d'ici Besançon. Et l'épreuve de mathématiques se déroule ce matin entre 8h et 10h. 4 départements du sud-est de la France classés orange pour un risque élevé de feux de forêt aujourd'hui et demain. Les conditions météo aggravent le risque de départ et de propagation selon Météo France. Dans le détail, il s'agit des Pyrénées-Orientales, de l'Aude, des Bouches-du-Rhône et du Var.
2: Le mondial de foot, c'est donc bel et bien parti.
1: Et c'est l'un des 3 pays hôtes qui a remporté le tout premier match. Le Mexique s'est imposé 2-0 face à l'Afrique du Sud. 80 000 spectateurs dans le stade qui ont vécu une journée incroyable, marquée et notamment par une cérémonie d'ouverture d'une quinzaine de minutes qui a mis à l'honneur la superstar colombienne Shakira. Juan et Agustin, deux supporters mexicains, sont encore sur leur petit nuage.
3: Très impressionnant, tous les cris, les gens excités, c'est la meilleure des expériences, et puis la chanson aussi.
4: Nous les Mexicains, on chante ça quand on gagne ou quand on doit encourager. On est super fiers de ce troisième mondial et d'être ici avec ces billets offerts par mon fils. C'est vraiment le meilleur.
1: Et nos Bleus, eux, ont débuté l'entraînement cette nuit près de Boston. Les préparations seront publiques. Aujourd'hui, 600 personnes vont pouvoir y accéder avant le premier match de l'équipe de France dans 5 jours, mardi, face au Sénégal. 5h06 sur votre radio locale ici. L'amélioration dans le ciel se confirme ce matin, ouais. Johan.
2: Alors, en matinée, le ciel est encore bien encombré sur une large moitié nord du pays, tant localement pluvieux du nord de la Bretagne vers la Normandie, sur les Hauts-de-France et une bonne partie du Grand Est. Cet après-midi, la grisaille se morcelle par le sud. Des éclaircies percent des côtes normandes en direction du bassin parisien jusque sur la frontière suisse, tandis que le ciel reste couvert et possiblement pluvieux le long des frontières du nord-est. Plus au sud, c'est vraiment le soleil qui domine très largement tout au long de la journée. Mistral et Tramontane qui restent aussi d'actualité, entre 50 et 70 km/h en rafale. Côté Mercure ce matin, à Guéret, 10 degrés relevés, à Bordeaux, Grenoble et Pau, 11. Nous avons à Strasbourg, Toulouse et Châteauroux, 13. 14 à Dijon, 15 à Lille, Rennes, Caen et Nantes, 16 à Paris, 20 à Marseille pour cet après-midi. On attend entre 16 et 25 sur la moitié nord, jusqu'à 28 sur la moitié sud et même 33 degrés sur les terres languedociennes.
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2: 5h06, très bon réveil, heureux de vous accompagner au Saut du Lit le vendredi. Le café a toujours un goût différent. Bah oui, dernière
1: il est meilleur.
2: Oh oui, ça c'est bien, on peut le dire. Avant le week-end, on savoure toujours mieux ce café. Et quand la musique est là pour vous réveiller, ça aussi, on aime. La preuve avec Daniel Balavoine, Mon fils, ma bataille.

0: Daniel Balavoine, Mon fils, ma bataille, 5h10, très beau réveil.
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0: Cyril, vous vous souvenez du film Rasta Rocket?
3: Ah oui, j'adore.
0: On adore, évidemment. Eh bien, on a la suite. Elle se déroule dans la vraie vie avec la plus petite équipe du mondial de foot, Curaçao. Moins de 160 000 habitants. Et pourtant, les voilà donc qualifiés. Bon, pour leur dernier match amical, les joueurs sont arrivés au stade dans un vieux bus d'école américain jaune et bleu, sans aucune vitre, à la fraîche. Ça rappelle un petit peu ce film, donc Rasta Rocket. Dimanche, ils attaquent avec du lourd, face à l'Allemagne. On leur souhaite le meilleur, mais ils risquent quand même d'avoir besoin d'un sacré coup de pouce du destin ou de la magie.
3: Oui.
0: Parce que côté équipe de France, la ministre des Sports Marina Ferrari a trouvé la solution contre le stress. Selon certains confrères, elle a offert en fait aux Bleus des pierres porte-bonheur.
3: Dites donc.
0: Du jaspe bleu et du cristal de roche. Et alors, sa recommandation est assez folle, puisqu'elle a demandé aux joueurs de les glisser directement dans leurs chaussettes pendant les matchs pour atténuer les douleurs.
3: Oui, en espérant qu'il n'y ait pas d'autres dans leurs chaussures, des cailloux.
0: C'est clair, on verra en tout cas si c'est efficace. 5h11, on va parler, tiens, des vacances d'été.
3: Oui, avec malheureusement cette étude du secours populaire ce matin, un Français sur trois qui renonce aux vacances pour des raisons financières, on en parle dans quelques instants.
0: Côté musique, rien de mieux que Eurythmics. Sweet Dreams, on l'écoute dans 5 minutes, mais avant, par ici des économies.
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0: Bonjour Valère Correr.
5: Bonjour Yoann.
0: Chaque jour avec vous, un bon plan pour notre pouvoir d'achat. Aujourd'hui, vous vouliez nous parler d'une méthode pour faire des économies sur notre budget course.
5: Oui, on en entend pas mal parler en ce moment et comme d'habitude, les réseaux sociaux font chambre d'écho. Je voulais revenir sur la méthode IMC qui serait, je cite, révolutionnaire et permettrait de diviser par deux son budget course. Alors on va pas s'emballer, mais je vais vous expliquer en quoi ça consiste, parce qu'on peut en effet espérer des économies. On parle quand même d'environ 30%, ce qui n'est pas rien.
0: Ah, c'est pas mal.
5: Ouais. Je vais le pondérer à 10-15%, okay. On peut pas non plus s'emballer comme je vous le disais, mais enfin voilà. Il s'agit de la méthode IMC. I pour inventaire, M pour menu, C pour course. On va d'abord commencer par l'inventaire. C'est pas mal, avant d'aller faire ses courses, savoir ce qu'on a vraiment dans notre frigo, congélateur, placard, c'est un peu la base en fait pour savoir de quoi on a besoin, de quoi on dispose. Mais ça va aussi permettre de faire le point sur les dates limites de consommation et éviter au passage un coûteux gaspillage alimentaire.
0: Ouais, c'est vrai que c'est d'ailleurs plus pratique de savoir ce qu'on a à la maison avant de faire ses courses parce qu'on peut adapter.
5: Ouais, c'est pour ça qu'après le I d'inventaire, vous avez le M de menu parce que vous y voyez clair maintenant, vous pouvez imaginer les menus de la semaine, en parler en famille, faire des surprises, chercher sur internet et écrire tout ça. C'est là que le C de course arrive avec la fameuse liste. On le dit souvent, mais c'est important de se souvenir qu'une liste précise à laquelle on se tient autant que possible est un cadre qui va limiter les dérapages. Pour autant, si vous croisez un bon plan, une promo, ne soyez pas fermé. Juste pensez à la façon dont ça va affecter vos menus. Sinon, vous pensez tout simplement congélation. Et puis, si vous avez des bons plans pour faire baisser le budget alimentation ou que vous avez un avis sur cette méthode IMC, vous m'écrivez par ici des économies @radiofrance.com.
0: Merci beaucoup Valère. On vous retrouve demain 13h05 pour votre mag. En attendant, les bons plans de la semaine sont sur ici.fr et l'application ici.
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0: 5h15, Cyril, à 3 semaines du début des vacances d'été, on parle ce matin d'une étude du Secours Populaire.
3: Étude Ipsos pour l'association publiée ce matin. Un Français sur trois renonce aux vacances pour des raisons financières. Une réalité particulièrement marquée dans les villes les plus pauvres, comme à Aubervilliers, en Seine-Saint-Denis, près de Paris. 42% de taux de pauvreté selon l'INSEE. Où vous êtes rendu, Benjamin Hilly?
7: Elle dit quoi l'étude? Étude du Secours Populaire. Alors, selon vous, partir en vacances, c'est une chance, c'est un droit, c'est un luxe ou un besoin essentiel?
8: Un luxe.
7: Vous êtes d'accord avec 39% des personnes interrogées dans cette étude? Je peux juste avoir votre prénom, s'il vous plaît?
8: Richam.
7: Alors, vous êtes étudiante, vous avez 23 ans, vous êtes boursière?
8: Oui.
7: Vous partez pas en vacances?
8: Non, mais le manque de financement, les voyages ont triplé de prix. C'est devenu un luxe. Avant, c'était un moyen de décompresser, de sortir du cadre parisien dans lequel on vit, qui est hyper stressant. Mais même, par exemple, pour aller juste en province, juste à côté, on doit débourser des sommes astronomiques avec la SNCF.
9: Oui, cette année, je vais pas partir. Ça fait 3 ans.
7: 3 ans que vous n'avez pas pris de vacances?
9: Oui, oui.
7: Vous avez 64 ans, vous faites quoi dans la vie?
9: Je suis aide-soignante.
7: On peut savoir combien vous gagnez, c'est pas obligé, mais...
9: Un peu plus que le SMIC. Cette année, j'ai pas mis d'argent de côté.
7: De pas avoir pris de vacances depuis 3 ans, ça entraîne quels effets sur vous?
9: J'ai l'impression d'être tout le temps fatiguée. Parce qu'on n'a pas des vrais repos, on n'a pas des vrais temps de détente, même si on reste à la maison, parce que bien sûr on prend nos congés, mais on reste à la maison ou on fait le tour de Paris, mais ce n'est pas des vrais repos.
7: Donc selon cette étude du Secours Populaire, 67% des personnes interrogées disent que c'est une chance de partir en vacances, 33% considèrent que c'est un droit et 61% que c'est un besoin essentiel. Vous êtes où là-dedans, vous?
9: Je dirais que c'est un besoin essentiel. Et voilà.
7: Pas de vacances?
9: Non, ce sera après, pendant la retraite, si c'est possible.
3: Le reportage de Benjamin Ely sur votre radio locale ici.
0: Oui, votre radio ici qui sera évidemment à vos côtés tout cet été pour vous accompagner, vous qui peut-être justement travaillerez. 5h17 ce soir sur France 2 se termine la diffusion de la série événement Haute Saison, un décor de rêve, des secrets de famille toxiques et une tension qui va vous faire transpirer. L'enquête de ce soir, on en parle dans les coulisses télé, mais avant, Sweet Dreams, c'est au son de Eurythmics. 5h17, bon réveil.

0: Sweet Dreams et Eurythmics à 5h20. Très bon réveil avec votre rendez-vous ici dès 5h. L'éphéméride de ce 12 juin, on souhaite une bonne fête aujourd'hui au Guy. Un bon anniversaire, tiens, 22 ans pour le tennisman Arthur Fils, 59 ans pour Denis Brognard et puis une pensée pour le cofondateur du groupe Niagara. Daniel, la moitié du groupe Niagara qui fête aujourd'hui ses 67 ans. On va remonter un petit peu dans le temps. 1790, Avignon demande son rattachement à la France. La cité des papes, alors un territoire pontifical, vote pour son intégration au royaume de France. C'était le 12 juin 1790. Et puis en 1994, premier vol du Boeing 777, le 777, célèbre biréacteur long courrier qui s'envole donc pour la toute première fois.
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0: On retrouve Patrice Gascoigne avec ses coulisses télé. Aujourd'hui, Patrice, vous nous parlez d'une de vos séries coup de cœur, série qui se termine ce soir sur France 2, et il est vraiment temps de regarder Haute Saison.
2: Le capitaine Cerruti, flic à la PJ parisienne, et la CRS niçoise, Lisa, s'entendent plutôt bien dans la série Haute Saison.
3: C'est chaud, hein. Dans 3 jours, il y a le chasse et croisé du samedi, il faut retrouver le coupable avant.
4: Ah oui, ça c'est sûr, on va pas pouvoir bloquer tout le monde. Hein.
3: Ouais.
4: Même si t'es la meilleure CRS de France.
3: Ah.
2: Les comédiens Vinnie Dargo, que vous regardez et aimez déjà dans Scène de ménage sur M6, et Joséphine Dry, dont on connaît l'humour, ils sont deux des personnages de cette brigade du Pays Basque, composée d'une équipe venant de toutes les régions de France pour venir en renfort durant la haute saison estivale, d'où le titre de la série Haute Saison. L'épisode pilote diffusé l'an dernier avait cartonné en audience. France Télévisions avait donc commandé une vraie première saison composée de 6 épisodes. Une première saison qui se termine ce soir avec toujours cet excellent dosage entre enquête, histoire personnelle de la joyeuse bande et la petite touche d'humour qui va bien. J'ai passé un petit coup de téléphone à Joséphine Dry pour lui demander si elle avait dû faire une audition, un casting pour décrocher ce rôle de Lisa. Joséphine Dry.
3: Oui, j'ai passé un casting en présence du réalisateur, notamment du pilote qui s'appelle Clément Michel, avec qui ça a été une super belle rencontre artistique. On a fait vraiment ce qu'on appelle une séance de travail et au-delà d'un casting, avec vraiment des échanges, du jeu poussé. D'ailleurs, je me souviens que quand je suis partie de ces essais, au-delà de me dire j'aimerais trop avoir ce rôle, etc., je m'étais juste dit je suis très heureuse d'avoir fait cette séance de travail parce que j'ai pu rencontrer Clément Michel et j'ai pu travailler dans le jeu au-delà de décrocher ou pas le rôle.
2: Entre Vinnie Dargo et vous, lequel fait le plus vivre l'esprit troupe de la bande de Haute Saison, Joséphine Dry?
3: Ça fait 2 ans bientôt qu'on tourne depuis le pilote. On s'est soudés au fur et à mesure en fait du temps. Et au début, j'aurais dit que c'était moi qui faisais plus vivre l'esprit troupe parce que justement, j'ai ce côté très fédérateur, très social. Alors que Vinnie peut être un peu plus renfermé dans le sens assez secret, assez pudique. Mais si Vinnie est quelqu'un d'extraordinaire et de très généreux avec qui on s'est découvert une complicité hors norme. Et donc du coup, maintenant, je dirais que la locomotive, c'est vraiment lui et moi et qu'on arrive à fédérer tout le reste du petit groupe autour de nous de manière très fluide. Et on dort tous en plus dans le même hôtel à Saint-Jean-de-Luz, ce qui favorise évidemment les contacts, les échanges, etc. Et donc, l'esprit de troupe s'est fait très naturellement et surtout depuis le début du tournage de la saison 1.
2: Joséphine Dry et la belle équipe de Haute Saison ce soir sur France 2. Et comme avec moi, il n'y a pas de saison. À demain pour de nouvelles coulisses télé.
0: Merci Patrice Gascoigne. Et après le petit écran, parlons d'un autre écran. Tiens, celui de votre appareil photo. Bien avant les versions numériques, comment faisions-nous pour immortaliser un moment? Eh bien, Stéphane Bern vous répond, mais avant, place au duo Pascal Obispo et Francis Cabrel. Il faudrait que pleuve l'amour. Bon vendredi avec nous.

0: Les voix de Pascal Obispo et Francis Cabrel réunis sur ce titre, Il faudrait que pleuve l'amour. 5h27, un peu d'histoire avant l'actu. Stéphane Bern, ce matin, on voyage au temps où on entrait dans un atelier photographique pour apprendre à ne plus bouger en mode statue, quoi.
1: Dans un atelier toulousain, une famille entière cesse presque de respirer. La photo est en train de se faire. Clic-clac, c'est dans la boîte. Enfin, presque. Toulouse, année 1870. Dans son atelier, le photographe Eugène Truta installe une famille bourgeoise devant un fond neutre. Pas de palmiers ou de bord de mer, neutre on a dit. Truta n'est pas un simple portraitiste. Naturaliste, membre actif du Muséum d'Histoire Naturelle de Toulouse, il photographie les Pyrénées, les crues de la Garonne et les notables de la ville. Un vrai PTT, photographe tout terrain. Ce jour-là, le père se tient debout, main posée sur une table sculptée. C'est une technique, s'appuyer pour ne pas trembler.
2: Et essayer de rester immobile.
1: La mère, en robe sombre, corset serré, est assise bien droite.
3: Faut surtout pas bouger.
1: L'enfant, Jean Braide, regarde un point fixé par le photographe.
3: Je ne veux pas que vous bougiez.
2: Je bouge pas.
1: À des années-lumière, de les faire crier « Ouistiti ». On travaille encore sur plaque de verre au collodion humide. Cela signifie que pendant plusieurs secondes, il ne faut pas bouger.
4: Quoi, c'est tout ?
5: Non mais ça va, il a bougé.
1: Derrière la nuque, un appui-tête métallique façon Robocop, invisible sur l'image, maintient la pose. Un accessoire discret, mais qui rappelle quand même un peu le matériel du dentiste. On ne sourit pas. Tenir un sourire ferait vibrer les muscles du visage. Et puis ce serait dommage d'avoir l'air heureux. Résultat des clichés où tout le monde avait l'air de sortir d'un enterrement. Le tirage rejoindra l'album familial.
6: Chaque année, je rassemble mes plus beaux moments de l'année en photo.
1: Et parfois, dans ces albums, les plus nets sont les absents. Les enfants morts en bas âge, photographiés souvent pour la première et la dernière fois. Eux, malheureusement, ne bougent plus. Avant les photos filtrées et aussitôt effacées, on posait pour durer. Une seule prise. Mais celle-ci, c'était pour la vie.
0: Merci Stéphane Bern. 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Nous sommes le vendredi 12 juin. Il est 5h30. Toute l'actualité en France et dans le monde. 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
7: Les drapeaux en berne sur les frontons des mairies du Gers. Les obsèques de la petite Liana ont lieu cet après-midi à Florence avec une cérémonie laïque ouverte à tous, puis l'inhumation dans l'intimité familiale. La collégienne de 11 ans a été retrouvée morte il y a une semaine. Les obsèques aussi de Bernadette Chirac à Paris cet après-midi. Elle est décédée samedi dernier à l'âge de 93 ans. La cérémonie se déroulera dans la basilique où elle avait notamment épousé Jacques Chirac. Des peines de 6 à 16 ans de prison pour 4 hommes qui étaient jugés depuis lundi à Orléans devant les assises du Loiret, condamné pour des viols sur mineurs et pour détention d'images pédopornographiques. Plus de 120 victimes identifiées et plus de 900 000 vidéos et photos retrouvées sur leurs ordinateurs. Les députés votent en première lecture un texte pour augmenter les bourses des étudiants avec une indexation annuelle automatique sur l'inflation. La proposition de loi doit encore aller devant les sénateurs. Le journaliste français détenu en Algérie, Christophe Glaise, va bien malgré l'épreuve douloureuse qu'il traverse, dit le ministre des Affaires étrangères. Jean-Noël Barrot affirme qu'une visite lui a été rendue récemment. Condamné en juin dernier à 7 ans de prison pour apologie du terrorisme suite à un reportage sur un club de foot kabyle, il espère obtenir une grâce présidentielle. Et puis le mondial de foot est lancé. Premier match hier soir avec la victoire du Mexique, l'un des trois pays hôtes. 2-0 sur l'Afrique du Sud. La France joue mardi à 21h contre le Sénégal.
0: L'info du jour est la très vive émotion aujourd'hui à Florence, dans le Gers.
7: Les obsèques de Liana, collégienne de 11 ans, retrouvée morte il y a une semaine et disparue il y a deux semaines. Cérémonie laïque avec des prises de parole des proches, ouvertes à tous cet après-midi. Puis inhumation dans la plus stricte intimité familiale. Alexandra Lagarde, dans les rues de la commune, c'est la colère et la tristesse qui dominent.
8: Sous les arcades de la place centrale à la terrasse des cafés, les obsèques de Liana sont dans tous les esprits. Marc et Sébastien finissent de déjeuner. Ils ne savent pas encore s'ils iront.
9: Pour l'instant, je sais pas. Je vais voir avec ma compagne, en fait.
10: J'ai pas le cœur à y aller. Je me sens pas capable d'y aller pour l'instant.
8: Olivier vient faire une course rapide à Florence. Il ne reviendra pas ce vendredi. Pourtant, il a suivi les recherches de Liana ainsi que la marche blanche.
11: Pour la police, un président, je considère que c'est tout à fait privé et qu'il faut laisser ces gens tranquilles.
8: Sur un banc à côté, Noémie profite du soleil pendant sa pause déjeuner. Elle essaie de couper coupée de la morosité ambiante, dit-elle. Son bureau est juste en face du cimetière.
3: Je pense que ça va être lourd, comme depuis vendredi. C'est le seul sujet qu'on entend partout, quoi. Au bar, dans la ville. On fuit la ville, du coup.
8: Noémie a prévu de partir juste après sa journée de travail, direction la mer. Hélène, elle essaie de se changer les idées au club du troisième âge, mais le sujet revient toujours dans les conversations. Elle espère que les obsèques aideront à tourner la page.
4: Sûr que ça va se calmer après. Bon.
8: Natacha n'est pas de cet avis. Selon elle, il faudra beaucoup de temps pour que la ville s'en remette.
3: Pour la ville de Florence et pour le département, c'est quand même un truc assez lourd qui s'est passé, quoi. Tout ce genre de choses, on ne connaît pas.
8: Les proches de Liana prendront la parole dans le cimetière cet après-midi pour rendre un dernier hommage à la fillette.
7: Un reportage d'Alexandra Lagarde et les obsèques ont lieu au cimetière de Florence à 14h30. L'association des maires du Gers demande à ce que tous les drapeaux soient en berne sur les frontons des mairies du département. Un coup d'œil sur notre ciel pour aujourd'hui, Yoann Guérin. Globalement, c'est une plutôt belle journée.
0: Par le sud, c'est vrai que ça va remonter. En tout cas, en attendant ce matin, le ciel est encore bien encombré sur une large moitié nord. Le temps localement pluvieux du nord de la Bretagne vers la Normandie, sur les Hauts-de-France et une bonne partie du Grand Est. Cet après-midi, la grisaille se morcelle par le sud avec des éclaircies qui percent des côtes normandes en direction du bassin parisien jusque sur la frontière suisse. Et puis plus au sud, le soleil domine très largement tout au long de cette journée avec Mistral et Tramontane qui restent tout de même d'actualité entre 50 et 70 km/h. Les températures ce matin à Guéret 10 degrés, à Bordeaux et à Pau 11, on a relevé à Toulouse et Châteauroux 13, 14 à Dijon, 15 à Lille, Rennes, Caen et Nantes, on a 16 à Paris, 20 à Marseille. Vos messages aussi sur la page Facebook ici. Marie-Laure qui est en Haute-Vienne à Saint-Léonard-de-Noblat, 9 degrés, on a 11 même dans le Poitou, nous dit Maria, 14 en Isère à Saint-Martin-le-Vinou, on salue Alexandre, 14 degrés 3 à Mulhouse, merci Kevin, et puis 14 degrés 5, ça c'est dans la métropole du Grand Nancy. On salue Pascal. Pour cet après-midi, les maximales, les températures s'échelonnent entre 16 et 25 degrés sur la moitié nord, jusqu'à 28 sur la moitié sud, et même 33 degrés sur les terres languedociennes.
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0: Très bon réveil, heureux de vous savoir avec nous à 5h34. Le jour ne se serait-il pas levé, tiens, ou en tout cas, c'est ce qu'il fait
7: commence,
0: en
7: ouais.
0: téléphone. Oui, ça commence. Bon vendredi.

0: Quel titre de téléphone, le jour s'est levé, 5h39. Bon réveil à vous.
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0: Le matin, on est là pour vous alerter face aux arnaques et fake news du moment dans votre rendez-vous, c'est pas vrai.
3: On parle des fruits et légumes, car eux aussi sont concernés par les arnaques. Aude Razo vous explique pourquoi dans 5 minutes.
0: Côté musique, on a le son parfait pour vous au réveil. Miley Cyrus, Flowers, on l'écoute dans les prochaines minutes. Le temps de retrouver Marie-Pierre qui est dans le département du Doubs à Moncey. Bonjour Marie-Pierre.
4: Bonjour.
0: Très bon réveil, on vous sent bien énergique ce matin, 5h40.
4: Ah, toujours.
0: Ouais, franchement, ça fait plaisir à entendre. Qu'est-ce qui vous met en joie comme ça et en forme ce matin?
4: Oh ben, c'est que je suis en congé déjà pendant 2-3 jours.
0: Ouais.
4: Et d'une... je m'occupe de mes chats, là, en ce moment. Et puis, je suis content d'être à l'antenne. Donc,
0: Franchement, voilà. Nous aussi, on est ravis de partager ce moment avec vous à l'antenne. Qu'est-ce que vous allez faire de ces petits jours de vacances, là, Marie-Pierre?
4: Je vais aller voir mon papa qui se trouve à Nancy, à 2 heures de route d'ici. Il est bien malade. Il a la maladie Parkinson. Mais il est tout content de me voir.
0: Bah oui, forcément, ça réchauffe, ça fait chaud au cœur, en tout cas, voilà, de voir sa fille. Nous, ce matin, Marie-Pierre, on vous offre un exemplaire du guide de voyage Michelin qui fête ses 100 ans. Si, par exemple, on a envie de découvrir le Doubs, qu'est-ce que vous nous conseillez de visiter près de chez vous, Marie-Pierre?
4: Alors, près chez moi, il y a plein de choses, mais moi, je vous conseille la citadelle de Besançon. La citadelle construite par Vauban.
0: Ouais. Elle surplombe la ville, hein. C'est ça, hein, Marie-Pierre?
4: Oui, tout à fait.
0: Ouais, c'est vrai que c'est un petit chef-d'œuvre aussi architectural, cette citadelle de Besançon faite par Vauban. On va suivre vos conseils, Marie-Pierre. On vous souhaite une très très bonne journée. Merci de votre fidélité et passez par avance un beau week-end. Profitez bien de ces petits jours de vacances. À très bientôt.
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0: C'est pas vrai, le rendez-vous anti-arnaque. Attention si des vendeurs de fruits et légumes se présentent chez vous. Aude Razo, cette fin de printemps est marquée par le retour d'une arnaque cruelle.
6: Effectivement, et je n'arrive même plus à compter le nombre de témoignages que j'ai reçus sur mon adresse mail ici.arnaque@radiofrance.com. Coralie, par exemple, qui se retrouve chez elle avec des montagnes de patates, de pommes, de carottes. La facture, accrochez-vous, 1 143 €. Une autre auditrice qui veut rester anonyme parce qu'elle a trop honte, me dit-elle. Le vendeur lui refourgue des kilos de carottes, d'échalotes, etc. Elle m'écrit « J'en avais pour nourrir tout le quartier ». Un couple a aussi témoigné sur notre radio ici, 600 €, 90 kilos de fruits et légumes, des cagettes, des seaux, des sacs entassés dans la cave, et toujours ce sentiment de culpabilité que j'entends chez beaucoup de victimes.
0: Mais Aude, comment fonctionne cette arnaque? Expliquez-nous.
6: Le scénario, c'est toujours le même. Les escrocs ciblent généralement des femmes qui sont seules à la maison. Ils vous baratinent, ils vous font miroiter des bons produits locaux qui se conservent longtemps. Aucun prix n'est affiché. Ils vous les détaillent à l'oral, à toute vitesse. Vous n'avez même pas le temps de réfléchir. Ils déchargent le tout, rien n'est pesé et bim, ils vous présentent la facture exorbitante. Alors là, certains vont se dire, mais pourquoi avoir payé? Pourquoi ces victimes n'ont pas dit non? Eh bien, je réponds, facile à dire. Toutes les victimes avec qui j'ai discuté me disent « j'étais seule, ils étaient sympas, je me suis sentie prise en étau, ils avaient déjà tout déchargé, ils ont beaucoup insisté, j'étais complètement dépassée ». Un conseil, insistez toujours pour avoir le détail des prix et tapez dans Google pour vérifier les tarifs. Si vous n'arrivez pas à vous débarrasser de vendeurs trop insistants, appeler la police. Je peux vous dire que ces messieurs vont vite vous laisser tranquille.
0: Merci beaucoup, Aude Razo. Chronique à partager, à retrouver sur ici.fr, page C'est pas vrai. C'est vrai, parlez-en autour de vous. Et puis pour nous alerter, si vous êtes témoin ou même victime d'une arnaque, je vous redonne cette adresse mail qui est à votre service, ici.arnaque avec un S, @radiofrance.com. 5h44, voici Miley Cyrus avec Flowers sur votre radio ici. Très bon vendredi.

0: Miley Cyrus, Flowers. Aujourd'hui, tiens, on échange beaucoup sur WhatsApp pour prendre des nouvelles de la famille, des amis. Oui, mais WhatsApp est devenu aussi un piège, notamment quand on n'ose pas quitter un groupe dans lequel on a été invité parfois de force.
1: C'est vrai.
0: On en parle avec le sourire, avec le Parisien Weekend dans moins de 2 minutes. Chaque matin sur votre radio ici, on parle de ce qui fait votre quotidien, l'actualité qui marque votre journée, c'est avec l'équipe d'ici matin. Bonjour.
2: Bonjour Johan et bonjour la Lorraine, on espère que vous allez bien. Hein. Dernier jour avant le week-end, on est avec Léo Limon pour votre actualité locale. Bonjour Léo.
3: Bonjour Maxime, bonjour à tous.
2: Alors dites-nous tout un petit peu, qu'est-ce qu'il va y avoir à la une du journal de 6h?
3: On va parler de ce projet à 10 millions d'euros au haras de Rosières aux Salines. La région Grand Est veut en faire un pôle incontournable de l'équitation en France et même dans le monde. On parlera aussi de ce projet qui fait plus que grincer des dents dans les Vosges. L'accueil d'un rassemblement évangélique à Damblin. 7000 caravanes pourraient s'y installer pendant 15 jours à la fin du mois d'août, mais rien n'est décidé. Le préfet défend le projet. Et puis, notre dossier de la matinale, le tourisme en Lorraine. Alors que le baromètre du Secours Populaire annonce ce matin qu'un Français sur quatre ne partira pas en vacances, les Vosges restent la destination numéro 1 en Grand Est. Et les touristes étrangers, eux, sont de plus en plus nombreux à venir en vacances chez nous.
2: Merci beaucoup Léo, c'est vrai que la Lorraine est une terre équestre, j'en profite pour vous dire hein, si vous aimez les sports équestres.
3: Absolument.
2: Rendez-vous à Vittel à partir d'aujourd'hui pour le traditionnel concours complet international organisé au centre équestre du Rompré Équitation. Et puis je tiens à vous donner des petites nouvelles de Simon Delestre, ça va mieux puisqu'il est tombé à Cannes.
3: Champion français
2: d'équitation. Lorrain, il est un petit peu à l'est de Pont-à-Mousson. Et il est tombé, mais il va mieux. Il devrait revenir à la compétition très prochainement.
3: Il y a des médailles olympiques hein, qui seront à Vittel pendant...
2: Exceptionnel. Vous avez passé un super moment. J'ai d'autres infos pratiques. Rendez-vous dès 6h à la radio, 6h30 pour la télé.
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0: 5h49, la une de la presse.
1: WhatsApp, point trop d'infos. C'est l'article qui va parler à beaucoup ce matin. Et il est signé du Parisien Weekend.
0: On est avec sa rédactrice en chef. Bonjour Christine Monin.
5: Bonjour Yann Guérin.
0: Toujours un plaisir de vous accueillir. Comment un outil censé nous rapprocher, nous faciliter la vie, a-t-il fini par devenir une source, disons-le clairement, d'anxiété, de charge mentale ?
5: Eh ben, en fait, WhatsApp, à la base, c'est quand même un outil formidable pour communiquer en groupe, pour s'envoyer des photos, au point qu'aujourd'hui, on a 31 millions de Français qui l'ont installé. Donc jusque-là, tout va bien.
0: Ouais.
5: Mais justement, il y a ces fameux groupes. Alors ça va de... Vive les mariés pour préparer les animations du couple d'amis qui se marient, de salut la famille pour partager les vacances, les souvenirs, du club de foot, du club de voisins, du club de parents d'élèves, des apéros copines, des week-ends ensemble. Bref, nous sommes envahis au point que nous sommes environ 91% membres de au moins un groupe. Et ces groupes, c'est des notifications permanentes. Le sentiment de ne jamais avoir la paix, ça clignote tout le temps. Et comme le dit le sociologue David Le Breton, ça nous met dans un état d'alerte permanent, un sentiment d'urgence qui peut peser, d'autant que les messages sont bien souvent anecdotiques ou dérisoires.
0: Ouais, mais c'est vrai, mais il y a 36% des utilisateurs qui se sont obligés de rester. C'est quoi ? C'est une pression sociale numérique qui nous empêche de partir ? Et est-ce que c'est vraiment mal vu si on part ?
5: Alors, effectivement, c'est difficile déjà de quitter un groupe en catimini. Jusqu'à il n'y a pas très longtemps, quand vous quittiez un groupe, il y avait marqué machin machin à quitter le groupe.
0: Oui.
5: Maintenant, ça va un peu mieux, il n'y a que l'administrateur qui peut le savoir dans certains cas. En fait, c'est souvent des gens soit auxquels on tient, ceux de la famille, les cousins, les mariés, en général c'est des amis, ou des gens avec lesquels on a une interaction sociale obligée, que ce soit par exemple ses voisins ou les parents d'élèves, et on a l'impression que c'est impoli en fait, qu'il faut se justifier de partir. Et on a toujours notre sociologue David Le Breton qui nous dit c'est un peu comme rompre une amitié ou un amour, il faut avoir de bonnes raisons, sinon l'autre ne comprend pas. Et puis, il y a aussi les cas où vous quittez, enfin, on a un autre témoin qui nous raconte qu'elle était dans un groupe de cousins-cousines et qu'elle avait un petit peu ras-le-bol et des vidéos d'enfants mangeant du Nutella. Donc, il a quitté le groupe, mais en fait, elle a dû faire amende honorable quand leur oncle est tombé malade et qu'elle a dû revenir dans ce groupe. Donc, ça met dans des positions un peu inconfortables. Donc, c'est voilà, nouveau rituel social, on va dire.
0: Ouais, non, mais c'est clairement ça. Il y a une anecdote aussi qui est assez insolite sur une personne qui a souhaité un anniversaire dans un groupe.
5: Oui, alors il y a parfois des petits moments de gêne. C'est un de nos témoins, Nicolas, qui appartient à de multiples groupes, et notamment un groupe d'amis qui ne voit que l'été, en fait, qui retrouve chaque été. Et puis, à un moment, un jour dans l'année, il souhaite l'anniversaire d'un des participants et voit apparaître Machine a quitté le groupe. En fait, c'était sa femme et le couple s'était séparé et notre ami Nicolas ne le savait pas. Donc, ça a créé un petit froid dans le groupe.
0: Ouais, ça, c'est clair, ça se comprend. En tout cas, on apprend beaucoup sur WhatsApp. Christine, si on crée une boucle WhatsApp, là, avec l'équipe ici des 5 heures, vous me promettez que vous ne mettez pas en sourdine les messages?
5: Ah bah en fait si, de 2h du matin à 8h, après ça ira.
0: Bon parfait, bon ça pour ça on peut vous l'accorder en tout cas. Christine Monin, merci infiniment d'avoir été avec nous ce matin.
5: Je vous en prie, bonne journée.
0: Et rédactrice en chef du Parisien Week-end qui est à la une des kiosques, à très bientôt, 5h53. Est-ce que vous savez quel est le mot à connaître en ce moment? Truck spotter.
1: Oula.
0: Ou chasseur de camion. Chasseur de camion. Pourquoi? Eh bien, Murray Jordan vous répond. Mais avant, Lily voulait aller danser. C'est Julia Claire pour donner le rythme de votre vendredi. Bon réveil.

0: C'est Julien Clerc, 5h56. C'est votre rendez-vous tendance entre info et humour avec Muriel Jourdan, qui chaque jour décrypte une tendance qui raconte notre monde. Et ce matin, on s'intéresse à des amoureux de camions.
1: Oui, ce sont les truck spotters. Vous les avez peut-être déjà vus au bord des nationales, des autoroutes ou des ponts piétons, en train de filmer ou prendre en photo des camions. Alors ce sont des sortes de paparazzi de la route, si vous voulez. Ils font comme les badauds au Festival de Cannes, capables de risquer une insolation pour un autographe de Virginie Efira, pour finalement n'apercevoir qu'un youtubeur inconnu au bataillon. Les truck spotters, eh ben c'est pareil, mais pour apercevoir un semi-remorque customisé, un camion original avec une peinture délirante. Tapez le mot « truck spotting » sur Facebook, Instagram, TikTok ou YouTube et vous allez voir combien de vidéos ou de photos apparaissent. Et tout ça, bah, ça a piqué ma curiosité. Alors j'ai décidé de contacter un truck spotter, Mathis, 21 ans, chasseur de camions sur l'A39 et la RN6. Et il est chauffeur routier, il habite en Côte d'Or, à Arnay-le-Duc. Il partage cette passion sur ses comptes Instagram et TikTok qui s'appelle « Matt Spotting ».
2: Ma passion du truck spotting, elle m'est venue vraiment depuis tout petit. Je pense que c'est le fait d'avoir habité toujours dans un village sur le bord d'une grande nationale et de voir le défi de camion toute la journée où forcément comme tous les gamins en passant sur le bord de la route avec papa maman toujours le signe au conducteur routier, les coups de klaxon et tout, etc.
1: Donc si vous voyez comme ça au bord des routes des gens mitraillés avec leur smartphone ou appareil photo des camions, ce ne sont pas des fous mais des chasseurs de camions, des truck spotters. Et ce qui est génial, c'est de voir les chauffeurs qui les klaxonnent comme ça toute la journée en guise de clin d'œil. C'est hyper bon esprit.
3: Et Muriel, on imagine que ces chasseurs de camions ne prennent pas en photo des poids lourds classiques.
1: Ah bah non, ils prennent les plus beaux de France. On connaissait les avions de chasse. Eh bah voici les camions de chasse. Ce sont eux qui intéressent les truck spotters. Les plus originaux, les camions décorés selon un thème spécifique par exemple. Tiens,

0: Donc il passe toute la journée, je me mettais tous les après-midi sur le bord de la route les mercredis.
1: Bref, photographier les beaux camions, c'est de plus en plus tendance. Les autoroutes et les nationales vont bientôt attirer plus de paparazzi que la croisette.
2: Merci Muriel, et visiblement on a une adepte de ce truck spotter avec Diana qui réalise cette émission. En tout cas nous aussi on a les meilleurs chasseurs et chasseuses d'infos locales. La preuve avec l'équipe d'ici matin. Très bon vendredi.
3: Allez-y, bonjour, tout va bien là. Ça va toute l'équipe d'ici matin? Oh là là, on se dit bonjour, tranquillement. J'espère que vous allez bien en tout cas en ce début de journée. 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
3: Ici Lorraine, première radio sur l'actu locale en Meurthe-et-Moselle et dans les Vosges, il est 6h. Vos informations de ce vendredi 12 juin avec Léo Limon. Bonjour Léo.
5: Bonjour Maxime, bonjour à tous.
3: Le préfet des Vosges à la défense du projet de rassemblement évangélique à Damblin.
5: 25 000 personnes et 7 000 caravanes pourraient s'installer pendant 15 jours à la fin du mois d'août sur l'ancienne base aérienne de Damblin. Rien n'est décidé, c'est au ministère de l'Intérieur de le faire. Mais l'idée n'emballe pas franchement les élus. Le préfet des Vosges, Blaise Goutret, lui l'assure, le site est compatible avec l'événement.
6: Ces inquiétudes sont légitimes, pour autant c'est un exercice qui est maintenant bien connu, les services de l'État dans d'autres départements ont contribué à l'organisation de cet événement ces dernières années. Maintenant c'est un dispositif, je dirais, qui est rodé, et ce qui est le fruit d'un véritable partenariat avec l'association organisatrice et qui permet de limiter considérablement les nuisances pour la population locale, pour les riverains. Alors c'est effectivement un site qui est en cours de reconversion et donc évidemment, il n'est pas question de remettre en cause cette industrialisation de l'ancienne base de Damblin, au contraire. Cependant, il reste aujourd'hui une partie de cette base qui n'est pas utilisée, qui est encore en friche aujourd'hui. Donc le développement, l'accompagnement des installations économiques n'est pas incompatible avec l'utilisation très temporaire. Il n'est pas question de pérenniser quoi que ce soit dans ce domaine-là. Donc la compatibilité paraît possible.
5: Blaise Gourtet, le préfet des Vosges, le dernier rassemblement évangélique à Damblin a eu lieu en 2002. Rassemblement qui a été accueilli plus régulièrement ces dernières années à Gros-Tanquin, en Moselle. Un alpiniste meurthe-et-mosellan de 46 ans est mort hier sur le massif du Mont-Blanc. Son corps a été découvert au bas de la voie qui permet de redescendre du sommet. Il était parti sans guide mercredi matin. L'accueil des urgences de l'hôpital de Briey est de nouveau suspendu à partir d'aujourd'hui et jusqu'à demain en raison d'un manque de personnel. Il est demandé aux patients de contacter leur médecin traitant avant d'appeler le 15. Le budget de l'apprentissage va fondre cette année. Il va être divisé par 8. On passe de 17 millions à 2 millions seulement dans le Grand Est. La région qui reçoit cet argent de l'État accuse le coup. Surtout que l'annonce tombe au milieu de l'année et ça va mettre en difficulté des centres de formation d'apprentis, selon la première vice-présidente Valérie Debord.
7: Là, nous nous battons pour que le gouvernement revienne sur cette décision, d'autant plus qu'un arrêté a été signé nous signifiant la somme de 17,1 millions. Donc ça veut dire que c'est en rupture avec les décisions qui ont été prises par le gouvernement. Il faut bien comprendre que cette coupe majeure intervient en milieu d'année. Donc nous avions déjà prévu d'affecter ces crédits à un certain nombre de centres de formation. Et si nous ne pouvons pas le faire, pour certains centres de formation, dans le bâtiment, dans l'industrie, dans les métiers du vivant, pour eux, c'est une question de survie. Avec ces moyens, nous leur permettons de combler les déficits, notamment en investissement ou en fonctionnement qu'ils ont, surtout sur les territoires où il y a un faible outil de formation. Donc bien évidemment, c'est à la fois catastrophique et insupportable. Donc nous exigeons le retour à financement initial, qui était déjà d'ailleurs amputé de 50%, afin de pouvoir faire fonctionner normalement l'outil de formation régional.
5: Et chaque année, la région Grand Est forme environ 66 000 apprentis.
3: Là aussi, c'est une décision qui ne passe pas, la fermeture de 16 classes au sein de la métropole du Grand Nancy.
5: Le projet de carte scolaire a été validé hier, et ça ne plaît pas à la ville, notamment notamment parce qu'une classe va fermer à l'école Mosely sur le plateau de Haye en secteur prioritaire. La ville demande au rectorat de revoir sa copie d'ici 10 jours lors de la prochaine réunion sur la carte scolaire.
3: Le Haras de Rosières-Rossaline veut devenir un centre équestre incontournable en France.
5: La région injecte 10 millions d'euros pour la rénovation et a mis en place une délégation.

0: délégation de service public avec l'objectif de monter en renommée l'Ouattara.
1: C'est le début de 10 ans de travaux pour le Hara de Rosières-aux-Salines.
2: Tout ce que vous voyez là depuis la terrasse, c'est toute la partie concours événementiel.
1: Juliette Moss, régisseuse du Hara.
2: Au plus calme, en semaine, on peut avoir une vingtaine de chevaux à demeure. Et puis, en plein boom de compétition, on peut avoir 500 chevaux sur le site. La première partie de travaux, elle est quasiment invisible. C'est l'électricité, c'est l'eau, c'est l'assainissement. Ce site, au tout départ, il n'a jamais été dimensionné pour accueillir autant de monde.
1: À l'origine de ce projet, deux frères, très attachés au lieu. Grégory Rulquin se rappelle justement de ses premiers moments à cheval à Rosières-aux-Salines.
3: C'est depuis notre plus tendre enfance, nos parents montaient à cheval pour leur loisir et on a fini par monter à cheval avec eux et on est venu prendre nos premiers cours d'équitation au sein du Hara de Rosières-aux-Salines.
1: Derrière la rénovation et l'extension des pistes de compétition, la construction de boxes en dur, l'amélioration des parkings, il y a cette ambition de devenir une référence dans le milieu.
3: Le lieu est très très bien situé parce qu'on est au centre de l'Europe. Simplement, le matériel commence à être un peu vieillissant au regard du niveau d'équipement que l'on peut trouver en Europe.
1: Reste à obtenir les permis de construction et les autorisations des bâtiments de France pour les parties classées du site.
0: Et la société qui a été choisie pour mener cette délégation de service public, c'est celle qui organise déjà le Jumpest, concours équestre bien connu dans la région. C'est l'ouverture des guinguettes aujourd'hui à Nancy. Il y en a 10 au total. Porte de la Graff, Parc Charles III comme chaque année. Retour aussi du spectacle Son et Lumière, Place Stanislas. C'est la plage des deux rives. La ville de Nancy lance officiellement ses manifestations d'été avec aussi des séances de cinéma en plein air. Il y en aura 17, des soirées très attendues selon Bertrand Masson, adjoint au maire en charge de la culture.
4: Il y avait beaucoup de demandes depuis très longtemps pour ces séances de cinéma plein air et aujourd'hui on est vraiment très très heureux de pouvoir développer ces propositions. On cherche bien évidemment à proposer à la fois des films qui sont plutôt récents et des films qui rencontrent un large public. L'idée c'est de pouvoir venir en famille pour assister à ces séances-là. Donc aujourd'hui elles se déploient dans toute la ville et dans toute la métropole avec des rendez-vous pour les enfants, pour les adultes. Et puis c'est un peu plus qu'une séance de cinéma parce qu'on essaye parfois d'y adjoindre un peu de restauration, un peu de convivialité et généralement ça rencontre beaucoup de succès bien évidemment tout au long de l'été.
0: La programmation qui va s'étendre jusqu'au 13 septembre avec le très attendu feu d'artifice du 14 juillet tiré cette année depuis le toit du centre Prouvé. Le nouvel adjoint d'Oswald Tanchot à la tête de l'AS Nancy-Lorraine connaît la Ligue 2 selon nos informations. C'est Francis Persin qui va rejoindre les Rouges et Blancs. Il était cette saison l'adjoint d'Olivier Frappoli à Laval.
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6: Faites attention, il y a du vent ce matin. Ça souffle énormément. Il pourrait y avoir des débris sur les routes avec des nuages qui peuvent entraîner quelques gouttes de pluie. Les températures ont légèrement augmenté par rapport à celles d'hier puisqu'elles sont aux alentours des 12 degrés. Et pour cet après-midi, on pourrait avoir quelques éclaircies avec quelques gouttes de pluie également prévues et des températures qui devraient être comprises entre 18 et 21 degrés avec les maximales pour le Grand Nancy. 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
6: Et puis si vous êtes sur la route, le trafic est fluide hein. Ce matin, un problème, une difficulté pour circuler, vous n'hésitez pas à nous appeler au 03 83 36 20 20. On a également vos chansons préférées pour bien démarrer la journée ensemble. Ce matin on fait des bulles avec Laurent Voulzy et Bubble Star à 6h08. Excellent réveil.

0: Bubble Star de Laurent Voulzy, ce matin sur votre radio locale, ici Lorraine.
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0: Bonjour la Lorraine, j'espère que vous allez bien, malgré le vent, malgré la pluie. Ce matin, on vous présente un Laurent extraordinaire. C'est un geôlier qui a ouvert sa boutique cette semaine dans la rue Stanislas à Nancy. On vous emmène à sa rencontre dans le prochain quart d'heure. En ce vendredi 12 juin, c'est l'anniversaire de Denis Brognard, le présentateur de l'émission mythique Koh-Lanta. Le générique de Koh-Lanta est parfait pour accueillir notre jardinier, mais façon Denis Brognard. Allez, c'est pour vous, fermer les yeux. En Lorraine, un jardinier vous conseille chaque matin sur votre radio locale. Roland Motte, vous êtes dans vos plantations et sa sentence est irrévocable.
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0: Si les tomates avaient une hotline, elles l'appelleraient chaque jour si elles avaient un problème. Bonjour Roland Motte.
7: Bonjour Maxime, bonjour à tous.
0: L'homme qui murmurait à l'oreille des tomates, mais également des clématites.
7: Oui, alors on a eu les clématites à floraison printanière. Il y a maintenant clématites à floraison estivale. Très bien, vous connaissez parfaitement la clématite. Vous pouvez nous la décrire pendant que je reprends mes notes.
0: Bien sûr, c'est comme une orange, mais un peu plus petite.
7: Oui, alors pas du tout, c'est une plante grimpante.
0: Ah, c'est pas rien à voir avec les clémentines.
7: D'accord. Absolument rien à voir. Et donc, plante grimpante qui s'adapte à peu près à tous les terrains. Et surtout, je vous en parle en ce moment, parce qu'on en trouve chez les producteurs dans les magasins en fleurs, avec certaines avec de très grosses fleurs, qui vont se produire tout le long de la liane. Et l'intérêt des clématites, comme c'est une liane assez légère, eh bien elle va pouvoir monter même sur un rosier grimpant, par exemple, sur un grillage. Mais je vous parle du rosier grimpant parce que on a tendance maintenant à les associer à d'autres plantes.
0: Ah oui, lesquelles?
7: Mais je veux vous dire, les rosiers grimpants, par exemple, d'autres plantes grimpantes, on les fait grimper dedans. On peut les mettre au pied d'un arbre aussi pour qu'elles grimpent toutes seules.
0: Genre
7: après
0: un chêne.
7: Cet arbre. Genre un chêne, c'est un peu grand, mais si c'est un petit chêne, oui, elle va pouvoir grimper.
0: Un olivier, quoi.
7: Un olivier, c'est tout à fait possible. On peut s'amuser à faire ça.
0: Mais pourquoi elles sont si appréciées dans les jardins?
7: La floraison. Alors là, il y a énormément de variétés. Et après, il y a un producteur qui s'appelle Arnaud Travers et qui est dans le centre de la France. Il a près de 600 variétés. Donc, vous des comptes de clématites. Hein. Et donc, c'est très impressionnant. Et chaque fois, c'est des floraisons différentes. La longueur, c'est pas une grande liane.
0: Oui. La longueur, c'est pas ce qui compte. Oui.
7: D'accord. Et voilà, donc pourquoi elle apprécie? Ben parce qu'elle pousse aussi facilement. Elle a la tête au soleil, un peu les pieds à l'ombre. Donc s'il y a un massif de vivaces au pied, c'est pas plus mal.
0: Quel est le secret pour bien les cultiver, ces clématites?
7: Ben justement, c'est celui-là. C'est que le pied doit être à l'ombre. Dans le temps, mettre une tuile pour le protéger. Par contre, la tête, plus c'est au soleil, mieux ça se porte.
0: Et le conseil vert du jour concernant ces clématites?
7: Bien l'arroser à la plantation. Je sais qu'il fait chaud en ce moment, donc arrosez bien à la plantation.
0: Oui, parce que le plus important, c'est qu'elle garde sa fraîcheur au sol, c'est ça?
7: Oui, aussi, tout juste. Bah, bravo, vous progressez quand même.
0: Yes. Si vous avez la moindre question jardin, vous pouvez nous appeler dès maintenant au 03 83 36 20 20 et Roland Motte vous répond en direct à partir de 9h. Et puis si vous voulez simplement aller papoter avec le petit Mozart des jardiniers, il vous donne rendez-vous au parc thermal de Vittel pour les rencontres de papote au jardin. Ça aura lieu demain, vous pouvez aller y faire un tour. Ce matin, on continue de faire le plein de découvertes avec un geôlier qui a ouvert sa boutique cette semaine dans la rue Stanislas à Nancy. On vous le présente juste après Chris de Burgh avec Eye on Emotion.

0: beaucoup d'émotion ce matin en l'entendant, c'est Chris de Burg. Vous êtes d'accord avec moi? En ce moment, c'est la saison des mariages. Vous cherchez peut-être une bague pour votre moitié. Ça tombe bien, on vous présente un geôlier dont il était une fois des Lorrains. Il s'appelle William. Il a inauguré hier sa boutique dans la rue Stanislas à Nancy. Véronique Laure découvre son univers féerique et son parcours.
1: Bienvenue.
2: Vous m'accueillez?
1: Tout à fait.
2: Maison que j'imaginais forcément très cosy, très chic. C'est là que vous travaillez?
1: Exactement, c'est là où je pratique cette belle passion que j'ai depuis plus de 15 ans, que j'ai appris de ma mère.
2: Donc je regarde un petit peu au mur. Alors, il y a quoi? Ministère de l'Éducation nationale, joaillerie niveau 5. Monsieur Crochard William. Ah, c'est pas votre vrai nom.
1: Eh non, vous l'avez découvert. C'est-à-dire que c'est un mixte de mes deux noms.
2: Ah oui, parce que là, vous êtes Crochard Gourdin William.
1: Tout à fait.
2: Donc ça, c'est le nom de vos deux parents,
1: de
2: j'imagine.
1: De mes deux parents, tout à fait. Et j'ai décidé justement de faire le mixte des deux pour pouvoir faire honneur à ces deux noms et de créer justement ce nom Gouchard.
2: Et là, vous avez votre diplôme.
1: C'est le titre de meilleur apprenti de France en haute joaillerie certissage, médaillé d'or en 2015.
2: 2015, effectivement.
1: Oui, faut
2: que vous me racontiez. Ça vient d'où toute cette histoire?
1: Toute cette histoire de la passion dans la joaillerie, comme je vous ai dit, de ma mère, justement. Celle qui m'a transmis ce métier. J'ai baigné dedans depuis ma naissance. C'est beaucoup de créateurs joailliers m'ont vu grandir aussi, m'ont transmis cette passion. Et au final, c'est dès la troisième, j'hésitais entre deux choses. C'est architecte ou alors, justement, la joaillerie. J'ai rencontré un architecte qui m'a gentiment, et je le remercie encore, c'est un peu fait reculer par rapport à son nombre d'études et autres. J'étais pas très aux études, je vais être honnête avec vous. Et ce qui est très intéressant justement, c'est que j'ai voulu commencer la joaillerie et j'ai commencé par un CAP au final. Et après, j'ai vu qu'il y avait d'autres spécialisations et ainsi de suite jusqu'à faire 8 ans d'études quand même.
2: Ah, oui, bien
1: et 5 diplômes. Au final, je les ai pas vus passer ces années.
2: Et alors, donc vous avez commencé par un CAP quoi alors?
1: CAP bijoutier joaillier, suivi d'une mention complémentaire en joaillerie, un CAP certissage, un brevet professionnel de gémologue, une spécialisation diamantaire à Paris à la suite. Mais toutes ces autres études, je les ai fait au CCI du Maine-et-Loire à Saumur. Donc j'ai fait une alternance pendant 8 ans en faisant des allers-retours Saumur, donc à côté de Nantes, Nancy, pour faire mon apprentissage chez ma mère.
2: Comment on dessine un bijou?
1: Alors, je fais plutôt des modélisations 3D et des maquettes. Je trouve que c'est beaucoup plus explicite justement pour les gens sur l'ordinateur.
2: Ah, montrez-moi alors.
1: Alors, par exemple, là, j'ai réalisé pour un client qui m'a contacté de Paris une magnifique chevalière avec une émeraude, justement.
2: Mmh. Tout ça, la modélisation en 3D, c'est votre génération. Votre maman, elle le fait pas, ça?
1: Non, du tout. Elle a essayé d'apprendre. C'était un petit peu compliqué, en effet.
0: Un sacré parcours donc pour celui qui n'aimait pas l'école, William, jeune geôlier dans la trentaine, à découvrir à Nancy dans la rue Stanislas. On a également une belle découverte, une nouveauté. C'est Marine, ce matin, qui avait remporté la Star Academy avec Escroc.

0: Escroc de Marine sur votre radio locale ici Lorraine. Une nouveauté que va vous apporter cette journée, parce que là en ce moment on a un petit peu de vent. Catherine Viguier va vous donner la tendance astrale dans un court instant.
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0: Moi personnellement, je suis Verseau. Vous voulez peut-être savoir ce que va vous apporter cette journée pour votre signe. Léo Limon, vous êtes quel signe?
6: Scorpion, troisième décan.
0: Eh ben, on va vérifier tout ça, puisqu'on parle de l'influence de la Lune ce matin avec Catherine Viguier.
7: Dans le sensuel signe du taureau. Bélier, la Lune éclaire votre secteur finance. Vous pourriez avoir envie d'investir à long terme. Taureau, vous avez mille et une chances de recevoir une réponse positive à l'une de vos attentes. Gémeaux, vous êtes tenu de faire le point avec, pourquoi pas, une personne extérieure à votre milieu. Cancer, Jupiter est en bel aspect à la Lune, c'est une belle journée qui vous attend assurément. Lion, un vendredi au cours duquel il faudra faire preuve de réflexion avant de vous investir pleinement. Vierge, vous partez à la découverte d'un endroit autre que celui habituel ou d'une personne, c'est possible aussi. Balance, en public vous faites votre bel effet, dans votre fort intérieur vous vous sentez parfois incompris. Scorpion, alors votre atout majeur, vous savez où vous allez et avec qui vous voulez faire ce chemin. Sagittaire, vous apportez une note de fantaisie où que vous soyez, sans quoi c'est trop ennuyeux. Capricorne, une satisfaction personnelle vous booste, peut-être un enfant qui vous témoigne son affection. Verseau, ce n'est pas la journée la plus drôle, mais vous en sortez quelque chose de super valorisant en soirée. Poisson, vous êtes parfois triste, perdu. Eh bien, pas aujourd'hui du tout. Le contexte y est pour beaucoup. Et pour nous tous, on se répare, on essaie au moins.
0: Vous avez entièrement raison, Catherine Viguier. En tout cas, si vous êtes poisson, vous allez vous sentir mieux aujourd'hui. Avec toute l'équipe d'ici matin qui vous accompagne jusqu'à 9h, vous démarrez votre journée. N'hésitez pas à nous dire les températures que vous avez près de chez vous. Ça souffle pas mal hein, aujourd'hui en Lorraine. Si vous rencontrez la moindre difficulté pour circuler, n'hésitez surtout pas à nous appeler au 03 83 36 20 20.
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0: Bonjour les Lorraines et les Lorrains. Plus que quelques heures avant votre week-end, il y a pas mal de vent ce matin et on est là pour vous accompagner avec toute l'équipe d'ici matin. On a Marco à la réalisation, il y a Cécile, notre journaliste éditrice visuelle, et c'est Romain qui vous accueille au 03 83 36 20 20, car aujourd'hui c'est un événement qui démarre. C'est le calendrier de Katy Perry qui aura lieu à 7h05 puisque nous possédons les toutes dernières places pour que vous puissiez aller la voir en concert au Zénith de Nancy dans le cadre du Nancy Open Air, un événement ici Lorraine. Il faudra venir vous inscrire à 7h05. Et pour votre actualité locale, c'est Léo Limon. Bonjour Léo.
6: Bonjour Maxime, bonjour à tous.
0: L'info d'ici dans un instant, on va parler du tourisme dans le Grand Est.
6: L'agence régionale vient justement de publier une vaste étude sur les habitudes de ceux qui viennent chez nous avec un département, vous allez le voir, qui marche bien.
0: Tout d'abord à 6h30, c'est le 90 secondes pour avoir l'actualité en France et dans le monde avec Cyril Lardo-Redon.
8: L'émotion et le recueillement à Fleurance dans le Gers, ce sont les obsèques de la petite Liana, 11 ans. Une semaine après la découverte de son corps, une cérémonie laïque sera ouverte à tous, suivie de l'inhumation dans la plus stricte intimité familiale. Les obsèques cet après-midi à Paris de Bernadette Chirac, une semaine après le décès de l'ancienne première dame de 93 ans. Plusieurs personnalités seront présentes, les anciens présidents François Hollande et Nicolas Sarkozy, mais également Lino Renault, proche de la famille Chirac. Un enfant de 2 ans et demi a perdu la vie près de Romans-sur-Isère dans la Drôme. Il était tombé dans la piscine familiale mardi et a été hospitalisé depuis. Une enquête est ouverte pour comprendre les circonstances de ce drame. Les Pyrénées-Orientales, l'Aude, les Bouches-du-Rhône et le Var classés en orange pour un risque élevé de feux de forêt aujourd'hui et demain. Les conditions météo aggravent le risque de départ de propagation selon Météo France. Après le bac de français, le bac de mathématiques pour 500 000 élèves de première manière générale et technologique. Nouvelle épreuve anticipée ce matin de 8h à 10h avant les épreuves de philo lundi qui donneront le coup d'envoi du bac pour les terminales. Et puis le mondial de foot, les Bleus à l'entraînement près de Boston aux États-Unis, session ouverte au public. Aujourd'hui, 6 à 700 personnes vont y assister. Hier soir, le premier match de la Coupe du Monde a été remporté par l'un des trois pays hôtes, le Mexique, qui a battu l'Afrique du Sud sur un score de 2-0.
6: Merci à vous Cyril. Dans l'info d'ici ce matin, on s'intéresse à un des gros secteurs économiques du Grand Est, le tourisme. Alors qu'on apprend aujourd'hui, grâce au baromètre du Secours Populaire, qu'un Français sur quatre ne partira pas en vacances, le tourisme pèse 6 milliards d'euros de chiffre d'affaires dans la région. Et pour comprendre qui vient chez nous et pourquoi, l'Agence régionale du tourisme vient de publier une étude sur le sujet. Bonjour Clément Lullier.
9: Bonjour Léo, bonjour à tous.
6: Premier enseignement, les Vosges restent le spot numéro 1 du tourisme en Lorraine.
9: Oui, c'est la destination la plus appréciée des touristes. Les promoteurs en font même, auprès des clients, le deuxième coup de cœur de la région, juste derrière l'Alsace. Les vacanciers viennent y chercher des séjours en famille, alors qu'en comparaison, Nancy est plutôt privilégiée par les couples. Mécaniquement, les durées sont donc plus longue dans les Vosges. En moyenne, 6,4 jours contre 5 jours en Alsace et seulement 3 à 4 jours à Nancy. Ces familles privilégient la location, les appartements, les maisons, les centres de vacances. C'est la moitié des hébergements réservés. Les campings sont aussi très sollicités, alors que la part des touristes dans les hôtels est la plus faible de tout le Grand Est. Ce sont aussi dans les Vosges que les vacanciers dépensent le plus. 1060 euros en moyenne pour un séjour, c'est 100 euros de plus par exemple qu'en Alsace. Un tourisme qui est tourné vers la nature, les promenades, les randonnées et en général toutes les activités en plein air, qui privilégie les produits locaux et plus que dans tout autre secteur de la région, sensibilisé aux pratiques éco-responsables comme le tri ou la réduction des déchets.
6: Et l'autre point à retenir, Clément, c'est la part de plus en plus importante de touristes étrangers.
9: Oui, dans une précédente étude publiée en 2019, il représentait un quart des touristes dans la région. En 2025, cette part a augmenté à plus d'un tiers. Et un conseil, si vous voulez attirer le plus grand nombre dans vos hébergements ou vos restaurants, mettez-vous à l'allemand. 39% des touristes étrangers viennent d'Allemagne, loin devant les autres pays du podium, les Pays-Bas et la Belgique. Et ce n'est pas parce qu'ils viennent de plus en plus loin qu'ils restent plus longtemps, entre 4 et 6 jours, autant que la clientèle locale. En revanche, les touristes étrangers dépensent beaucoup plus. Quand la moyenne d'un séjour dans le Grand Est est de 730 euros, les étrangers dépensent 100 euros de plus. Sachez enfin que sur les taux de satisfaction, ce ne sont pas les Allemands qui sont en haut de la liste, non. Ils sont devancés de peu par les Britanniques.
6: Merci à vous Clément Lullier, on poursuit le sujet à 8h moins le quart avec notre invité Henri Lemoine, le maire de Pont-à-Mousson qui est aussi le président de l'agence régionale de tourisme du Grand Est qui vient de sortir cette étude.
0: Dans moins d'une demi-heure, Léo Limon à la une du journal de 7h.
6: On va parler de Philippe Claudel, l'écrivain lorrain, président de l'Académie Goncourt qui s'en prend au grand magazine de mode Vogue et lui reproche de sexualiser le corps des femmes. Explication à venir dans le journal où on parlera aussi des polluants éternels dans les Vosges. Des contrôles renforcés vont être menés par la préfecture.
0: Des nuages, du vent et même encore quelques gouttes de pluie, notamment sur le massif ce matin avec des températures aux alentours des 13 degrés. Pour cet après-midi, ça va être un ciel variable avec un petit peu d'éclaircies et également un peu de pluie, avec des températures qui devraient être comprises entre 18 et 21 degrés avec les maximales pour le Grand Nancy. Si vous venez de démarrer votre journée, n'hésitez pas à nous dire les températures que vous avez près de chez vous. Et si vous partez au travail à 6h35, comme je viens de vous le dire, il y a du vent et donc il pourrait y avoir des débris sur les routes. Faites attention. En tout cas, ce matin, le trafic est fluide. Un problème, une difficulté pour circuler. 03 83 36 20 20. 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
0: Pour vous accompagner ce matin, c'est ABBA avec Take a Chance on Me. Take a Chance, take a chance.

0: Bientôt 7h20, Take a Chance on Me d'Abba sur votre radio locale, ici Lorraine.
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0: Bonjour les Lorraines et les Lorrains. J'espère que vous allez bien, malgré ces quelques gouttes de pluie, malgré ces rafales de vent. On est là pour vous réchauffer avec des places pour un véritable feu d'artifice dans le cadre du Nancy Open Air. Les toutes dernières places de Katy Perry à remporter le 28 juin prochain. Et pour ça, venez tenter votre chance dans le calendrier de Katy Perry. Tout à l'heure à 7h05, et on vous offre évidemment ce matin un petit cadeau. C'est un tote bag aux couleurs de votre radio locale. Vous serez les plus beaux pour aller vous promener cet été. Tout d'abord, en ce moment, il y a la foire exposition de Nancy qui va se dérouler jusqu'à dimanche avec un programme chargé. Jérôme Prodhomme vous prouve que quand c'est Lorrain, c'est forcément fin bien.
3: Elle continue ce week-end, la foire expo. Foire exposition, foire internationale de Nancy. Elle a changé pas mal de noms, mais la foire expo, elle continue. Et c'est le cas pour la 90e fois. Une solide dame que cette foire qui fait partie des racines de bien des Nancéiens et plus largement de bien des Lorrains. Qui n'est pas allé, au moins une fois, en culotte courte, accompagner les parents ou tenir la main de la mémère pour aller à la foire? Vosgien, arrivé direct de la Nationale 57. Nancéien, arrivé en méritant sa place, tant les bouchons font partie de la foire. Ils sont même d'ailleurs plutôt bons signes, puisqu'ils veulent dire qu'elle va bien. Ils sont d'ailleurs moins longs qu'avant, ces bouchons, ça s'est beaucoup amélioré. Il faut dire que c'est ça aussi, la Foire Expo, une volonté de s'améliorer d'une édition à l'autre. Un art d'être à la fois une sorte de tradition locale et aussi un moment de notre époque. En fait, la Foire Expo, elle colle aux envies des Lorrains. Elle n'est pas la même que dans les années 70, pas du tout la même d'ailleurs qu'à ses débuts dans les années 30, quand on la parcourait sur la place Carnot, en plein centre de Nancy. Mais elle a toujours gardé sa raison d'être, montrer notre époque. Les dernières nouveautés, par exemple, les appareils ou les équipements qui peuvent entrer dans nos foyers, alors que quelques années précédemment, on les voyait dans un reportage à la télé consacré à ce qu'on verrait dans le futur. Montrer notre époque, donc, tout en gardant les fondamentaux. Ces vendeurs, notamment, qui sont à la fois un spectacle et une occasion. Bah oui, une foire sans balais magiques ou sans paire de ciseaux à fines herbes, ce serait tellement moins bien. Aller à la foire, c'est faire des affaires, bien souvent, et avec des entreprises qui ne sont pas injoignables, comme sur les sites internet. Bah oui, on discute avec quelqu'un en vrai qui est devant vous, et s'il y a un souci, il y a un numéro, une adresse, bien souvent en Lorraine d'ailleurs, parce que depuis quelques années, elle est vraiment chauvine, notre foire expo de Nancy, et ses allées déroulent aussi la place à de nombreuses entreprises d'ici, qui sont donc exigeantes. Les Lorrains sont comme ça. Entre aller et essai, entre devis et discussion, entre concerts, spectacles, entre gourmandises et essais de vêtements, la 90e édition de la Foire Expo continue et on va être encore fin nombreux à se retrouver ce week-end au Parc Expo pour vivre cet événement fin bien, cet événement lorrain.
0: Et cet événement ici Lorraine également avec un beau programme qui vous est proposé aujourd'hui, puisque si vous voulez vous remettre au sport, il y a des animations sportives sur le stand ici Lorraine avec également un petit enregistrement de la Quiche des Champions présenté par notre Jérôme Prodhomme que vous pourrez voir cet après-midi à la Foire Exposition de Nancy. Il est 6h43, vous avez un chien peut-être, et bien figurez-vous que les températures vont augmenter la semaine prochaine et vous êtes peut-être déjà en train d'organiser votre prochain barbecue. Faites attention, parce que s'il y a votre chien, il pourrait croquer les chipolatas. Pierre Fabin vous conseille dans un instant si vous voulez faire un barbecue avec votre chien à côté.
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0: Bon, bientôt. bientôt 7h moins le quart. Effectivement, ce matin, on a un peu de vent, on a également un peu de gouttes de pluie. Mais demain, c'est le retour du soleil et des températures qui vont avoisiner les 25 degrés. Vous souhaitez faire un barbecue et vous avez un chien. Pierre Fabin est là pour vous conseiller puisque la saison des barbecues est ouverte. Mais cette tradition peut vite virer au drame si votre chien traîne par là. Alors Doc, c'est quoi le plus gros danger ?
5: Alors le danger numéro 1, c'est l'ingestion de corps étranger. Quand votre chien vole un morceau de viande sur la table, il avale tout rond. L'urgence absolue qu'on voit chaque week-end, c'est le fameux pic à brochette en bois. Le chien sent le jus de viande et l'avale d'un trait. Ce pic va littéralement perforer son estomac ou ses intestins comme une aiguille et ça cause une infection mortelle. L'autre classique, c'est les os cuits, comme ceux des côtelettes. La cuisson rend l'os extrêmement cassant. Sous la dent, il éclate en petites échardes tranchantes qui vont lacérer le tube digestif. Sans parler des brûlures graves de la bouche s'il vole une saucisse qui est encore brûlante.
0: Donc on fait très attention aux os et aux pics en bois, mais du côté de la nourriture en elle-même, nos restes de grillades sont-ils adaptés à leur estomac ?
5: Et pas vraiment. La viande de barbecue, comme les merguez ou la poitrine, est beaucoup trop riche en graisse et en épices. Le pancréas de votre chien n'est pas conçu pour digérer tout ça d'un coup. Résultat, il peut déclencher une belle gastro, voire une pancréatite aiguë. C'est une inflammation très douloureuse, avec des vomissements violents qui nécessitent souvent une hospitalisation. N'oublions pas non plus les oignons et l'ail des marinades qui détruisent ces globules rouges. Et attention à l'épi de maïs grillé. S'il avale le trognon, cela agit comme un bouchon de liège et provoque une redoutable occlusion intestinale.
0: Ah, c'est un vrai cauchemar. Alors concrètement, quelles sont les règles d'or à mettre en place pour profiter de ces grillades avec ses amis en toute sécurité ?
5: Alors la première règle, c'est l'éloignement. Le chien ne doit jamais avoir accès au périmètre autour du barbecue, ni pendant la cuisson, ni pendant le refroidissement des braises. La deuxième règle, c'est de briefer vos invités. Personne ne donne rien sous la table. Mettez plutôt à disposition une gamelle avec ses friandises habituelles pour que les invités puissent le gâter sans aucun risque. Et enfin, le point le plus critique, sécurisez vos poubelles. Un chien attendra que tout le monde dorme pour les fouiller. Les os et les graisses doivent aller dans une poubelle extérieure, non accessible. Et si malgré tout, vous le voyez engloutir un pic en bois ou un os, ne le faites surtout pas vomir pour éviter de déchirer son œsophage. Appelez tout simplement directement le vétérinaire de garde.
0: Donc surtout, pas de merguez hein, pour vos chiens. Favorisez simplement les os, hein, mais pas les plus gros, hein, et pas ceux un peu pointus. On en profite pour saluer l'association d'Éduc-Val Solidaire à Chennevières ce matin. Et puis on a le week-end qui approche, plus que quelques heures. Vous avez hâte ? On est là pour vous accompagner en ce début de journée avec des infos pratiques locales utiles et sympas, notamment à Bindonvillé ou encore à Vittel. C'est juste après Marc Lavoine et Catherine Ringer avec « Qu'est-ce que t'es belle ?»

0: Qu'est-ce que t'es belle de Marc Lavoine et de Catherine Ringer sur votre radio locale ici à 7h-10. On va pas se le cacher, hein, si vous levez les yeux au ciel et que vous avez ouvert vos volets, vous êtes en train de vous dire, oh, avec le vent, le ciel gris et même quelques gouttes de pluie à certains endroits, vous vous dites, c'est pas un super week-end qui nous attend. Eh ben c'est totalement faux, non, puisque c'est le retour du soleil demain. Et si vous avez envie de sortir, on a des infos pratiques, locales, utiles et sympas, notamment à Badonvillé ainsi qu'à Vittel. C'est votre 3+, d'ici Lorraine. Évidemment, c'est la bande originale du film Le train sifflera trois fois avec Gary Cooper. Et si vous aimez les trains, à Badonvillé, l'association Lorraine Train Miniature fête ses 10 ans et organise une exposition demain et dimanche de 9h à 18h au gymnase de Badonvillé dans l'avenue de la Division Leclerc. Sur plus de 1000 mètres carrés, vous pourrez découvrir un univers fascinant avec une exposition des réseaux ferroviaires miniatures et des dioramas qui sont détaillés avec des animations, avec notamment des ateliers pratiques et des démonstrations. Vous pourrez faire chouchou le petit train avec également des stands de vente. Avec en plus une buvette et de la restauration rien que pour vous. L'entrée c'est 5€ et c'est gratuit pour les moins de 10 ans si ils sont accompagnés d'un adulte. C'est un événement ici Lorraine.
1: C'est un jardin extraordinaire. Il y a des oiseaux qui tiennent un buffet.
0: Et ben ce dimanche, vous pourrez partir en balade autour du jardin. Et c'est commenté par notre Roland Motte au parc thermal, puisque pendant près de 2 heures, vous pourrez découvrir les arbres remarquables du parc thermal de Vittel avec sa roseraie, les sources et la galerie thermale, tout en plongeant dans plus de 170 ans d'histoire. En plus, Roland, il y était, donc il pourra vous raconter tout. Au fil de la promenade, il y a de nombreuses anecdotes qui vous seront partagées. Qui était Louis Boulomier? Pourquoi un golf a-t-il été aménagé au milieu du parc? Ou encore, quel est le lien qui unit le botaniste Jean-Marie Pelt au rosier de Vittel? Deux départs vous sont proposés à 10h et à 14h avec un rendez-vous qui est donné à l'entrée des thermes sous la galerie thermale. C'est une sortie ouverte à tous, donc que vous soyez jardinier, amoureux de la nature ou simplement jardinier amateur, vous pourrez papoter avec le petit Mozart des jardiniers. Roland Motte en chair et en os, demain au parc thermal de Vittel ou tout à l'heure à partir de 9h au 03 83 36 20 20. Le numéro que vous venez d'entendre, c'est ce numéro qui vous permet de remporter, écoutez bien, les dernières places pour aller voir Katy Perry. Et pour ça, il suffit de nous appeler dès maintenant pour vous inscrire, pour remporter les toutes dernières places pour aller voir Katy Perry en concert au Zénith de Nancy. Et Katy Perry d'ailleurs, que vous pourrez voir notamment à la cérémonie d'ouverture de la Coupe du Monde ce soir au Canada, puisque c'est elle qui va chanter. Et ça pourra vous mettre dans l'ambiance dans le cadre du Nancy Open Air. Et évidemment, comme le résultat c'est le 28 juin, ce matin on vous offre un tote bag ici Lorraine. Donc si vous voulez aller voir Katy Perry en concert au Zénith de Nancy, c'est maintenant qu'il faut nous appeler pour vous inscrire pour remporter les toutes dernières places. Le concert est complet. Pour vous accompagner en attendant vos appels, c'est Calogero avec Un jour au mauvais endroit. À bientôt, 7h-5.

0: un jour au mauvais endroit de Calogero à 6h56 sur votre radio locale, ici Lorraine. En revanche, Dorothée de Broncourt est bien là, mais au bon endroit pour remporter les toutes dernières places pour aller voir Katy Perry en concert dans le cadre du Nancy Open Air. Ce petit coup de fil matinal vous permet de vous inscrire pour remporter les toutes dernières places. Bonjour Dorothée.
1: Bonjour Maxime.
0: Dorothée, en tout cas, ce matin, on vous offre un tote bag ici Lorraine.
1: C'est super.
0: Donc comme ça, vous aurez un petit sac pour aller voir Katy Perry.
1: J'espère.
0: Le résultat, c'est le 28 juin pour ce véritable feu d'artifice au Nancy Open Air. Dorothée.
1: Super, super, super.
0: C'est pour vous ou c'est pour quelqu'un d'autre?
1: Je pense que je vais en profiter et j'irai certainement avec une copine.
0: Ah, une petite sortie entre copines.
1: Ah oui, parce que j'ai pas souvent l'occasion de me faire des sorties entre copines, donc ce serait vraiment une super occasion.
0: Vous imaginez la superstar internationale Katy Perry qui va chanter d'ailleurs aujourd'hui dans le cadre de la cérémonie d'ouverture de la Coupe du Monde. Eh bien, elle vient chez nous, en Lorraine, au Zénith.
1: Incroyable.
0: Exceptionnel. Vous embrassez Katy de notre part si vous remportez les places. Dorothée.
1: Ah bah avec plaisir.
0: Quelle est la radio de Katy Perry? Ah, j'ai toujours rêvé de dire ça.
1: Lorraine.
0: Redites-le encore une fois, quelle est la radio de Katy Perry? Je suis toujours rêvé de dire ça.
1: Ici Lorraine.
0: Exceptionnel, belle journée à Broncourt. Dans moins de 3 minutes, le journal de 7h présenté par Léo Limon.
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0: En ce moment, il y a la foire exposition de Nancy. C'est un événement ici Lorraine. 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C'est le jeu 100% Lorrain avec deux équipes qui s'affrontent autour de questions amusantes locales et musicales. Voici un petit extrait de ce que vous pourrez entendre à partir de 11h. Une question culture G.
7: Point. Allez les animaux du monde.

0: Là, il y a moyen.
1: Bah, il danse.
0: Non.
1: Bon.
0: Non, c'est pas.
1: Est-ce qu'il y a un lien avec une odeur ?
0: Non plus. Alors, il n'y a pas de lien direct avec son corps. Il est plutôt esthète.
1: Il change pas de couleur.
0: Non, il change pas de couleur. Il fait un truc assez dingue.
1: Il chante ?
0: Non plus. Je crois pas qu'on peut chanter sous l'eau. J'ai essayé dans ma baignoire, mais c'est pas très glorieux. Non, il construit un abri. Vous savez, on l'a vu des fois.
2: Je le savais absolument pas. 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
2: Ici Lorraine, première radio sur l'actu locale en Meurthe-et-Moselle et dans les Vosges, il est 7h. Vos informations de ce vendredi 12 juin avec Léo Limon, l'écrivain Laurent Philippe Claudel attaque le célèbre magazine de mode Vogue.
4: Et il a écrit à la directrice du magazine et dénonce dans le dernier numéro une sexualisation du corps des femmes et même de participer, dit-il, à la promotion d'une forme de pédophilie, Ilana Mor-Youssef.
5: On ne le savait pas, mais Philippe Claudel, président de l'Académie Goncourt, est un fou de mode, grand lecteur de magazine. Quelle ne fut pas sa surprise en découvrant dans le dernier numéro de Vogue, juin-juillet 2026, des photos qui, selon lui, sexualisent à outrance le corps des femmes.
6: On prend en photographie une jeune femme dans un sauna, dans des positions extrêmement érotisées, avec beaucoup de vapeur, de sueur. J'ai presque l'impression de voir un magazine pornographique ou érotique des années 70 ou 80.
5: L'écrivain s'étonne que les magazines féminins embrassent le mouvement MeToo tout en publiant ce type de photos.
6: On s'habitue à ce traitement sexualisé des femmes, y compris dans des magazines qui dénoncent ça. Vous avez des papiers rédactionnels qui partent en guerre depuis MeToo sur ça, mais après, quand vous voyez les reportages de mode, eh bien, c'est le contraire de ce qu'elles veulent promouvoir.
5: Mais c'est la photo d'une jeune fille en pull et petites culottes qui l'a fait sortir de ses gonds et décider à écrire à la directrice du magazine.
6: Le pire, quand même, c'était la photo de la page 45. Il y a un code pédophile, quoi. Il y a une espèce de code pédophile. Il y a un truc... C'est lourd, quoi.
5: Joint par France Inter, le groupe Condé Nast, propriétaire de Vogue, répond que le mannequin sur la photo a 24 ans et que Vogue n'emploie pas de mannequin mineur.
4: Les précisions signées Ilana Mor-Youssef. Dans le massif du Mont-Blanc, les gendarmes de haute montagne ont retrouvé hier le corps d'un Meurthe-et-Mosellan de 46 ans. L'alpiniste était parti mercredi sans guide. C'est sa femme, sans nouvelles de lui, qui a alerté les secours. Les gendarmes de Meurthe-et-Moselle enquêtent, eux, sur le décès d'un conducteur de 48 ans sur la route départementale 400 entre Domèvre-sur-Vezouze et Blamont mercredi soir. La victime était déjà décédée à l'arrivée des secours. Et pour une raison encore inexpliquée, sa voiture s'est retrouvée sur le toit. Un cambrioleur arrêté en flagrant délit dans une maison d'Aillecourt mardi sera jugé cet après-midi en comparution immédiate à Nancy. Les bijoux dérobés ont été retrouvés et restitués à leur propriétaire.
2: La préfecture des Vosges va faire des contrôles renforcés sur des stations d'épuration.
4: L'objectif, c'est de lutter contre les polluants éternels, les PFAS, alors qu'un collectif a porté plainte concernant la contamination des eaux potables de Chandré, Arentès de Corsieux et Tendon. Eux accusent les stations d'épuration industrielles. Mais le préfet, Blaise Courté, veut vérifier les stations urbaines, celles reliées aux habitations.
7: Toute une campagne d'analyse est mise en place pour aller chercher un peu plus loin que ce qu'on a fait jusqu'ici. On a testé jusqu'ici les bouts de stations d'épuration industrielles. On s'apprête à tester les bouts de stations d'épuration urbaines, hein, au-delà de 10 000 équivalents habitants, c'est-à-dire les plus importantes d'entre elles. Et puis en parallèle, on continue des analyses très régulières et approfondies de toutes les eaux distribuées, de tous les réseaux publics, pour d'une part mieux connaître le phénomène et être capable de réagir immédiatement si d'aventure on devait déceler la présence de PFAS dans des concentrations trop importantes. S'agissant en particulier des entreprises du secteur textile qui utilisaient historiquement depuis des années et des années des PFAS dans leurs process industriels, pour l'ennoblissement du tissu en particulier, elles ont fait un gros effort de réadaptation, de revue de leurs process industriels pour en sortir les PFAS. Donc aujourd'hui, elles produisent la même chose mais avec des procédés différents et donc par conséquence, il n'y a plus de PFAS dans leurs rejets.
4: Et dans un arrêté publié ce vendredi 13 avril, le préfet des Vosges autorise les habitants de la commune de Tendon à consommer l'eau du robinet. L'État fait une nouvelle coupe dans les budgets et celle-ci est bien franche.

0: Le budget de la formation par apprentissage sera divisé par 8 dans la région Grand Est. On passe de 17 millions d'euros à 2 millions d'euros. Les professionnels du secteur s'inquiètent des conséquences. C'est le cas de Jean-Paul Daul, le président de la Chambre des métiers et de l'artisanat en Meurthe-et-Moselle.
1: J'espère que c'est pas la fin de l'apprentissage, mais c'est vrai que c'est quelque chose de quand même dramatique pour nos métiers, et d'autant plus que on a beaucoup de métiers qui sont en tension parce qu'on a du mal à trouver des salariés, et donc là pour former ça va être encore plus compliqué de trouver du monde si on nous supprime toutes les aides. On a du mal à comprendre, mais bon, on peut s'expliquer parce que on cherche des économies partout. Mais là, c'est tout à fait contre-productif. On va perdre, et on a déjà commencé à perdre des apprentis. On voit dans tous les CFA où on a perdu à peu près 10% d'apprentis, ne serait-ce que par la diminution des aides déjà antérieures. Et encore une fois, il ne faut pas considérer qu'un apprenti, c'est quelqu'un qui est payé pour aider l'entreprise à progresser. Non, c'est quelqu'un qu'on accompagne pour qu'il s'assoie son métier, d'être le plus performant possible. Et donc ça, c'est quelque chose qui coûte de l'argent à l'entreprise.
0: Chaque année, la région Grand Est forme environ 66 000 apprentis. L'accueil des urgences de l'hôpital de Val-de-Brie est suspendu à partir de ce matin 9h jusqu'à demain même heure en raison d'un manque de personnel. Il est demandé aux patients de contacter leur médecin traitant avant d'appeler le 15. C'est l'ouverture des guinguettes aujourd'hui à Nancy. Il y en aura 10. C'est le coup d'envoi des festivités nancyennes avec également le spectacle Son et Lumière sur la place Stanislas. La plage des Deux Rives est aussi de retour avec plus de transats et d'ombre et d'espaces ombragés, mais il ne sera pas possible de se baigner dans la Meurthe, mais c'est le projet de la mairie, selon Austine Chabira, vice-président de la métropole du Grand Nancy en charge de la culture.
2: Alors, on peut pas donner encore de date, mais sur ce mandat, on se baignera dans la Meurthe. Et ça, c'est une excellente nouvelle, puisque c'est effectivement une demande de la part aussi de nos concitoyens. Et les grands Nancéens ont envie véritablement de plonger dans cette Meurthe. Donc, ça va se faire. On s'est rendu compte dans les dernières études que il ne manquait pas grand-chose, qu'il y avait déjà, sur l'été, en tout cas sur 2 mois, de nombreux jours où c'est possible de se baigner en l'état dans la Meurthe. Mais que lors des journées de grande pluie, c'était plus difficile. Donc aujourd'hui, il va falloir sécuriser et rendre la chose possible. Mais encore une fois, sur ce mandat, ça va être possible.
0: Et autre moment attendu cet été, le feu d'artifice du 14 juillet ou encore le concert de Katy Perry le 12 juillet au Zénith et la superstar américaine qui donnera, en attendant pour s'échauffer, le concert du premier match des États-Unis à la Coupe du Monde la nuit prochaine. Ce sera à Los Angeles, le mondial de foot qui a commencé hier soir par une victoire 2-0 du Mexique contre l'Afrique du Sud.
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4: Eh oui, il faut que Cathy, elle se chauffe un peu la voix avant d'enflammer le Zénith.
0: Voilà, ça sera à Nancy la grosse pression pour elle.
4: Ah, c'est rien ça, Los Angeles. Là, en plus,
0: 70 000 personnes dans ce stade.
4: C'est une Californian girl, c'est normal. Elle est habituée, mais là, le Zénith de Nancy, elle peut avoir un peu les miquettes, Cathy, je la connais.
0: On lui souhaite bon courage.
4: On lui souhaite bon courage, évidemment, pour le concert au Zénith. Non, plus sérieusement, ce matin, on a des nuages sur l'ensemble de la région qui peuvent entraîner quelques gouttes de pluie avec des températures aux alentours des 15 degrés pour cet après-midi. Ça va alterner entre passages nuageux, quelques éclaircies, quelques gouttes encore possibles et des températures qui devraient être comprises entre 18 et 21 degrés avec les maximales pour le Grand Nancy. Profitez-en pour aller au Parc Expo puisqu'il y a la foire exposition de Nancy avec des animations sportives sur le stand de votre radio locale. Et puis pour demain, avec le retour du soleil, pour en profiter pour aller boire un petit verre, notamment aux guinguettes. Plage
0: Charles III, Porte de la Crève.
4: Au Parc Charles III également pour la cage aux folles. Donc allez faire un tour assez guinguette. On sent que l'été arrive avec le spectacle de Son et Lumière également qui va démarrer ce soir sur la plus belle place du monde et au-delà. Vous partez au travail ce matin à 7h09. Eh bien figurez-vous qu'en regardant ma carte, le trafic est fluide, mis à part sur la Nationale 4 avec cette zone de travaux qui vous ralentit entre Héry-Ménil et Rosières-aux-Salines dans le sens Lunéville vers Nancy. Mais ailleurs, tout va bien. 03 83 36 20. 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
4: pour accompagner votre réveil. Oui, vous qui venez peut-être de sortir de votre lit, là, avec ces nuages qui sont avec nous. Vous avez envie de vous réchauffer? On a vos chansons préférées toute la journée. Et à 7h10, c'est Philippe Lafontaine.

0: Philippe Lafontaine et Cœur de Loup à 7h13 sur votre radio locale, ici Lorraine.
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0: Bonjour les Lorraines et les Lorrains, je suis très heureux de vous accompagner avec toute l'équipe d'Ici Matin, avec notamment Marco, le réalisateur de cette émission, puisque un événement musical a démarré, c'est le Nancy Open Air avec un artiste qu'on adore qui va bientôt se produire sur la scène du Zénith de Nancy, c'est Gims. On vous offre des places pour aller chanter les plus belles chansons de Gims. Rendez-vous à 7h25 dans notre quiche aux chansons. Tout d'abord, c'est une actu qui a beaucoup fait parler hier, et David Ossilou forcément ne l'a pas manqué, Léo.
3: Oui, avec Charlie Dalin, le décès de Charlie Dalin, le double vainqueur du Vendée Globe, mort d'un cancer. L'homme qui voulait vivre sa vie, on revient sur sa carrière.
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3: Mon œil, David Ossilou, comme chaque matin et aujourd'hui, l'émotion après la mort du double vainqueur du Vendée Globe, Charlie Dalin. Après sa victoire l'an dernier, il avait révélé avoir fait le tour du monde alors qu'il était malade d'un cancer. Il avait 42 ans.
5: Charlie Dalin n'était peut-être pas le patient modèle. Le patient modèle, en octobre 2023, quand les médecins découvrent une tumeur de 15 cm, aurait posé ses sacs, annulé la transat Jacques Vabre d'abord, puis le Vendée Globe, et écouté sagement son corps. Charlie Dalin, lui, a pris le départ quand même, avec une alarme sur son téléphone pour ne pas oublier son comprimé d'immunothérapie. On pourrait y voir de l'inconscience, certains le diront, c'est leur droit. Sauf que ses médecins lui avaient donné le feu vert et qu'il avait posé la question directement, sans esquiver. Si ce n'est pas raisonnable, je ne pars pas. On lui a dit que c'était possible, alors il est parti. Ce qu'il raconte ensuite, c'est peut-être la chose la plus étrange et la plus belle de cette histoire. En mer, seul à soigner le bateau et sa maladie, il a oublié le cancer. Il l'a tellement oublié qu'il a réalisé un record absolu, 64 jours pour faire le tour du monde. Jamais personne n'avait bouclé le Vendée Globe aussi vite, en solitaire, sans escale et évidemment pas dans cet état. Dalin, c'était juste l'homme qui voulait vivre sa vie. Depuis hier matin, tout le monde salue son courage, mais lui disait qu'il voulait surtout porter le message que la vie ne s'arrête pas, avant d'ajouter quand même « mais c'est différent pour chaque cancer ». Pas un héros donc qui donne des leçons, un homme qui savait ce qui était possible pour lui. Ce n'est pas l'éloge de l'imprudence, c'est le portrait d'un homme qui a choisi de vivre ce dont il rêvait depuis toujours, au moment exact où la vie devenait incertaine. Certains diront « c'était de la folie », mais pour d'autres, c'est exactement ça, vivre. Vivre pour le meilleur, comme dans la chanson.

0: David Ossiou, mon œil avec cet hommage à Charlie Dalin, le skipper décédé d'un cancer à l'âge de 42 ans.
1: Ici ça marche, dans un instant avec vous Léo Limon, on va prendre nos vieux téléphones portables pour s'en débarrasser et pour ça il y a une grande collecte qui est organisée dans les Vosges jusqu'au 10 juillet. On va entendre tout ça juste après Queen. The show must go on, ce matin sur votre radio locale.

0: The show must go on. Chanson de circonstance, ce matin avec Queen à 7h20. 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Et aujourd'hui, on prend nos vieux téléphones portables pour s'en débarrasser.
1: Mais pas n'importe comment, on va dans une collecte spécialisée. Elle est organisée jusqu'au 10 juillet, principalement dans les Vosges, avec 26 points de dépôt, un seul en Meurthe-et-Moselle à Lunéville. Les Vosges où l'opération a bien marché l'an dernier, Johan Gant.
2: C'était la première année de participation pour les Vosges et au milieu des chiffres nationaux, le département s'est distingué par un début en trombe, détaille Marie Fourrure de l'organisme Écosystème qui gère cette collecte.
3: L'année dernière, on a collecté près de 25 000 téléphones et depuis le lancement en 2020, c'est 150 000 téléphones qui ont été collectés. Vous êtes de très bons élèves parce que pour une première participation en 2025, vous aviez réussi à collecter 1190 téléphones. Donc pour ne rien vous cacher, vous figuriez même parmi le top 3 des collectivités.
2: Mais il y a encore du pain sur la planche car il y aurait 46 millions de téléphones portables inutilisés qui traînent encore. 6 Français sur 10 en auraient un au moins chez lui. Et il y a la crainte par exemple que les données soient récupérées. Mais là, toutes les données sont supprimées. C'est une entreprise d'insertion qui gère ces téléphones collectés et qui travaille selon une charte. Complètement vidés, ils peuvent ensuite avoir une seconde vie, explique Marie Fourrure de l'organisme Écosystème.
3: Tous les téléphones vont être remis à notre partenaire, qui est donc les Ateliers du Bocage, une entreprise d'insertion qui fait partie du mouvement Emmaüs. Et donc tous les téléphones seront donc triés. Ceux qui peuvent l'être seront reconditionnés, c'est-à-dire qu'ils seront remis en état parce que les Ateliers du Bocage donc, sont des experts du reconditionnement. Et ensuite, ils pourront être offert ou alors revendu à prix solidaire à des personnes dans le besoin. Et les téléphones qui ne pourront pas être reconditionnés, eux, seront fléchés et réorientés dans la filière du recyclage pour pouvoir être dépollués et recyclés.
2: Une collecte solidaire donc, mais écologique aussi, explique Marie Fourrure de l'organisme Écosystème.
3: Un téléphone contient près de 70 matériaux, donc qu'ils soient reconditionnés ou recyclés, ben, c'est tout simplement des matières que nous n'aurons pas à nouveau à extraire des sols pour pouvoir fabriquer de nouveaux appareils.
2: Une collecte qui a déjà permis d'éviter l'extraction de près de 900 tonnes de matière brute et l'économie de 46 tonnes de CO2. Tous les points de collecte sont à retrouver sur le site ecosystème.eco.
1: Merci à vous, Johan Gant. Précision à retrouver sur ici.fr.
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0: En ce moment, il y a le Nancy Open Air avec une multitude d'artistes qui vient vous enchanter sur la scène du Zénith de Nancy. Et lui vous a forcément fait danser avec Parisienne ou encore Bella. C'est Gims qui va se produire sur la scène du Zénith de Nancy le 19 juin prochain. On possède les toutes dernières places pour aller voir Gims. À vous de nous dire quelles sont les paroles manquantes dans l'ouverture du Roi Lion ce matin. Écoutez bien l'extrait.

0: Magnifique. Et là, il y a le
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0: J'adore. Est-ce que c'était au bout de la nuit, dans la jungle tropicale, ou au fond des âges? Je vais la laisser en entière, hein, cette petite chanson exceptionnelle.
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0: Quelles sont les paroles manquantes? Est-ce que c'était au bout de la nuit, au fond des âges, ou dans la jungle tropicale? C'est l'histoire de la vie. Oui. L'histoire de la vie. Le roi lion. On embrasse Simba, Pumba et Timon. À ne pas confondre avec Léo Limon. J'étais obligé de la faire. Je vous la fais depuis. Je vous la fais à chaque fois, Léo.
2: Ah oui, 10 fois par jour plutôt même, si je peux me permettre.
0: Oui, chaque fois je fais oui Limon et Pumba. Enfin bref, voilà, on essaye de trouver des petits jeux de mots en fonction des noms de famille de chacun. Allez, ce matin en tout cas pour vous accompagner. Pour les jeux de mots, en plus, bah oui, il n'y a pas de honte.
2: Faites-les tout seul, les
0: jeux de mots, Maxime. Michel Berger à 7h25.

0: Il n'y a pas de honte de Michel Berger sur votre radio locale, ici Lorraine. Vous voulez aller voir Gims en concert dans le cadre du Nancy Open Air le 19 juin. Des places, rien que pour vous dans la quiche aux chansons dans un instant.
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0: Elle vous permet de remporter des places pour Gims le 19 juin dans le cadre du Nancy Open Air. Nous sommes à Saint-Max ce matin avec Elisabeth qui tente sa chance. Bonjour Elisabeth.
5: Bonjour Maxime.
0: Elisabeth, on a cuisiné une petite quiche avec Davy Davis qui chantait pour Simba Mufasa, surtout pour la naissance de Simba. Avec Rafiki évidemment. Alors quelles étaient les paroles manquantes ? Dans l'ouverture du royaume, est-ce que c'était au bout de la nuit, au fond des âges ou dans la jungle tropicale?
5: Au fond des âges, Maxime.
0: Vous êtes sûr que c'est pas dans la jungle tropicale?
5: Ah non, j'en suis sûr.
0: Vous n'êtes pas tombé dans le piège, c'était le marsupilami, effectivement. Alors on va vérifier tout ça. Alors déjà, c'est une bonne réponse. Et à présent, c'est l'histoire de la vie, Elisabeth. Vous remportez vos places.
5: Merci beaucoup, Maxime.
0: Vous vous souvenez du Roi Lion ?
5: Oui, c'est super, c'est magnifique comme spectacle. J'aime bien tout ça, moi, toutes les comédies musicales.
0: Ah, vous l'avez vu en spectacle, la comédie musicale Le Roi Lion ?
5: Oui.
0: Ah, et alors c'était comment ? Elle est partie, Elisabeth, déjà ?
5: Non, je suis toujours là.
0: Vous étiez partie, rendre visite et rendre hommage à Simba. Bon, en tout cas, Elisabeth, vous irez voir Gims en concert le 19 juin dans le cadre du Nancy Open Air. Quelle est la radio
5: Merci
0: parfaite
5: beaucoup.
0: Pour bien démarrer la journée et qui rend hommage à Simba ce matin ?
5: Ici Lorraine !
0: Voilà, la radio de Simba.
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0: L'info d'ici dans moins de 2 minutes avec vous, Léo Limon.
6: À direction le haras de Rosières-aux-Salines. Ce centre équestre va vivre d'importants travaux. La région Grand Est injecte 10 millions d'euros pour en faire un pôle équestre incontournable.
0: Tout d'abord à 7h30, le 90 secondes avec Cyril Ardorodo.
7: Une cérémonie laïque ouverte à tous, suivie de l'inhumation dans la plus stricte intimité familiale. Les obsèques de la petite Liana se déroulent cet après-midi à Fleurance, dans le Gers. Une semaine après la découverte de son corps, l'association des maires du département appelle à mettre les drapeaux en berne. Bernadette Chirac inhumée cet après-midi au cimetière du Montparnasse à Paris, une semaine après le décès de l'ancienne première dame de 93 ans. La cérémonie a lieu à deux pas de la chapelle où elle avait épousé Jacques Chirac. Plus de 120 victimes identifiées, 900 000 photos et vidéos retrouvées dans des ordinateurs. 4 hommes condamnés pour des viols sur mineurs et pour détention d'images pédopornographiques. Des peines de 6 à 16 ans de prison ont été prononcées par la cour d'assises d'Orléans. Les pesticides seront-ils bientôt autorisés en Europe pour une durée de 25 ans contre 10 à 15 ans actuellement? Le Conseil européen se prononce aujourd'hui sur un texte qui va en ce sens. Un projet dangereux pour la santé publique et l'environnement, selon un collectif de médecins et de scientifiques qui demandent à Emmanuel Macron de bloquer cette réforme. 500 000 élèves attendent actuellement devant les portes des lycées. C'est la nouvelle épreuve anticipée du bac de mathématiques pour les premières générales et technologiques, de 8h à 10h après celle de français hier. Et puis la première victoire dans ce mondial de foot est donc mexicaine. Victoire de l'un des trois pays hôtes, 2-0 sur l'Afrique du Sud hier soir. La France joue quant à elle mardi soir face au Sénégal.
6: Merci Cyril. Dans l'info d'ici, direction le haras de Rosières-aux-Salines, qui va se métamorphoser pour devenir un lieu incontournable de l'équitation en France et dans le monde. En tout cas, c'est l'ambition de la région qui met 10 millions d'euros sur la table et confie la gestion du projet aux organisateurs du Jumpest, une compétition équestre déjà bien connue dans la région. Et ils ont une vision à très long terme, Lou Attard.
8: C'est le début de 10 ans de travaux pour le haras de Rosières-aux-Salines.
9: Tout ce que vous voyez là depuis la terrasse, c'est toute la partie concours événementiel.
8: Juliette Moss, régisseuse du haras.
9: Vous voyez des carrières, là ce grand manège olympique, là il a une quinzaine d'années. De l'autre côté, on a les bâtiments haras, donc les bâtiments qui ont été créés il y a plus de 200 ans. Au plus calme, en semaine, on peut avoir une vingtaine de chevaux à demeure. Et puis, en plein boom de compétition, on peut avoir 500 chevaux sur le site. La première partie de travaux sur ce site-là, elle est quasiment invisible, c'est tous les réseaux. En fait, ce site, au tout départ, il n'a jamais été dimensionné pour accueillir autant de monde. Donc, c'est l'électricité, c'est l'eau, c'est l'assainissement, c'est l'accueil sanitaire, etc. Il faut absolument tout repenser. Et puis, ça a vieilli aussi, hein, donc il faut tout rénover.
8: À l'origine de ce projet, ce sont les frères Rulquin qui sont très attachés au lieu. Grégory Rulquin se rappelle justement de ses premiers moments à cheval à Rosières-aux-Salines.
10: C'est depuis notre plus tendre enfance, nos parents montaient à cheval pour leur loisir et on a fini par monter à cheval avec eux. Et comme on habitait en fait dans la région, on est venu prendre nos premiers cours d'équitation au sein du haras de Rosières-aux-Salines.
8: Derrière la rénovation et l'extension des pistes de compétition, la construction de box en dur, l'amélioration des parkings, il y a cette ambition de devenir une référence dans le milieu. Le haras de Rosières-aux-Salines accueille déjà depuis plusieurs années JumpEst, un concours incontournable de saut d'obstacles dans la région.
10: Le lieu est très très bien situé parce qu'on est au centre de l'Europe. Simplement, le matériel commence à être un peu vieillissant au regard du niveau d'équipement que l'on peut trouver en Europe. C'est en Allemagne, en Belgique. L'Europe est le continent producteur de chevaux pour le reste du monde entier. La France en fait partie. Mais pour pouvoir développer tout ça, il faut bien évidemment des infrastructures.
8: Reste à obtenir les permis de construction et les autorisations des bâtiments de France pour les parties classées du site.
6: L'équitation pratiquée par 50 000 personnes dans le Grand Est pour 300 millions d'euros de chiffre d'affaires.
0: J'en fais partie en plus, Léo. Et dans moins d'une demi-heure, à la une du journal de 8 heures.
6: On va parler de ce projet de rassemblement évangélique dans les Vosges à Damblin sur l'ancienne base aérienne. Les élus n'en veulent pas, mais le préfet tente de les convaincre. Et puis, on ira aussi du côté des rives de Meurthe où la ville de Nancy organise, comme chaque année, la plage des deux rives avec plusieurs piscines. La baignade dans la Meurthe n'est pas encore possible, mais c'est l'objectif de la métropole.
0: Des nuages ce matin qui peuvent entraîner quelques gouttes de pluie, il y a des rafales de vent également. Faites attention aux débris sur les routes avec des températures aux alentours des 15 degrés pour cet après-midi. Quelques passages nuageux avec quelques éclaircies à prévoir, mais ces nuages pourront entraîner encore quelques gouttes cet après-midi avec des températures cette fois-ci qui devraient être comprises entre 18 et 21 degrés avec les maximales pour le Grand Nancy. Profitez-en pour aller à la Foire Expo de Nancy, c'est les tout derniers jours puisque ça va se terminer dimanche. Il y a des animations sportives sur le stand ici avec l'enregistrement de notre quiche des champions cet après-midi. Et puis pour demain avec le retour du soleil, profitez-en puisque c'est l'ouverture des guinguettes aujourd'hui. Avec ce beau soleil prévu demain et les températures qui vont avoisiner les 25 degrés, ça pourrait être parfait pour passer un bon week-end en famille. À 7h35, si vous êtes au volant, faites attention puisque Marie nous a appelé de Blainville-sur-Loup pour nous signaler que sur l'A33, juste avant l'aire de Villers dans le sens Nancy-Lunéville, il y a un poids lourd qui est sur la bande d'arrêt d'urgence avec la police qui est sur place. Et donc il y a des ralentissements juste avant l'aire de Villers sur l'A33. Donc dans le sens Lunéville, Nancy vers Lunéville. Et donc s'il y a des répercussions juste avant l'échangeur de l'Axou lorsque vous arrivez par le Toulois. Mais ailleurs, on voit que c'est vendredi, qu'il y a pas mal de personnes en télétravail, parce que en ce moment, dans le secteur de l'échangeur de Fléville, tout va bien dans la montée du Grand Canyon également. 03 83 36 20, ici Lorraine toute la journée, à vos côtés avec la page Facebook de notre partenaire, hein, Foradar 54.
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0: Et si c'est la toute première fois que vous nous écoutez ou que vous nous regardez ce matin, une chanson de circonstance alors, puisqu'on a vos chansons préférées toute la journée sur votre radio locale ici Lorraine, avec Jeanne Masse.

0: Toute première fois sur votre radio locale, ici Lorraine pour bien démarrer la journée ensemble à 8h-20.
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0: On est très heureux de vous accompagner. Plus que quelques heures avant votre week-end et votre radio locale ne change pas ses habitudes puisque chaque matin vous avez la parole sur des sujets d'actualité qui vous sont proposés par la rédaction d'Ici Lorraine. Léo, ce matin, qu'est-ce qui vous a inspiré ?
3: On parle du tourisme en Lorraine. Venez nous parler des endroits où vous aimez aller pour une balade seulement ou pour plusieurs jours. Quels sont les atouts de la région selon vous ? Quel lieu faites-vous découvrir chez nous quand vous recevez du monde ? L'agence de tourisme du Grand Est vient de sortir une analyse. Les touristes étrangers sont de plus en plus nombreux chez nous. Le tourisme, c'est 6 milliards d'euros de chiffre d'affaires en Grand Est. On attend vos réactions à 8h-10 dans une dizaine de minutes au 03 83 36 20 20.
0: Et sur les réseaux sociaux, je vous remercie d'ailleurs pour tous ces messages, puisque vous êtes nombreux à réagir. On a Isabelle qui nous dit, elle, c'est Nancy, Vieilleville, Place Tannes. On a Guillaume qui nous dit Bar-le-Duc, la pépite méconnue. Et puis on a Bruno qui nous dit le village de Bénet dans le Saint-Ouen qui est le plus beau, la vraie campagne. Venez partager avec nous vos coups de cœur de notre région au 03 83 36 20 20. Vous, Léo, c'est quel coin ?
3: Moi, c'est le Donon. Alors, c'est pas en Meurthe-et-Moselle, mais c'est à la frontière du Bas-Rhin et de la Moselle.
0: Il est obligé à chaque fois de parler de son département. C'est fou. C'est ça.
3: Très belle région. Je vous emmènerai faire une balade un jour. Vous
0: savez quoi, Léo ? J'irai avec
3: Prenez
0: vous.
3: Prenez vos chaussures de rando.
0: Et après, vous venez avec moi à Neufchâteau.
3: Allez, on
0: dans
3: y
0: la
3: va.
0: Plaine 50, des Vosges.
3: 50.
0: Et puis, on peut même pousser un petit peu pour aller un petit peu plus loin en Haute-Marne, si vous voulez. J'ai deux, trois petits coins en Haute-Marne également. Non, plus sérieusement, on va rester sur la Lorraine. Vous pouvez nous appeler au 03 83 36 20 20. À 7h42, si vous aimez le sport et les belles histoires, c'est unique dans le rugby féminin lorrain puisque les Louves de Nancy-Séchamp ont tout raflé cette saison et accèdent dans l'antichambre du rugby national. Un exploit et une belle histoire, et ça se raconte dans l'esprit sportif Laurent Piloni.
4: Il y a quasiment une semaine, sur la pelouse de La Roche-sur-Yon, le destin a choisi de bousculer le hasard pour lui donner des airs de symbole absolu. Au moment de remettre le bouclier de championne de France aux Louves du Nancy-Séchamp, c'est Pascal Mercier, fière représentante meusienne de la Fédération française de rugby en charge du développement de la pratique féminine, qui s'est avancée. Comme un signe évident, une fierté partagée, car au-delà de ce trophée tant convoité, c'est une page d'histoire qui s'écrit pour le rugby lorrain. Pour la toute première fois, la Lorraine et le Grand Est s'invite avec fracas à la table de l'élite 2, l'équivalent de la deuxième division. Les joueuses de Laurent Monestier et Joémie Petit l'ont fait, et de la plus magistrale des manières. Une saison parfaite, une invincibilité totale sur cet exercice 2025-2026, sans qu'aucun adversaire ne parvienne à faire chuter ce collectif soudé. Mais les grands arbres, ne poussant que sur des racines profondes, ce titre est avant tout le sommet d'un travail de l'ombre titanesque, mené avec passion depuis de longues années par l'ensemble des bénévoles et des dirigeants du club. Et dans ce moment de liesse pure, alors que les chants de victoire résonnent encore, nos regards et nos cœurs se tournent inévitablement vers les étoiles. Comment ne pas penser, avec une immense émotion et une infinie gratitude au regretté président Olivier Hedde. Olivier, qui croyait plus que quiconque au potentiel de ses filles. Lui, l'ardent défenseur du rugby au féminin, l'homme engagé qui a tant donné, tant bâti et tant lutté pour que les Louves occupent enfin la place qu'elles méritent aujourd'hui sur l'échiquier national. Ce bouclier de championne, c'est le vôtre, mesdames, le fruit de vos sacrifices et de votre talent, mais c'est aussi le prolongement éternel de son rêve, de son héritage et de son engagement viscéral. Aujourd'hui, le Nancy-Séchamp Rugby savoure son histoire et s'apprête à croquer l'élite 2 à pleines dents.
0: Un grand bravo donc aux Louves du Nancy-Séchamp en rugby. En football, à présent, il est 7h44. La Coupe du Monde a démarré et l'équipe de France affronte le Sénégal mardi soir à 21h. Si vous souhaitez voir la rencontre de façon inédite, imaginez les passements de jambes de Kylian Mbappé sur un écran de cinéma au milieu de supporters. 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Et donc on va pas chanter oh les champions comme chantait Johnny Hallyday en 2002, ça nous a porté malheur.
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5: J'ai fait des diplômes donc en chaudronnerie, soudure, ouais. 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
4: D'accord.
5: Donc j'ai réalisé aussi la piscine Nancy Thermale, donc tout l'habillage de la piscine.
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0: Dans un instant, Léo Limon, nous recevons le maire de Pontam.
3: Henri Lemoine, qui est aussi le président de l'Agence régionale de tourisme du Grand Est, qui vient de sortir une étude sur le tourisme dans la région qui vient chez nous et pourquoi, voilà ce qu'on va lui demander.
0: C'est juste après Stilto, à 7h46 avec Faut que tu m'aimes, sur votre radio locale ici Lorraine.

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1: Stilto avec Faut que tu m'aimes ce matin à bientôt 8h-10 sur votre radio locale.
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1: Quelles sont les habitudes des touristes dans la région? C'est la question qu'on pose ce matin à notre invité, le maire de Pont-à-Mousson et président de l'Agence régionale de tourisme du Grand Est.
4: Bonjour Henri Lemoine.
5: Bonjour.
4: Le Secours populaire sort ce matin son baromètre des vacances. Un Français sur quatre ne partira pas en vacances cette année. Est-ce que cette tendance peut avoir des conséquences chez nous?
5: Elle peut avoir des conséquences, et notamment peut-être sur notre territoire, sur la Meurthe-et-Moselle, puisqu'il y a beaucoup de gens qui, en Meurthe-et-Moselle, pratiquent le camping, par exemple, pratiquent le camping-car. Ça peut avoir quelques conséquences. Sur le Grand Est, on a une population de touristes qui s'internationalise de plus en plus. Mmh. On a des gens qui viennent de l'étranger. Alors, vous avez des gens qui viennent de destinations étrangères tout à fait voisines, belges, luxembourgeois, allemands, suisses, néerlandais. Et puis, vous avez des gens qui viennent de grandes destinations, de destinations beaucoup plus lointaines. Et on se rend compte, à travers cette enquête-là, que plus le touriste vient de loin, plus il dépense sur le territoire.
4: Il reste combien de temps, alors, ce touriste étranger, en moyenne?
5: Alors, il a une tendance encore à ne pas rester très très longtemps. La durée moyenne du séjour, elle est de 4,7 jours. C'est relativement stable. C'est plus important quand vous êtes dans les Vosges. Dans les Vosges, on vient plutôt pour une semaine en général. Et elle est plus faible sur les destinations de ville, même si dans la Marne, par exemple, le séjour est un peu plus long qu'ailleurs.
4: On peut le chiffrer, on peut la chiffrer, cette augmentation de part de touristes étrangers. Hein, c'est 37% au lieu de 25% en 2019. Les explications, est-ce que vous en avez?
5: Oh oui, des explications, il y en a. Il y a déjà les campagnes de communication que l'on fait. L'Agence régionale du tourisme fait beaucoup d'opérations de
4: promotion. À l'étranger aussi, vous allez chercher vraiment les touristes chez eux à l'étranger?
5: Bien sûr, et on le fait en fonction un petit peu de la conjoncture. Il y a un an et demi, par exemple, on s'est dit que, vu les relations un peu difficiles qu'il y avait entre le Canada et les États-Unis, il y avait certainement quelque chose à faire au Canada. Et donc, les équipes sont allées au Canada pour essayer de drainer quelques touristes supplémentaires, et ça a marché, puisque l'été dernier, on a eu un regain de touristes canadiens. Donc, il faut faire en fonction de la conjoncture, et la conjoncture change très très vite. On a un atout quand même dans notre région, c'est que on a des valeurs qui ont été développées dans le schéma régional du tourisme de la région, qui sont le tourisme durable, le tourisme vert.
4: On va y revenir justement, mais qu'est-ce que viennent chercher ces touristes? On n'a pas la mer ni la haute montagne chez nous. On imagine qu'un Britannique, par exemple, hein, parce que c'est la nationalité première en termes de touristes étrangers, qu'est-ce qu'un Britannique, par exemple, vient chercher chez nous? Pour aller à Saint-Tropez, par exemple, hein, si on caricature.
5: Tout à fait, mais à Saint-Tropez, ce sera monoproduit. Il y aura la mer et il y aura aussi la mer. Puis il y aura des animations qui tournent autour. S'il vient ici, il pourra faire énormément de choses. Et c'est cela qu'on essaye de vendre. C'est de dire, alors en premier, ils viennent pour la culture et le patrimoine. On leur vend la Place Stanislas à Nancy, on leur vend Strasbourg, on leur vend le champagne, les marques monde. Comme le champagne, comme les vins d'Alsace, et ça attire. Donc culture et patrimoine en premier. En deuxième, c'est la nature. Et on a un certain nombre d'atouts dans notre région. On a beaucoup de voies douces. On a un tourisme de nature qui est important, notamment dans les Vosges, mais pas que. Et l'enjeu des Vosges, c'est d'essayer de développer la nature pour en faire une destination de quatre saisons, et non plus une destination hivernale de blanc, où il y a de moins en moins de blanc. Donc, la nature, c'est le deuxième point. Le troisième point, c'est la mémoire. Il y a en quatrième une destination importante, c'est le no-tourisme, qui se développe dans la Marne, bien sûr, autour du Champagne, en Alsace, mais également, ça peut se décliner en Lorraine, et ça se développe de plus en plus.
4: Vous avez parlé, Henri Lemoine, pardonnez-moi, vous avez parlé de destination nature. Est-ce que ça veut dire que ces touristes-là ont un comportement éco-responsable et plus respectueux de l'environnement? Est-ce que ça, vous arrivez à le voir, à le mesurer?
5: Tout à fait. On l'a bien mesuré à travers cette enquête et sur deux volets. Le premier, c'est comment viennent-ils? Et ils viennent de moins en moins en voiture. Ils viennent de plus en plus par le train ou par les voies douces. Et deuxièmement, c'est dans leur comportement au quotidien, et on voit bien qu'ils sont beaucoup plus respectueux de l'environnement qu'auparavant. Notamment, ils sont très très sensibles aux questions de tri sélectif, aux questions de déplacement par la voie douce ou par les modes doux quand ils sont sur notre territoire.
4: Est-ce que les professionnels justement du tourisme arrivent à s'adapter à ces nouvelles attentes?
5: Oui, ils s'adaptent. Et l'intérêt d'une enquête comme cela, c'est de bien capitaliser sur les attentes de ces touristes et de faire en sorte qu'on arrive à décliner notre offre de façon à correspondre tout à fait à cette tendance nouvelle qui vient impacter le tourisme dans notre région.
4: Dernier mot, Henri Lemoine, et pour revenir à ce qu'on disait au début de notre entretien sur le tourisme local, les Français, est-ce que vous avez aussi des gens qui viennent des régions voisines pour limiter leurs frais kilométriques notamment, et limiter les frais et quand même profiter des vacances?
5: Bien sûr, c'est une des caractéristiques aussi de notre région, c'est que le coût des vacances dans le Grand Est est inférieur en général à ce qu'il est, vous citiez Saint-Tropez tout à l'heure, à ce qu'il est dans certains autres endroits. Donc l'objectif, c'est d'essayer de capter des populations qui viennent des Hauts-de-France, qui viennent de la région parisienne et qui peuvent trouver beaucoup d'intérêt ici. Et ce qui est intéressant de constater, c'est qu'une fois qu'ils sont venus, ils ont plutôt tendance à donner une bonne image de leur séjour et à y revenir.
4: Merci à vous, Henri Lemoine, maire de Pont-à-Mousson et président de l'Agence régionale de tourisme du Grand Est.
1: On continue de s'intéresser au tourisme dans notre région avec les plus beaux lieux que vous pouvez partager au 03 83 36 20. N'hésitez pas à nous appeler dès maintenant pour venir les partager avec nous à l'antenne.
4: Et on est en ligne avec Anne. Bonjour Anne.
1: Bonjour Anne.
0: Bonjour.
4: Alors vous, votre bonjour. Coup de cœur touristique en Lorraine?
0: Ah ben c'est le village d'Anoux, A-N-O-U-X, qui est dans le 54, près de Briey, pour son clocher, son église avec son clocher à bulbe, assez atypique. Donc voilà.
4: Vous avez grandi là-bas? Comment vous avez découvert ce lieu?
0: Oui, tout à fait, c'est mon village natal, rue du Lavoir, c'est vraiment un petit village typique, donc je le conseille. Et de visiter l'église pour ses vitraux aussi. Donc ce sont des familles qui ont fait des dons à l'époque, donc au 19e siècle. Et on retrouve le nom des personnes indiquées sur les vitraux.
4: Et vous le faites découvrir ce bijou du pays haut à des gens qui ne sont pas de la région, par exemple?
0: Il faut s'adresser en mairie pour avoir les clés, donc c'est possible. Donc c'est possible. Oula, la journée du patrimoine, ils envisageaient de l'ouvrir.
4: Donc, merci à vous, Anne. Merci à vous et bonne visite donc de l'église d'Anoux dans le pays haut. Bonne journée.
1: Ouais, j'ai grave envie de la voir en photo, moi, cette église magnifique. Anne, n'hésitez pas à la poster sur les réseaux sociaux d'ici Lorraine. On a notamment sur les réseaux, on a Henrik qui nous dit que lui, c'est plutôt Gricourt, la petite Suisse Lorraine. Vous pouvez continuer de réagir sur les réseaux sociaux d'ici Lorraine. Et justement, tiens, en parlant de photos, saviez-vous que la photographie est apparue en France au 19e siècle? Stéphane Bern va vous en dire plus dans un instant.
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1: Vos infos de 8h présentées par Léo Limon arrivent dans moins de 2 minutes. Tout d'abord, on va remonter le temps comme chaque matin pour vous raconter des faits historiques marquants. C'est avec notre Nancéien Stéphane Bern. On voyage au temps où on entrait dans un atelier photographique pour apprendre à ne plus bouger en mode statue, quoi, mannequin challenge.
6: Dans un atelier toulousain, une famille entière cesse presque de respirer. La photo est en train de se faire. Clic-clac, c'est dans la boîte. Enfin, presque. Toulouse, année 1870. Dans son atelier, le photographe Eugène Truta installe une famille bourgeoise devant un fond neutre. Pas de palmiers ou de bord de mer, neutre on a dit. Truta n'est pas un simple portraitiste. Naturaliste, membre actif du Muséum d'Histoire Naturelle de Toulouse, il photographie les Pyrénées, les crues de la Garonne et les notables de la ville. Un vrai PTT, photographe tout terrain. Ce jour-là, le père se tient debout, main posée sur une table sculptée. C'est une technique, s'appuyer pour ne pas trembler.
7: Et essayer de rester immobile.
6: La mère, en robe sombre, corset serré, est assise bien droite.
8: Faut surtout pas bouger.
6: L'enfant, Jean Braide, regarde un point fixé par le photographe.
8: Je ne veux pas que vous bougiez.
6: À des années-lumière de les faire crier « Ouistiti ». On travaille encore sur plaque de verre au collodion humide. Cela signifie que pendant plusieurs secondes, il ne faut pas bouger.
9: Quoi, c'est tout ?
10: Non mais ça va, il a bougé.
6: Derrière la nuque, un appui-tête métallique façon Robocop, invisible sur l'image, maintient la pose. Un accessoire discret, mais qui rappelle quand même un peu le matériel du dentiste.

0: c'était pour la vie.
1: Eh oui, on tape la pause ce matin avec Stéphane Bern.
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1: Ici Lorraine, première radio sur l'actu locale en Meurthe-et-Moselle et dans les Vosges, il est 8h. Vos informations de ce vendredi 12 juin avec Léo Limon, le préfet des Vosges, à la défense du projet de rassemblement évangélique à Damblin.
3: 25 000 personnes et 7 000 caravanes pourraient s'y installer pendant 15 jours à la fin du mois d'août sur l'ancienne base aérienne. Rien n'est décidé, c'est au ministère de l'Intérieur de le faire. Mais l'idée n'emballe pas franchement les élus. Le préfet des Vosges, Blaise Courté, lui l'assure, le site est compatible avec l'événement.
4: Ces inquiétudes sont légitimes, pour autant c'est un exercice qui est maintenant bien connu, hein. Les services de l'État dans d'autres départements ont contribué à l'organisation de cet événement ces dernières années. Maintenant c'est un dispositif, je dirais, qui est rodé, et ce qui est le fruit d'un véritable partenariat avec l'association organisatrice et qui permet de limiter considérablement les nuisances pour la population locale, pour les riverains. Alors c'est effectivement un site qui est en cours de reconversion et donc évidemment, il n'est pas question de remettre en cause cette industrialisation de l'ancienne base de Damblin, au contraire. Cependant, il reste aujourd'hui une partie de cette base qui n'est pas utilisée, hein, qui est encore en friche aujourd'hui. Donc le développement, l'accompagnement des installations économiques n'est pas incompatible avec l'utilisation très temporaire, hein. Il n'est pas question de pérenniser quoi que ce soit dans ce domaine-là. Donc la compatibilité paraît possible.
3: Blaise Gourté, le préfet des Vosges. Le dernier rassemblement évangélique à Damblin a eu lieu en 2002. Rassemblement qui a été accueilli plus fréquemment ces dernières années à Gros-Tanquin, en Moselle. Un alpiniste meurthe-et-mosellan de 46 ans est mort hier sur le massif du Mont-Blanc. Son corps a été découvert au bas de la voie qui permet de redescendre du sommet. Il était parti sans guide mercredi matin. L'accueil des urgences à l'hôpital de Val-de-Brie a de nouveau suspendu à partir de 9h aujourd'hui jusqu'à demain samedi, même heure, en raison d'un manque de personnel. Il est demandé aux patients de contacter leur médecin traitant avant d'appeler le 15. Le budget de l'apprentissage va fondre cette année. Il va être divisé par 8. On passe de 17 millions à 2 millions d'euros dans le Grand Est. La région qui reçoit cet argent de l'État accuse le coup, surtout que l'annonce tombe au milieu de l'année. Et ça va mettre en difficulté des centres de formation d'apprentis, selon la première vice-présidente Valérie Debord.
5: Là, nous nous battons pour que le gouvernement revienne sur cette décision, d'autant plus qu'un arrêté a été signé nous signifiant la somme de 17,1 millions. Donc ça veut dire que c'est en rupture avec les décisions qui ont été prises par le gouvernement. Il faut bien comprendre que cette coupe majeure intervient en milieu d'année. Donc nous avions déjà prévu d'affecter ces crédits à un certain nombre de centres de formation. Et si nous ne pouvons pas le faire, pour certains centres de formation, dans le bâtiment, dans l'industrie, dans les métiers du vivant, pour eux, c'est une question de survie. Avec ces moyens, nous leur permettons de combler les déficits, notamment en investissement ou en fonctionnement qu'ils ont, surtout sur les territoires où il y a un faible outil de formation. Donc bien évidemment, c'est à la fois catastrophique et insupportable. Donc nous exigeons le retour à financement initial, qui était déjà d'ailleurs amputé de 50%, afin de pouvoir faire fonctionner normalement l'outil de formation régional.
3: Chaque année, la région Grand Est forme environ 66 000 apprentis.
1: Là aussi, c'est une décision qui ne passe pas. La fermeture de 16 classes au sein de la métropole du Grand Nancy.
3: Le projet de carte scolaire a été validé hier et ça ne plaît pas à la ville de Nancy qui perd 6 classes, notamment parce qu'une classe va fermer à l'école Moselly sur le plateau de Haye en secteur prioritaire. La ville demande au rectorat de revoir sa copie d'ici 10 jours lors d'une prochaine réunion sur la carte scolaire.
1: Le Hara de Rosières-Rossaline veut devenir un centre équestre incontournable en France.
3: La région injecte 10 millions d'euros pour la rénovation et a mis en place une délégation de services publics avec l'objectif de monter en renommée parce que l'équitation attire du monde, 50 000 licenciés en Grand Est et une pratique qui évolue selon Valérie Hamelin-Boyer, la présidente du comité régional d'équitation.
6: Il y a quelques changements dans la pratique de notre sport. C'est un sport qui est surtout familial. C'est un changement assez récent qu'on a observé. Donc les écoles d'équitation évidemment s'adaptent et proposent également de l'équitation pour les débutants adultes. Alors qu'il y a quelques années, c'était surtout le développement des débutants enfants. Mais on a encore beaucoup de potentiel pour développer encore notre nombre de licenciés parce que dans les sports de pleine nature...

0: L'équitation est vraiment le premier qui est cité.
1: Est-ce que dans les Vosges, c'est particulièrement développé, les balades à cheval?
0: Tout à fait, les Vosges, l'Alsace sont les trois départements qui sont le plus développés par rapport à l'équitation de pleine nature. On peut pratiquer également dans des espaces peut-être moins vastes et moins prestigieux. Il n'y a pas besoin de faire 20 km pour pratiquer en pleine nature.
2: Dans le Grand Est, l'équitation fait partie des trois sports les plus pratiqués, avec le tennis et évidemment le football. C'est l'ouverture des guinguettes à Nancy aujourd'hui. Il y en a 10 au total, porte de la Craf, parc Charles III, des guinguettes qui connaissent un succès grandissant chaque année, ce qui réjouit Ossine Chabira, vice-président de la métropole du Grand Nancy, en charge de la culture.
3: C'est des lieux de convivialité, c'est des lieux qui ont leur propre identité. On peut aller à la cure d'air et avoir cette vue magnifique sur le territoire métropolitain, sur la ville de Nancy. Quand on va à la Craf, on est en lien avec le patrimoine et ce beau monument, et on est dans une autre ambiance plutôt chic. Et c'est ça aussi que recherchent nos concitoyens, c'est des ambiances, des lieux différents. Celle de Charles III qui est beaucoup plus familiale, avec des jeux, ou alors celle de Blondelot qui est bien plus intime et qui permet aussi d'assister à des concerts pendant l'été. Enfin voilà, chacune a son identité, a ses spécificités, et on est vraiment très heureux en tout cas que chaque exploitant joue le jeu aussi d'une scénographie spécifique, d'une programmation culturelle et artistique. C'est aussi une demande qu'on leur fait chaque année et qui est remplie et de manière assez admirable.
2: Le spectacle Son et Lumière de la place Stanislas est aussi de retour dès ce soir, 22h45 jusqu'au 31 juillet et 22h du 1er août jusqu'au 13 septembre. Plus de 15 000 élèves de l'académie sont en train de découvrir leur sujet de mathématiques au bac. L'épreuve commence en ce moment, épreuve anticipée pour les filières générales et technologiques, c'est une nouveauté. 2 heures d'épreuve, coefficient 2. Le nouvel adjoint d'Oswald Tanchot à la tête de l'AS Nancy Lorraine connaît la Ligue 2. Selon nos informations, c'est Francis Persin qui va rejoindre les Rouges et Blancs. Il était cette saison l'adjoint d'Olivier Frappoli à Laval.
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5: Il y a du vent, des nuages, quelques gouttes encore possibles sur le massif avec des températures aux alentours de 15 degrés. Pour cet après-midi, les températures devraient atteindre entre 18 et 21 degrés avec les maximales pour le Grand Nancy. Profitez-en pour aller à la Foire Expo avec des animations sportives sur le stand de votre radio locale, avec majoritairement des nuages qui vont nous accompagner. On pourrait même avoir encore un peu de pluie, mais des éclaircies sont à prévoir. Vous partez au travail à 8h08, évitez la 31 entre Toul et Nancy, ainsi que la 33 dans le secteur de l'échangeur de l'Axou, puisque tout à l'heure, on a reçu un petit coup de fil pour nous signaler que sur la 33, juste avant l'aire de Villers, dans le sens Nancy-Lunéville, il y avait un poids lourd sur la bande d'arrêt d'urgence. Et un autre accident vient de se produire dans le secteur de l'échangeur de l'Axou, et donc avec des répercussions sur la 31 lorsque vous arrivez par le Toulois. Et je vois que ça coince également sur la 31 dans le sens Metz vers Nancy, dans le secteur de l'échangeur de l'Axou. Un petit peu au nord, un peu plus au nord, sur le secteur de Froid, la zone de travaux vous ralentit également dans le sens Metz vers Nancy. Et sinon, dans le secteur de l'échangeur de Fléville, tout va bien. 03 83 36 1 20. 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
5: Ce matin, vous nous écoutez peut-être dans la voiture, vous nous regardez en train de boire votre café à la télévision. Et vous vous dites peut-être, et même si le temps passe, même s'il est un peu court, eh ben vous avez bien raison. Au bout de mes rêves, on y va avec Jean-Jacques Goldman.

0: Jean-Jacques Goldman, au bout de mes rêves, ce matin à 8h13 sur votre radio locale.
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0: Bonjour les Lorraines et les Lorrains, plus que quelques heures avant votre week-end et d'ailleurs qui sera ensoleillé. Bon, ce matin on a un petit peu de vent et un petit peu de nuages. Heureusement, on va vous mettre du soleil avec un roi et la comédie musicale qui va se produire dans le cadre du Nancy Open Air le 4 juillet prochain avec cette magnifique chanson « Mon essentiel ».
3: Je fais de toi.
0: Votre chance à 8h25 dans notre quiche aux chansons. Tout d'abord, si vous aimez les fruits et les légumes, notamment de saison, faites attention parce que les escrocs maintenant se déplacent jusque devant votre porte pour vous faire croire qu'ils vous en vendent. Heureusement, Audrazo vous aide à démêler le vrai du faux dans un instant.
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0: Vous êtes peut-être en train de boire votre café et ce midi vous avez envie de manger des fruits ou des légumes. Et vous avez entièrement raison, c'est la période avec l'été qui est en train de s'installer dans notre région. Audrazo est là pour vous aider à démêler le vrai du faux puisque des vendeurs de fruits et de légumes se présentent chez vous. Il faut faire attention puisque c'est une arnaque cruelle, Aude.
5: Effectivement, et je n'arrive même plus à compter le nombre de témoignages que j'ai reçus sur mon adresse mail ici.arnaque@radiofrance.com. Coralie, par exemple, qui se retrouve chez elle avec des montagnes de patates, de pommes, de carottes. La facture, accrochez-vous, 1 143 €. Une autre auditrice qui veut rester anonyme parce qu'elle a trop honte, me dit-elle. Le vendeur lui refourgue des kilos de carottes, d'échalotes, etc. Elle m'écrit « J'en avais pour nourrir tout le quartier ». Un couple a aussi témoigné sur notre radio ici, 600 €, 90 kilos de fruits et légumes, des cagettes, des seaux, des sacs entassés dans la cave, et toujours ce sentiment de culpabilité que j'entends chez beaucoup de victimes.
0: Mais Aude, explique-nous comment fonctionne cette arnaque.
5: Le scénario, c'est toujours le même. Les escrocs ciblent généralement des femmes qui sont seules à la maison. Ils vous baratinent, ils vous font miroiter des bons produits locaux qui se conservent longtemps. Aucun prix n'est affiché. Ils vous les détaillent à l'oral, à toute vitesse. Vous n'avez même pas le temps de réfléchir. Ils déchargent le tout, rien n'est pesé et bim, ils vous présentent la facture exorbitante. Alors là, certains vont se dire, mais pourquoi avoir payé? Pourquoi ces victimes n'ont pas dit non? Eh bien, je réponds, facile à dire. Toutes les victimes avec qui j'ai discuté me disent « j'étais seule, ils étaient sympas, je me suis sentie prise en étau, ils avaient déjà tout déchargé, ils ont beaucoup insisté, j'étais complètement dépassée ». Un conseil, insistez toujours pour avoir le détail des prix et tapez dans Google pour vérifier les tarifs. Si vous n'arrivez pas à vous débarrasser de vendeurs trop insistants, appelez la police. Je peux vous dire que ces messieurs vont vite vous laisser tranquille.
0: Heureusement que vous êtes là. Si vous êtes victime d'une arnaque, vous pouvez contacter Aude à ici.arnaque@radiofrance.com. Dans un instant, on vous emmène dans la rue Stanislas à Nancy qui a vu ouvrir hier une boutique de bijoux. On vous présente le geôlier juste après Vianney avec Je m'en vais.
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0: Vianney, avec Je m'en vais. En tout cas, moi, je reste bien avec vous puisqu'on a une magnifique rencontre à vous proposer. Et oui, puisque si vous êtes en couple et que vous souhaitez faire votre demande prochainement, vous avez besoin d'une bague. Et donc, vous pouvez aller dans une bijouterie à Nancy qui a ouvert hier. Et on vous présente le geôlier ce matin. Il s'appelle William. Véronique Laure l'a rencontré pour Il était une fois des Lorrains.
1: C'est un métier minutieux.
2: Tout à fait.
1: Hein, c'est ça, il faut de la précision dans les doigts.
2: Il faut être précis, justement, pas trembler, hein, c'est évidemment. C'est tellement une passion que bah, je me mets une petite série aussi en même temps et autre pour passer le temps. Mais de l'autre, c'est, on compte pas ses heures. On a hâte justement que d'une seule chose, c'est que quand je termine une création, c'est de voir l'émotion de la personne qui va porter ce bijou ou alors qui va offrir justement, parce que souvent ça sera sa future ou son futur aussi. J'ai mes dames qui ont justement devancé souvent messieurs aussi, avec une chevalière de fiançailles plutôt qu'une bague.
1: Quand vous étiez petit, vous étiez à côté de votre maman quand elle faisait ?
2: Oui, bien sûr, je faisais même des bijoux en papier au final, même pour ses clientes au final, c'était très marrant. Elle travaillait à Jean de la Tour au final pendant 12 ans et après elle a décidé de se mettre à son compte justement il y a 16 ans.
1: Et donc vous étiez là, vous aussi, vous étiez à ses côtés, quoi.
2: J'étais souvent à ses côtés, même en troisième, justement. C'était une année qui n'était pas très facile. Et au final, c'est à la place de rentrer chez moi, j'allais à son atelier et je l'aidais à faire des cires et autres. Et puis c'est là où je me suis dit, le métier, il est vraiment beau. Il est vraiment beau.
1: C'est ça. Elle doit être fière.
2: Elle est très fière. Elle a vu mon parcours, elle a vu mon évolution. Il y a eu beaucoup de hauts et de bas parce qu'au final, c'est ma deuxième société. J'avais une première société qui, au final, j'ai cédé mes parts d'associé tout simplement.
1: Et ça s'est mal passé. Il y a eu des conflits ou...
2: Oui, il y a eu quelques conflits.
1: Le monde des affaires.
2: Le monde des affaires, le monde humain, je dirais aussi. C'est savoir avec qui travailler, ça c'est très important. Et puis après, c'est là où j'ai voulu fonder cette nouvelle maison justement.
1: Racontez-moi un petit peu alors votre vie, c'est quoi?
2: Ma vie,
1: c'est une journée.
2: Une journée de William Bouchard. Se lever le matin, juste à côté de son atelier. Le thé, les vineuseries, justement, c'est pour l'équipe, toujours. J'aime justement ce côté humain qui est très agréable à partager avec tout le monde. Préparer les rendez-vous avec les clients, quelques modélisations 3D, des créations. Après, ce qui est bien, c'est que j'adore les restaurants. Donc, en profiter justement et partager avec des amis ou des clients aussi. Et le soir, justement, petite pause au sport, justement, c'est escalade et autres. C'est
1: très équilibré.
2: Je dirais qu'il y a de tout. Au final, j'ai du mal à rester sur place.
1: Merci William.
2: Merci à vous.
1: C'était chic et chouette.
2: Oui, tout à fait. Mais c'est ça, ce qui est beau, c'est j'aime bien faire découvrir aux gens justement les portes de la belle joaillerie, justement. Ce qu'on ne voit pas forcément dans les vitrines aussi, parce que souvent, quand on va acheter un bijou, on le voit dans la vitrine déjà tout fait. On ne sait pas ce qui s'est passé au final, comment il a été créé, l'histoire et autres qui va être partagé. Donc, c'est ce que je préfère dans ce métier.
1: Vous m'avez fait rêver.
2: Il faudra reprendre rendez-vous là.
1: Oui, quand j'aurai des sous. D'accord. Merci, au revoir. Au revoir.
0: Vous venez de l'entendre, si vous souhaitez faire plaisir à Véronique, vous pouvez lui offrir une bague. En tout cas, ce jeune joaillier dans la trentaine est à découvrir à Nancy dans la rue Stanislas ou en intégralité avec l'application ici.
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0: Avec vos places pour aller voir le Roi Soleil, le retour au Zénith de Nancy dans le cadre du Nancy Open Air. C'est pour fêter son 20e anniversaire. La comédie musicale produite par Dove Attia à l'époque et mise en scène par Kamel Wally. Ça, c'est encore d'actualité. D'ailleurs, Kamel Wally qui avait gentiment répondu à nos questions. Son interview est à découvrir en intégralité avec nos réseaux sociaux. Et ce matin, on a cuisiné une petite quiche avec Christophe, avec les mots bleus. Écoutez bien l'extrait.

C'était le facteur. Non, je plaisante. Non, quelles étaient les paroles manquantes dans la quiche aux chansons? Est-ce que c'était nouvelle montre, une rencontre ou des montres? Vous avez la réponse, vous nous appelez dès maintenant au 03 83 36 20 et c'est vous qui irez voir le Roi Soleil, le retour, le 4 juillet à 20h au Zénith de Nancy. Alors, nouvelle montre, des montres ou rencontre? 03 83 36 20 et les places sont pour vous. On a du blondie également.

0: qui accompagne votre petit-déj sur votre radio locale ici Lorraine, avec également des places pour aller voir le Roi Soleil. Qui va les remporter? Réponse dans un instant.
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0: La quiche aux chansons qui vous permet de faire le plein de cadeaux chaque matin à l'heure du petit déjeuner, vous qui nous regardez ou qui nous écoutez peut-être. Avec des places pour aller voir le Roi Soleil, la comédie musicale qui fête son 20e anniversaire et qui est de retour dans le cadre du Nancy Open Air. Nous sommes à Maxéville ce matin avec Dominique qui tente sa chance. Bonjour Dominique.
3: Bonjour Maxime.
0: Dominique, on a cuisiné une petite quiche aux chansons avec Christophe qui avait les mots bleus. Quelles étaient les paroles manquantes? Une nouvelle
3: montre. Alors, le mot était rencontre.
0: Des montres ou rencontre? Vous avez dit rencontre.
3: Rencontre.
0: Est-ce que c'est votre dernier mot, Dominique?
3: Oui. Comment c'était le nom du monsieur? Je ne me rappelle plus. qui posait cette question, je ne me rappelle plus.
4: Bonjour, c'est Jean-Pierre Foucault, Dominique. Bienvenue sur votre radio locale, ici Lorraine.
0: C'était Jean-Pierre Foucault, Dominique. Alors, vous avez dit rencontre,
3: voilà,
0: on vérifie.
3: Voilà. Merci.
0: C'est une bonne réponse, Dominique. Vous irez voir le
3: Merci.
0: Roi Soleil.
3: Je suis contente.
0: Oh là là, moi aussi je suis content pour vous, Dominique.
3: Ah, c'est gentil, merci Maxime.
0: 20 ans qu'elle est sortie, cette comédie musicale. Vous vous souvenez d'Emmanuel Moir dans le rôle du Roi Soleil?
3: Comment?
0: Vous vous souvenez d'Emmanuel Moir?
3: Bien sûr.
0: Qui a marqué des générations. Dominique, vous savez déjà qui pourrait vous accompagner?
3: Oui, ma sœur, bien sûr.
0: Comment elle s'appelle, votre sœur?
3: Elle s'appelle Pascal, elle doit vous écouter même.
0: Elle habite où?
3: Elle habite Liverdun, ma sœur.
0: Eh ben, on embrasse Pascal qui est au pays de la Madeleine et qui doit se régaler au petit déjeuner. Passez une très belle journée. Dominique, quelle est la radio qui vous offre les plus beaux cadeaux?
3: Ici Lorraine, bien sûr.
0: La radio des Madeleines et du Roi Soleil. Belle journée.
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0: L'info d'ici, dans un instant avec vous Léo Limon, on va parler du tourisme dans le Grand Est. Tout d'abord, à 8h30, c'est le 90 secondes avec Cyril Ardo-Rodon.
5: Les drapeaux en berne sur les frontons des mairies du Gers. Les obsèques de la petite Liana ont lieu cet après-midi à Fleurance avec une cérémonie laïque ouverte à tous, puis l'inhumation dans l'intimité familiale. La collégienne de 11 ans a été retrouvée morte il y a une semaine. Les anciens présidents François Hollande et Nicolas Sarkozy ou encore Lynn Renault présents à l'enterrement de Bernadette Chirac cet après-midi, une semaine après le décès de la première dame à l'âge de 93 ans. Patrick Bruel conteste les faits. Entend démontrer son innocence, dit son avocate. Il a coopéré aux investigations et continuera de le faire, dit-elle. Le chanteur a été mis en examen mercredi, notamment pour viol et agression sexuelle. Il est placé sous contrôle judiciaire. Les Pyrénées-Orientales, l'Aude, les Bouches-du-Rhône et le Var classés orange pour un risque élevé de feux de forêt aujourd'hui et demain. Les conditions météo aggravent le risque de départ et de propagation selon Météo France. Plus d'un Français sur quatre ne partira pas en vacances cet été. Étude publiée ce matin par Ipsos. Pour le Secours populaire, le coût des vacances est trop élevé et ces ménages doivent prioriser les dépenses essentielles du quotidien. Et puis le mondial de foot est lancé. Premier match hier soir avec la victoire du Mexique, l'un des trois pays hôtes. 2-0 sur l'Afrique du Sud. La Corée du Sud, elle, bat la République tchèque 2-1. La France joue mardi à 21h contre le Sénégal. L'entraînement des Bleus a débuté près de Boston aux États-Unis. Préparation publique prévue aujourd'hui devant quelques 600 spectateurs.
6: Merci Cyril. Dans l'info d'ici ce matin, on s'intéresse à un des gros secteurs économiques du Grand Est, le tourisme, alors que selon le baromètre du Secours populaire, un Français sur quatre ne partira pas en vacances cette année à cause du contexte économique. Le tourisme qui pèse plus de 6 milliards d'euros de chiffre d'affaires dans la région. Et pour comprendre qui vient chez nous et pourquoi, l'Agence régionale du tourisme vient de publier une étude sur le sujet. Bonjour Clément Lullier.
7: Bonjour Léo, bonjour à tous.
6: Premier renseignement, Clément, les Vosges restent le spot numéro un du tourisme en Lorraine.
7: Oui, c'est la destination la plus appréciée des touristes. Les promoteurs en font même, auprès des clients, le deuxième coup de cœur de la région, juste derrière l'Alsace. Les vacanciers viennent y chercher des séjours en famille, alors qu'en comparaison, Nancy est plutôt privilégiée par les couples. Mécaniquement, les durées sont donc plus longue dans les Vosges. En moyenne, 6,4 jours contre 5 jours en Alsace et seulement 3 à 4 jours à Nancy. Ces familles privilégient la location, les appartements, les maisons, les centres de vacances. C'est la moitié des hébergements réservés. Les campings sont aussi très sollicités, alors que la part des touristes dans les hôtels est la plus faible de tout le Grand Est. Ce sont aussi dans les Vosges que les vacanciers dépensent le plus. 1060 euros en moyenne pour un séjour. C'est 100 euros de plus, par exemple, qu'en Alsace. Un tourisme qui est tourné vers la nature, les promenades, les randonnées et en général toutes les activités en plein air, qui privilégie les produits locaux et plus que dans tout autre secteur de la région, sensibilisé aux pratiques éco-responsables comme le tri ou la réduction des déchets.
6: Alors ce qui ressort aussi de cette étude de l'Agence régionale de tourisme, c'est la part de plus en plus importante des touristes étrangers à venir chez nous, Clément.
7: Oui, dans une précédente étude publiée en 2019, il représentait un quart des touristes dans la région. En 2025, cette part a augmenté à plus d'un tiers. Et un conseil, si vous voulez attirer le plus grand nombre dans vos hébergements ou vos restaurants, mettez-vous à l'allemand. 39% des touristes étrangers viennent d'Allemagne, loin devant les autres pays du podium, les Pays-Bas et la Belgique. Et ce n'est pas parce qu'ils viennent de plus en plus loin qu'il reste plus longtemps, entre 4 et 6 jours, autant que la clientèle locale. En revanche, les touristes étrangers dépensent beaucoup plus. Quand la moyenne d'un séjour dans le Grand Est est de 730 euros, les étrangers dépensent 100 euros de plus. Sachez enfin que sur les taux de satisfaction, ce ne sont pas les Allemands qui sont en haut de la liste, non. Ils sont devancés de peu par les Britanniques.
6: Merci à vous Clément Luyer. Ce sujet du tourisme en Grand Est, on en a parlé à 8h moins le quart avec notre invité Henri Lemoine, président de l'Agence régionale de tourisme du Grand Est. Son interview est à retrouver sur votre application ici.
8: Dans moins d'une demi-heure, Léo Limon à la une du journal de 9h.
6: On va parler des contrôles contre les PFAS, les polluants éternels dans les Vosges. Les stations d'épuration urbaine vont être plus contrôlées. Les stations d'épuration industrielle le sont déjà. C'est le préfet qu'on va entendre dans le journal de 9h. On va parler aussi de la baignade sur la plage des Deux Rives à Nancy. Baignade possible en piscine seulement, mais pas encore dans la Meurthe. C'est pourtant le projet de la métropole. Il va falloir attendre encore un petit peu.
8: Notamment demain, si vous voulez sortir les slips de bain.
6: Parce que c'est ouvert, ça y est, la plage des Deux Rives est ouverte.
8: Oui, mais ce que je veux dire, c'est demain pour le temps.
6: Ah oui, pour le temps, évidemment.
8: Bon, on n'est pas non plus des Allemands, on va pas se baigner non plus dans n'importe quelle température.
6: Allez, un peu de résistance, un peu de fraîcheur, on y va.
8: On n'est pas en Bretagne ici, Léo Limon. On est en Lorraine. Et donc, on est un peu frileux quand même.
6: On est résistant.
8: Ça, c'est le moins qu'on puisse dire, puisqu'on a des nuages ce matin avec des températures aux alentours des 15 degrés. Pour cet après-midi, elle ne devrait pas dépasser les 21 degrés avec les maximales pour le Grand Nancy. 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Et si vous êtes au volant ce matin, faites attention puisqu'il y a des gros ralentissements sur l'A31 dans le sens Toul vers Nancy. Ça va mieux parce qu'il y a eu un accident tout à l'heure sur l'A33 et donc ça a impacté le trajet lorsque vous veniez du Toulois. Mais là, visiblement, les voitures ont été débarrassées. Normalement, tout va bien. Normalement, il ne devrait plus y avoir de poids lourd sur la bande d'arrêt d'urgence juste avant l'aire de Villers dans le sens Nancy-Lunéville sur l'A33. Mais en revanche, je vois que vous êtes fortement ralenti sur l'A31 dans le sens Toul vers Nancy. Dites-nous ce qui se passe au 03 83 36 20 lorsque vous arrivez un petit peu avant les baraques. Ailleurs, sur l'A31, au nord à présent, c'est dans le secteur de Frouard où vous êtes ralenti en raison d'une zone de travaux. Mais je vois que le secteur de l'échangeur de Fléville, là, ça va bien ce matin. Ça, c'est une bonne nouvelle. Et sur la Nationale 4, miracle, tout va bien. 03 83 36 20 20, ici Lorraine toute la journée, à vos côtés.
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8: 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Ce matin, c'est vos chansons préférées qui vous accompagnent sur votre radio locale avec Étienne Dao et son épaule tatou ce matin. Si vous aimez les tatouages, c'est parfait.

0: Étienne Dao et son épaule tatou ce matin sur votre radio locale à 8h41.
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0: Plus que quelques heures avant le week-end, bonjour les Lorraines et les Lorrains, on est très heureux de vous accompagner en ce début de journée, à quelques heures de votre week-end, on commence déjà à l'organiser avec une belle idée de sortie, si vous aimez la culture, rendez-vous à Épinal pour le festival Rue et Compagnie, c'est tout ce week-end, Nathalie Mion va vous en dire plus. Tout d'abord, si vous voulez connaître une petite histoire de Lorraine, tu fais quoi l'actualité du jour, c'est avec notre Vianney, qui est bien là, à la différence du chanteur. Bonjour Vianney.
3: Oui, bonjour, notre Maxime, ça va ?
0: Écoutez, parfaitement bien.
3: Allez.
0: Alors, dans de nombreuses régions, on commémorait avant-hier le massacre d'Oradour-sur-Glane qui résonne de façon particulière en Lorraine.
3: Oui, parmi les massacres perpétrés par les nazis en 1944, celui d'Oradour-sur-Glane est le plus illustre, hein, tout le monde le connaît. Le 10 juin 1944, je rappelle rapidement les faits, dans ce village paisible du Limousin, une division SS débarque dans le village, elle est réputée pour sa brutalité, et le récit du massacre tout l'après-midi fait froid dans le dos. 643 victimes, dont 207 enfants, 246 femmes et 190 hommes réunis dans des granges, des garages, dans l'église, fusillés, brûlés, avant que leur maison soit pillée et incendiée. Et parmi ces 643 victimes, il y avait 44 Lorrains, essentiellement des Mosellans, qui s'étaient réfugiés dans ces régions de l'ouest de la France à partir de 1939-1940, quand la guerre éclate, et puis plus tard, quand l'Alsace et une partie de la Lorraine sont annexées à l'Allemagne nazie. Et ces 44 Lorrains sont des habitants de Montois-Flanville et de Charlie, qui deviendra en 1950 Charlie Oradour, en hommage aux victimes. Il y a donc des Lorrains parmi les victimes, mais il y a aussi des Alsaciens qui étaient réfugiés aussi au Limousin, comme les Lorrains. Mais alors, la particularité de l'Alsace, c'est qu'elle va être classée aussi, d'une certaine façon, de l'autre côté, avec les bourreaux.
0: Ce qui donne lieu en 1953 à un procès très tendu entre Limousins et Alsaciens.
3: Oui, certains s'en souviennent, dans ce procès, des criminels d'Oradour à Bordeaux sont aussi jugés 13 malgré nous. Alors les malgré nous, c'est-à-dire ce sont des Français, Alsaciens ou Mosellans incorporés de force, j'insiste, de force dans l'armée allemande. Et à Oradour, ce sont 13 malgré nous Alsaciens, considérés comme des bourreaux par les Limousins, mais considérés comme des victimes par les Alsaciens. Et la réconciliation entre les régions, entre les deux régions, elle mettra du temps, elle n'interviendra qu'à la fin des années 90. Et parmi les massacres de 1944, il y a aussi le massacre de la Saule dans la Meuse. Il y a beaucoup de ressemblances avec Oradour, sauf que là, ce ne sont pas les SS, mais c'est la Wehrmacht. On est le 29 août 1944. La Lorraine commence à être libérée, mais ce 29 août, c'est une autre histoire qui se joue dans 5 villages à l'ouest de Bar-le-Duc. Couvonges, Robert-Espagne, Beuray-Sourceau, Trémont-Sourceau et Monnierville sont piégés. Les Allemands arrivent, raflent les hommes et abattent ceux qui tentent de s'échapper ou simplement sont aperçus, comme cette jeune fille de 16 ans à Robert-Espagne. Et de la même façon qu'à Oradour, les nazis assassinent, brûlent et pillent. Et ces 5 villages de la Meuse vont pleurer 88 morts dans ce qu'on nommera plus tard l'Oradour meusien. Alors n'oublions jamais, c'est ce qu'on nous dit chaque année, et puis nous oublions quand même un peu trop. Méfions-nous tout de même, les héritiers de ces nazis rôdent partout sur la planète. Je crains qu'un jour, ils viennent nous réveiller brutalement et réveiller nos mémoires brutalement.
0: Et ça, on ne le souhaite pas, Vianney Huneau. Vous êtes déjà allé à Oradour
3: Oui, je suis allé une fois, il y a très longtemps. Mais c'est très, très impressionnant.
0: Ouais, ça prend aux tripes.
3: Vraiment.
0: J'ai eu la chance d'y aller. En tout cas, je l'ai vu avec mon père à l'époque. Et je me rappelle que ça m'avait beaucoup marqué alors que j'étais simplement au collège. Ça m'avait énormément marqué.
3: Ça marque.
0: Demain, on vous retrouve sur ma route avec comme invité Emma Bigoni.
3: Oui, c'est ça, ébéniste d'art et les membres du conseil régional des jeunes du Grand Est. Je ne savais pas que ça existait, mais ça existe.
0: Vous n'êtes pas le président ?
3: Et je ne suis pas président, bien que je sois jeune. Merci, cher Maxime.
0: Voilà, vous voulez que vous partiez en week-end sur
3: le cœur léger.
0: Sur une bonne note et le cœur léger. On vous retrouve demain à 13h sur Moselle TV, à 19h sur Fauche TV.
3: Bon week-end.
0: Si vous avez prévu justement ce week-end d'aller faire vos courses, notamment au marché, et bien figurez-vous que Valère Correa a des petites astuces pour que vous puissiez faire vos courses sans trop vous ruiner dans un instant.
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0: 8h46, votre radio locale vous redonne du pouvoir d'achat. Si vous avez prévu d'aller faire vos courses ce week-end, c'est avec Valère Coréard, par ici les économies, money, on est comme ça. Aujourd'hui, vous vouliez nous parler d'une méthode pour faire des économies sur son budget course, justement, Valère.
5: On en entend pas mal parler en ce moment, et comme d'habitude, les réseaux sociaux font chambre d'écho. Je voulais revenir sur la méthode IMC, qui serait, je cite, révolutionnaire et permettrait de diviser par deux son budget course. Alors on va pas s'emballer, mais je vais vous expliquer en quoi ça consiste, parce qu'on peut en effet espérer faire des économies. On parle d'environ 30%, ce qui n'est pas rien. Il s'agit de la méthode IMC. I pour inventaire, M pour menu et C pour course. Alors on va commencer par l'inventaire. En fait, avant d'aller faire ses courses, savoir ce qu'on a exactement dans notre frigo, congélateur, dans nos placards, c'est un peu la base pour savoir de quoi on a besoin, mais ça va aussi permettre de faire le point sur les dates limites de consommation et éviter au passage un coûteux gaspillage alimentaire.
0: Mais alors comment faire la différence entre une simple distraction et un vrai trouble ?
5: Oui, c'est pour cela qu'après le I d'inventaire, vous avez le M de menu, puisque vous y voyez clair maintenant, vous pouvez imaginer les menus de la semaine, en parler en famille, faire des surprises, chercher sur Internet et écrire tout ça. Et c'est là que le C de course arrive avec la fameuse liste, on le dit souvent, mais c'est important de se souvenir qu'une liste précise à laquelle on se tient autant que possible est un cadre qui va limiter les dérapages. Pour autant, si vous croisez un bon plan, une promo, ne soyez pas fermé, juste pensez à la façon dont ça va affecter vos menus, sinon pensez tout simplement congélation. Voilà. IMC. Et si vous aussi, vous avez des bons plans pour faire baisser le budget alimentation, eh bien, pensez à m'écrire. Mon mail, parisilleséconomies@radiofrance.com.
0: Oui, j'ai une petite astuce. Faites vos courses en ayant l'estomac plein, en ayant mangé juste après, par exemple, votre déjeuner. Vous verrez que vous ferez de grosses économies sur la facture. En tout cas, ce matin, on commence à organiser votre week-end. Vous venez de l'entendre si vous avez prévu d'aller faire vos courses. Mais si vous avez envie de sortir et que vous aimez la culture, il y a le festival Rue et Compagnie qui se déroule tout ce week-end à Épinal. On va vous en dire plus juste après Alex Warren avec Fever Dream à 8h48. Excellent réveil.

0: Eh oui, Alex Warren qui change un petit peu de registre par rapport à ses chansons habituelles qui sont plutôt mélancoliques. C'était une nouveauté ici là, c'était Fever Dream. Là, c'est plutôt culture et sortie, notamment dans la Cité des Images. C'est avec Nathalie Millon et notre invité ce matin.
1: Nicolas Sillon, bonjour.
2: Oui, bonjour.
1: Vous êtes un des deux directeurs artistiques du rendez-vous emblématique spinalien Rue et Compagnie. Ça démarre aujourd'hui, je crois que j'ai arrêté de compter. On est à combien ? 40, 42, 43 ?
2: On est à 43 éditions.
1: 43 éditions, ça veut dire qu'on est vraiment dans quelque chose d'implanté hein, dans la ville d'Épinal. Avec, j'imagine comme pour toutes les éditions, des compagnies qui vont déambuler dans la ville.
2: Oui, qui vont déambuler et puis on retrouvera une trentaine de compagnies sur tout le centre-ville d'Épinal. Ouais.
1: Avec un village du festival qui est installé à Place du Marché en bord de Moselle, qu'est-ce qu'on va trouver dans ce village ?
2: Eh ben oui, on a décidé d'installer cette année le village en bord de Moselle sur le marché puisqu'on a un petit peu pris la Moselle comme fil de conducteur de cette nouvelle édition puisque l'année dernière à notre reprise du festival on avait concentré vraiment les spectacles sur la vieille ville d'Épinal. Et là, on a décidé, comme c'était l'habitude, de retraverser la Moselle et d'en proposer au public des deux côtés. Donc, c'est un petit peu, comme je vous le disais, le fil conducteur de cette 43e édition.
1: Et le centre névralgique, on va pouvoir trouver à manger, à boire tout au long de ce week-end.
2: Oui, tout à fait.
1: Très chaud.
2: Oui. Exactement, oui, on a pensé le village comme un espace convivial de rencontre permettant au public de se rencontrer puis également de partager leurs ressentis avec les compagnies puisque l'espace compagnie est aussi au village.
1: Et c'est là où on se rencontre. Et puis deux points forts, on va dire, dans cette édition, on démarre dès ce soir avec la traversée, quelque chose d'extrêmement impressionnant. C'est un funambule qui sera au-dessus de nos têtes.
2: Oui, tout à fait. Il y a Aurélien Pro, un funambule de la compagnie Minuit, une compagnie qui nous vient de Caen, qui traversera la Moselle au niveau de la passerelle. Donc pour les spinaliens, elle est bien connue, mais en tout cas c'est entre le marché couvert et la place Pinault. Ouais.
1: 14 mètres de hauteur, hein, ça va être impressionnant.
2: Oui, à 14 mètres de hauteur, oui, on a voulu une première soirée spectaculaire. On a co-créé ce spectacle avec trois musiciens, donc spinaliens, Jean-Nicolas Mathieu, Jacques Telitocci et Stan Duguay, qui accompagneront cette traversée.
1: Et puis la battle de fanfare revient, elle avait connu un franc succès l'année dernière.
2: Eh ben oui, tout à fait. Elle avait connu un franc succès. Bon, elle avait été un petit peu perturbée par la météo capricieuse qu'on a eue sur la 42e édition. Mais là, cette année, on espère bien pouvoir la faire. Donc, sur le village du festival, vraiment, on souhaitait un événement fédérateur et rassembleur pour clore ce festival.
1: Et donc, ça, ce sera dimanche, hein, la toute dernière, on va dire, le tout dernier rendez-vous entre 17h et 19h sur le village. Merci beaucoup, Nicolas Sion. On vous souhaite une très belle 43e édition de Rue et Compagnie Épinal en fête avec cette année le soleil et ça ce sera vraiment sympa. Merci beaucoup.
2: Eh ben on l'espère, c'est nous qui vous remercions.
0: Un magnifique festival Rue et Compagnie qui se déroule tout ce week-end à Épinal, un événement ici là. On vient de recevoir un petit coup de fil de Laurent de Neufmaison pour nous signaler que sur la 31 dans le sens Toul vers Nancy juste après la sortie de Velaine. Au point kilométrique 246, il y a trois voitures sur la voie de gauche. C'est pour ça que vous êtes ralenti dans le sens Toul vers Nancy sur cette A31. Faites comme Laurent, vous nous appelez au 03 83 36 20 20. Pour vous accompagner dans les embouteillages ou peut-être au petit déjeuner, il chante un baiser, rien que pour vous. Alain Souchon.

0: 9h05, il chante un baiser rien que pour vous. C'était Alain Souchon. On a le docteur Kerzek qui nous a rejoint pour cette journée mondiale du TDAH qui est très à la mode. Et ce matin, docteur, comment faire la différence entre une simple distraction et un vrai trouble?
1: Je vais vous donner quelques signaux d'alarme. Si vous ou votre enfant avez constamment du mal à soutenir l'attention, par exemple, même pour des choses qui vous plaisent, si vous semblez ne pas écouter quand on vous parle, comme si votre esprit était un peu ailleurs, si vous perdez systématiquement vos affaires, vos clés, votre téléphone, vos lunettes, plusieurs fois par semaine, ou si vous avez tendance à interrompre les autres ou à finir leurs phrases, eh bien ce sont des petits signaux qui pourraient vouloir dire que vous êtes peut-être TDAH. Vous consultez, et là, vous allez avoir un vrai diagnostic, et parfois vous aurez besoin de médicaments. Sinon, pour tout le monde, TDAH ou pas, allez, trois conseils. La méthode Pomodoro, c'est simple, vous travaillez par intervalle de 20 minutes, 20-25 minutes, et vous accordez 5 minutes de pause. Là, votre cerveau adore la routine, ça va limiter la dispersion. Conseil numéro 2, vous chassez les distracteurs, les notifications, toutes les choses qui perturbent sur votre téléphone, même la couleur un peu vive, vous mettez un fond gris, ça va apaiser tout le monde. Et conseil numéro 3, une bonne routine de sommeil, c'est fondamental. Couchez-vous, levez-vous à heure fixe. Tout ça, c'est un excellent régulateur de l'attention. Si vous rajoutez un peu d'activité physique, eh bien, vous serez parfait. Allez, d'ici là, portez-vous bien.
0: Merci, docteur Kerzek, d'avoir été avec nous. Merci en tout cas, Léo.
2: Merci à vous, Maxime.
3: Merci beaucoup.
0: Puisque, évidemment, c'est la fin de semaine. Vous allez passer un superbe week-end. J'en profite pour vous donner quelques petites idées de sortie. C'est l'ouverture des Grillettes. Aujourd'hui, demain avec le soleil, ça va être parfait. Profitez-en pour aller au dernier jour de la foire exposition de Nancy. On revient à 6h à la radio lundi et à 6h30 pour la télévision. Passez un bon week-end.
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0: 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Belle journée, Yannis Afremifontaine.
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0: Je vais la laisser s'installer. C'est quelque chose d'exceptionnel qui vient de se produire.
8: Me chauffe pas.
0: C'est quelque chose d'exceptionnel.
8: Me chauffe
0: pas.
8: Ça
0: n'est jamais arrivé dans l'histoire de la radio. Frédéric Brun n'est pas installé au moment de sa prise d'antenne.
8: Il m'embête.
0: C'est quelque chose d'historique.
8: Voilà.
0: Allez-y, prenez le temps, Frédéric.
8: Non, j'ai pas envie.
0: Prenez le temps. Alors, si vous avez besoin de conseils jardin, vous cultivez vos tomates ce matin.
8: J'étais en train de regarder les jardiniers de la ville qui travaillent sur les roses et je me demandais ce qu'on faisait sur les rosiers.
0: Je suis là pour vous répondre. Alors, non, sur les rosiers.
8: Et Roland m'a répondu qu'ils étaient en train de désherber. Bref, si vous avez ce genre de questions.
0: Il est habillé en Patrick Swayze aujourd'hui, Roland. Vous trouvez pas?
8: Oui. Je reviens quand même aux questions. Si vous avez des questions au jardin et pas sur la façon dont s'habille Patrick Swayze, n'hésitez pas, 03 83 36 20 20, on va parler jardin avec Roland Motte.
0: C'est ce qu'on dit, on ne laisse pas Roland seul dans un coin.
8: Vous savez ce qu'on dit, on ne laisse plus parler Maxime Verrier. Bon week-end, Maxime.
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8: Nous sommes le vendredi 12 juin, belle journée, il est 9h. Le journal avec Léo Limon. Bonjour Léo.
9: Bonjour Frédéric, bonjour à tous. La préfecture des Vosges va faire des contrôles renforcés sur les stations d'épuration. L'objectif, c'est de lutter contre les polluants éternels, alors qu'un collectif a porté plainte contre

0: hier et approfondie de toutes les eaux distribuées, de tous les réseaux publics, pour d'une part mieux connaître le phénomène et être capable de réagir immédiatement si d'aventure on devait déceler la présence de PFAS dans des concentrations trop importantes. S'agissant en particulier des entreprises du secteur textile qui utilisaient historiquement depuis des années et des années des PFAS dans leurs process industriels pour l'ennoblissement du tissu en particulier, elles ont fait un gros effort de réadaptation, de revue de leurs process industriels pour en sortir les PFAS. Donc aujourd'hui, elles produisent la même chose, mais avec des procédés différents. Et donc, par conséquence, il n'y a plus de PFAS dans leurs rejets.
1: Et depuis le 3 avril 2026, la préfecture des Vosges a autorisé les habitants de la commune de Tendon de boire l'eau du robinet. Dans le massif du Mont-Blanc, les gendarmes de haute montagne ont retrouvé hier le corps d'un Meurthe-et-Mosellan de 46 ans. L'alpiniste était parti mercredi sans guide. C'est sa femme, sans nouvelles de lui, qui a alerté les secours. Les gendarmes de Meurthe-et-Moselle, eux, enquêtent sur le décès d'un conducteur de 48 ans sur la départementale 400 entre Domèvre-sur-Vosges Vezouz et Blamont, mercredi soir. La victime était déjà décédée lors de l'arrivée des secours. Pour une raison encore inexpliquée, sa voiture s'est retrouvée sur le toit. Un cambrioleur arrêté en flagrant délit dans une maison d'Aillecourt mardi va passer devant la justice cet après-midi. Les bijoux dérobés ont été déjà retrouvés et restitués à leur propriétaire. L'État fait une nouvelle coupe dans les budgets. Celle-ci est bien franche. Le budget de la formation par apprentissage qui va être divisé par 8 environ. Dans la région Grand Est, on passe de 17 millions d'euros à 2 millions d'euros. Les professionnels du secteur s'inquiètent des conséquences. C'est le cas de Jean-Paul Daule, le président de la Chambre des métiers et de l'artisanat de Meurthe-et-Moselle.
2: J'espère que c'est pas la fin de l'apprentissage, mais c'est vrai que c'est quelque chose de quand même dramatique pour nos métiers, et d'autant plus que on a beaucoup de métiers qui sont en tension parce qu'on a du mal à trouver des salariés, et donc là pour former, ça va être encore plus compliqué de trouver du monde si on nous supprime toutes les aides. On a du mal à comprendre, mais bon, on peut s'expliquer parce que on cherche des économies partout, mais là c'est contre-productif, on va perdre et on a déjà commencé à perdre des apprentis. On voit dans tous les CFA où on a perdu à peu près 10% d'apprentis, ne serait-ce que par la diminution des aides déjà antérieures. Et encore une fois, il ne faut pas considérer qu'un apprenti, c'est quelqu'un qui est payé pour aider l'entreprise à progresser. Non, c'est quelqu'un qu'on accompagne pour qu'il s'assoie son métier, d'être le plus performant possible. Et donc ça, c'est quelque chose qui coûte de l'argent à l'entreprise.
1: Et chaque année, la région Grand Est forme environ 66 000 apprentis. Les portes des urgences de l'hôpital de Val-de-Brie sont désormais fermées pendant 24 heures en raison d'un manque de personnel, et il est demandé aux patients de contacter d'abord le médecin traitant avant d'appeler le 15. C'est l'ouverture des guinguettes aujourd'hui à Nancy. Il y en aura 10. On compte notamment la guinguette Porte de la Craf, Place Charles III ou encore Place Carnot. Comme d'habitude, ça donne le coup d'envoi des festivités nancéennes. La plage des Deux Rives est aussi de retour avec plus de transats et de zones ombragées, mais il ne sera pas encore possible de se baigner dans la Meurthe, seulement dans les piscines. La baignade dans la Meurthe, c'est un projet de la métropole, mais il va falloir attendre, selon Ossine Chabira, le vice-président de la métropole en charge de la culture.
3: Alors on peut pas donner encore de date, mais sur ce mandat, on se baignera dans la Meurthe. Et ça, c'est une excellente nouvelle, puisque c'est effectivement une demande de la part aussi de nos concitoyens, et les grands nancéens ont envie véritablement de plonger dans cette Meurthe. Donc ça va se faire. On s'est rendu compte dans les dernières études que qu'il ne manquait pas grand chose, qu'il y avait déjà sur l'été, en tout cas sur 2 mois, de nombreux jours où c'est possible de se baigner en l'état dans la Meurthe. Mais que lors des journées de grande pluie, c'était plus difficile. Donc aujourd'hui, il va falloir sécuriser et rendre la chose possible. Mais encore une fois, sur ce mandat, ça va être possible.
1: Ossine Chabira, vice-président de la métropole, sur les festivités de l'été à Nancy. Il y aura notamment le feu d'artifice du 14 juillet. Elle aussi sera très attendue. Katy Perry en concert le 12 juillet. Alors pour s'échauffer et en attendant sa venue à Nancy, elle va donner le concert du match des États-Unis ce soir à la Coupe du Monde devant 70 000 personnes à Los Angeles avant États-Unis Paraguay. La Coupe du Monde qui a commencé hier avec la victoire du Mexique 2-0 contre l'Afrique du Sud.
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1: Frédéric, ça y est, vous avez pris place aux commandes du studio. Maxime vous a laissé vous installer et
2: c'est
1: vous
2: ça,
1: allez
2: en fait,
1: pouvoir
2: la,
1: nous donner la météo.
2: C'est ça. Nous avons aujourd'hui vendredi une dernière journée de gris. C'est fini à partir de demain, enfin pour quelques jours bien sûr. L'essentiel de notre journée va donc se dérouler sous un ciel nuageux avec quelques gouttes particulièrement en fin de matinée et on attendra la fin de journée, la fin de ce vendredi pour voir les précipitations s'arrêter et le soleil se montrer. Quant aux températures, elles atteindront, bon, elles sont pas un peu basses encore, 18 à 21 degrés. Et je vous confirme que c'est un week-end ensoleillé qui nous attend avec des températures qui remonteront entre 23 et 26 degrés. Un œil sur la route avec un accident survenu sur l'A31. On est entre tous les Nancy, dans ce sens-là d'ailleurs, tout le vers Nancy, au niveau des baraques. L'accident est survenu il y a un quart d'heure à peu près. La voie de gauche est neutralisée et il y a déjà une belle retenue. Si vous pouvez éviter le secteur. C'est donc l'A31, tout le vers Nancy, au niveau des baraques. Tenez-nous au courant. Quelques ralentissements dus à la densité de trafic. N'hésitez pas à nous appeler pour nous donner des détails. 03 83 36 20 20.
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2: C'est au jardin que nous avons rendez-vous jusqu'à 10h. Jardin, plantes d'intérieur, potager, verger, à vous de poser vos questions au 03 83 36 20 20. Juste après le paradis de Michel Polnareff, nous irons dans un autre paradis avec Roland Motte jusqu'à 10h.

0: Ça permet à tout le monde de se mettre en voix. On a chantonné, on a chorégraphié. Oui. Michel Polnareff chantait, on ira tous au paradis. Vous êtes prêts pour aller au jardin, Roland?
1: Oui, ça y est, je me suis fait la voix, mais trop.
0: Le café, c'est bon, il est...
1: Oui, ça y est, il est fini, il est rincé depuis longtemps.
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0: Pas croire, hein, ça demande de l'échauffement hein, avant d'aller parler de vos plantes et de vous écouter, bien sûr, parce qu'on a toujours beaucoup de plaisir à vous retrouver et à parler de vos plantes, de votre jardin. Un numéro de téléphone 03 83 36 20 20. On attaque avec une question qui nous arrive de Maryse. Bonjour Maryse.
3: Oui, bonjour tout le monde.
0: Vous êtes à côté de Saint-Dié-des-Vosges ou à Saint-Dié même?
3: Oui, au quartier de Marzelet, à Saint-Dié.
0: Et vous avez des fraisiers, c'est la période de récolte en ce moment, ça je sais. Non, est-ce que vous avez des fraises?
3: C'est pas tout à fait ça.
0: C'est pas ça.
3: J'ai beaucoup d'engrais pour les fraisiers.
0: Oui.
3: Et je voulais savoir si je peux me servir de cet engrais pour d'autres plantes ou d'autres fleurs.
0: Alors, déjà, je ne savais pas qu'il y avait un engrais fraisier. C'est quoi, Roland?
1: Ben, c'est un engrais.
0: Non, il ne va pas me répondre, c'est un engrais pour fraisier.
1: Ben oui, qu'est-ce que je vous dise d'autre? Dessus, il y a marqué fraisier.
0: Oui,
1: donc
0: mais
1: on fait
0: pourquoi?
1: Ben parce que toutes les plantes ont besoin de nourriture, et le fraisier en particulier, parce que c'est une plante excessivement gourmande. Elle donne environ bien pendant 4-5 ans, puis après ça coince un petit peu, mais elle donne bien à condition qu'elle ait un sol assez riche. Et donc si le sol n'est pas riche, eh bien on rajoute de l'engrais fraisier. Et donc il contient certaines qualités, donc qui vont privilégier la floraison, un petit peu la verdure quand même, parce qu'il faut des feuilles, et puis le fruit. Donc cet engrais fraisier, ma chère Maryse, eh bien, il peut convenir à d'autres choses. Il peut convenir, par exemple, pour certains légumes, comme les tomates, évidemment, les poivrons, les aubergines. À partir du moment où il faut des fleurs et des fruits, eh bien, ça convient bien.
0: D'accord. Vous avez des tomates?
3: Oui, aussi. Mais je voulais savoir, est-ce que je peux en mettre sur les fleurs, les géraniums, par exemple?
1: C'est moins évident, parce qu'en fait, il va privilégier la fructification aussi. Donc, en fait, il faut distinguer les engrais. Alors, on dit fraisier, mais il peut aller à d'autres choses. À fraisier, c'est bien parce que, comme on dit engrais rosier, l'engrais rosier, si vous mettez ça sur des arbustes qui fleurissent, ça ira très bien. Mais on dit rosier parce que c'est le rosier qui a du succès. On dit fraisier ou on dit tomate parce que tout le monde les connaît. Mais en fait, ça va aussi pour d'autres plantes. Si vous considérez les fleurs d'un côté, les fruits et les légumes de l'autre, eh bien, vous pourriez vous débrouiller très bien avec ça. C'est-à-dire que les engrais, l'engrais fraisier, ça va bien aller au potager ou dans les balconnières, évidemment, si vous avez des tomates en pot. Et puis, l'engrais fleur, comme l'engrais géranium, l'engrais rosier, ça ira plutôt pour ce qui produit des fleurs.
0: D'accord.
3: Très bien.
0: C'est vrai qu'il y a des inscriptions sur les paquets d'engrais et je me demande si on peut l'utiliser. Vous avez raison de poser la question, Maryse. Hein.
1: Il faut regarder le NPK qui est derrière.
0: Ah oui, mais alors ça vous m'avez déjà expliqué, mais je ne retiens pas.
1: Vous ne comprenez rien, donc c'est pas facile. Hein. Vous vous souvenez pas,
3: exactement.
1: Pardon.
3: C'est ce que j'ai fait, mais comme je n'y connais pas grand-chose.
0: Ben voilà, NPK, il est gentil, mais j'ai oublié depuis la dernière fois qu'il me l'a expliqué. Donc,
1: Azote, phosphore et potassium. Et donc c'est un mélange, c'est un peu comme une recette de cuisine. On en met un peu plus, un peu moins en fonction des besoins que vont demander les plantes.
0: Voilà.
1: Oui.
3: Merci.
1: C'est pas plus clair.
3: Et merci beaucoup pour les conseils que vous donnez. C'est très intéressant.
0: Merci beaucoup, Maryse. Bon week-end en tout cas. Et vous allez passer un très bon week-end, j'en suis sûre, avec plein de soleil. À bientôt. NPK. Il va falloir quand même un de ces jours que je retienne ce que vous dites sur les engrais. Oui, c'est une bonne question. On se retrouve avec des engrais. Avec des inscriptions spécifiques dessus, et on se demande si on fait mal si on les met sur d'autres plantes. Donc c'est une question.
1: Ah ben, tout à fait logique comme question.
0: Exactement. N'hésitez pas, vous avez des questions logiques ou pas, d'ailleurs, vous avez le droit de poser des questions...
1: Illogiques.
0: Ou bêtes, moi je suis... ou alors vous me dites et moi je pose la question à votre place. 03 83 36 20 20, on est dans le jardin avec Roland Motte jusqu'à 10h. C'est un moment extraordinaire pour les jardins qui ont poussé d'un coup.
1: Ah
0: là,
1: ben
0: il y a
1: oui.
0: eu de la pluie sur du chaud et... on est un petit peu débordé, faut dire les choses.
1: Oui, ça pousse de partout,
0: ça
1: y compris les herbes indésirables,
0: c'est
1: comme vous le signaliez
0: ça.
1: Tout à l'heure dans les rosiers.
0: N'hésitez pas à nous rejoindre, on retourne au jardin dans 3 minutes, juste après le nouveau titre de Charlotte Cardin. Vous écoutez ici, Lorraine, ça s'appelle The Way We Touch.

0: C'est le nouveau titre de Charlotte Cardin. Elle a déjà une patte, une voix que vous reconnaissez. Et ça s'appelle The Way We Touch. 9h19, vous écoutez ici Lorraine. C'est vendredi, il va faire beau ce week-end. Et on s'occupe du jardin jusqu'à 10h.
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0: À l'attaque des herbes très envahissantes avec la question de Janine. Bonjour Janine.
3: Bonjour madame.
0: Comment allez-vous Janine?
3: Eh bien ça va. Mais ce qu'il y a, c'est que dans mon jardin, j'ai cette herbe envahissante avec de multiples racines,
0: ouais.
3: Si bien que mon terrain est inutilisable.
0: Alors vous êtes à Lunéville, votre terre, c'est quoi comme terre? C'est de la terre très argileuse?
3: C'est de la terre légère, en maraîcher.
0: D'accord. Ah oui, donc c'est, tout pousse dans votre jardin?
3: Oui, oui.
0: Y compris les herbes que vous n'avez pas envie
3: alors
0: de
3: là,
0: voir.
3: Alors là, j'ai toute une partie de mon terrain qui est envahie par ces sales herbes-là.
0: C'est quoi comme herbe? Vous savez ce que c'est?
3: C'est de l'aigopode.
0: Oh,
4: aigopode, l'herbe goûteux. Bonjour Janine.
3: Oui.
4: Eh ben, vous êtes bien dans la.
0: Oh, je sens que ça va pas.
4: Vous êtes dedans, en tout cas.
0: Ça
4: oui, c'est embêtant. Alors, c'est une très belle plante parce qu'elle était vendue en jardinerie souvent en plante vivace,
0: oui.
4: Parce qu'il y en a une panachée qui est très jolie. Alors, elle est jolie quand on arrive à la cantonner dans un lieu, dans un endroit. Donc, soit c'est limité, soit on passe la tondeuse autour. Donc là, ça va parce que ça limite son développement. Sinon, si on la laisse faire, eh bien, elle prend ses aises et ses rhizomes, comme vous l'avez dit, Janine, se développent un peu partout. Donc
3: oui.
4: Là, il y a plus 50 solutions. Hein. Soit on désherbe tout, et donc là, on le fait régulièrement, parce que chaque fois que ça repousse, il faudrait enlever, etc. Soit on peut aussi, il y a une autre technique, c'est absolument tout bâcher le coin. Quand je dis bâcher, c'est mettre une bâche dessus. Et donc on couvre, il n'y a plus de lumière, c'est une forme de paillage, mais là, comme c'est de l'herbe un peu invasive, eh bien on va couvrir totalement, de façon à ce qu'elle disparaisse, on va laisser la bâche au moins toute la saison, et puis après on peut rattaquer sur des bases un peu plus saines. C'est un des moyens pour la retirer, sinon, bah c'est vrai que c'est... à la main ou alors en sarclant, etc. Mais ça, c'est un travail de fou.
0: C'est une bonne nouvelle pour vous.
3: Mettre sur le terrain.
0: Ah oui, elle est comestible.
4: Oui, oui, elle est comestible. Bah, les jeunes feuilles sont comestibles.
0: Oh, bah, vous allez la vendre.
4: Vous pouvez la rajouter aux salades, mais bon, vous allez en manger quand même. Hein.
3: Ouais, je vais vous dire que j'ai mis une bâche tout l'hiver.
0: Ouais, et ça n'a rien fait
3: et
0: à la.
3: Quand on a enlevé la bâche, hop. Il y avait ces petites herbes-là qui étaient en haut.
4: Alors, c'est une plante vivace, donc elle a besoin de ses feuilles pendant la saison. L'hiver, elle s'en fout, elle est au repos. Le rhizome reste vivant. Et il repart au printemps, donc elle est en dormance pendant l'hiver. Donc
0: ah oui,
4: la bâche,
0: elle
4: s'en fout un petit peu. Et donc, il faudrait pouvoir mettre cette bâche en ce moment, de façon à ce que, bon, ça fait moche,
0: mais en attendant,
4: ça vous fait moins de boulot, parce qu'à la main, c'est compliqué.
0: Il n'y a pas une plante qu'on pourrait mettre et qui prendrait petit à petit la place de l'aigopode?
4: Alors oui, c'est une solution qu'on utilise dans certains espaces verts, mais il faut des grands arbustes qui vont faire de la couverture, donc couper là aussi la lumière pour limiter l'invasion de cet aigopode, c'est l'herbe goûteux.
0: Mm-hmm. Oui, parce qu'elle permettrait de lutter contre la goutte, c'est bien, mais...
4: Oui, d'accord, mais là, c'était pas ce qu'on lui demandait, et
3: on
4: donc elle prend de l'ampleur.
3: On peut pas éradiquer avec un produit désherbant?
4: Alors, ça va être compliqué parce que des désherbants, oui, c'est possible peut-être, mais ça va faire une quantité assez conséquente. Et comme c'est une plante vivace assez solide, elle pourra repartir.
0: Puisqu'aujourd'hui,
4: ce qu'on appelle les désherbants, ils sont foliaires, donc on va faire tomber les feuilles, mais c'est pas dit qu'on aura toutes les racines, et donc ça peut repartir.
0: Donc pour être positif, vous dites quoi à Janine? Comment elle va s'en débarrasser?
4: Un, la bâche pendant l'été, ça,
0: okay.
4: C'est moche, ok, mais c'est efficace. Deux, eh ben ça dépend où c'est, mais on peut mettre de l'arbuste régulièrement, enfin replanter de l'arbuste pour faire une couverture pour limiter sa présence. Et si c'est dans le potager, ben trois, c'est gratter le plus régulièrement possible. Ça, c'est à condition d'être un acharné du jardin pour pouvoir le faire.
0: Et quatre, trouver une recette puisque c'est comestible, histoire de l'utiliser.
4: Ah ben non, mais ça se rajoute à la salade, les jeunes feuilles, hein. Les jeunes
0: feuilles. Non, ça fait partie des herbes qui peuvent facilement devenir envahissantes au jardin.
4: Il y en a quelques-unes comme ça, oui. Et là, c'est un rhizome, donc ça prend
0: de
4: la place.
0: Il n'y a pas de solution miracle. Désolée, Janine, en tout cas, merci beaucoup de nous avoir appelé pour poser cette question. Je suppose que ça concerne d'autres personnes, puisque là, on est sur un mois de juin où la température est correcte, même si on a l'impression que c'est trop froid, où il a plu, où tout pousse, où nos haies ont pris carrément 20-25 cm en semaine, ou à peu près.
4: Oui, c'est vrai, oui.
0: Donc là aussi, ça peut poser quelques questions, quelques problèmes. N'hésitez pas à nous rejoindre. On est dans le jardin avec Roland Motte et on discute de ce qui vous intéresse jusqu'à 10h. 03 83 36 20 20.
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0: Question jardin à l'écoute d'Ici Lorraine. On est vendredi matin. Bienvenue chez vous. N'hésitez pas à nous appeler 03 83 36 20 20. 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

0: si tu veux m'essayer, Florent Pagny. À 9h30, vous écoutez Ici Lorraine, bienvenue au jardin.
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0: Au jardin ou à l'intérieur pour s'occuper des plantes, hein. C'est d'ailleurs la question de Catherine qu'on a le plaisir d'accueillir. Bonjour Catherine.
3: Bonjour à vous deux.
0: À Saint-Nicolas de Port.
3: Elles sont d'extérieur en ce moment.
0: Ah.
3: Ce sont des plantes que je sors
0: dès que vous pouvez.
3: Au beau jour.
0: Ouais, vous avez raison.
3: Je rentre l'hiver.
0: Alors vous avez quoi comme plante?
3: Mais elles prennent beaucoup d'ampleur.
0: Ouais. Bah,
3: j'ai un clivia.
0: Okay.
3: Et j'ai une plante sans nom, feuille panachée, qui se roule aussitôt qu'elle a soif. Mais je ne sais pas du tout ce que
0: la c'est. C'est la feuille qui se roule dès qu'elle a soif.
3: La feuille, oui. Oui.
0: D'accord.
3: Oui.
0: Je vais chercher.
4: De la marante, peut-être.
3: Je ne sais pas.
4: Non, pas marante. Oui, attendez, c'est moi qui dis
3: des bêtises. Des feuilles panachées.
0: Plante verte, feuille panachée, mon meilleur ami est en train de chercher. Là. Bon, je vous laisse poser la question, parce que la question c'était de savoir...
3: Oui, quand les séparer, mes pots deviennent trop petits pour les plantes et trop lourds.
4: Donc là, on parle de rempotage plutôt. Vous voudriez les séparer. Toutes ne
0: D'accord.
4: se séparent pas. Bon, si on prend le clivia déjà, eh bien c'est tout à fait possible et de le rempoter parce qu'on est encore dans la saison du rempotage et d'enlever les petits rejets qui sont au pied. Parce que souvent chez le clivia, on voit apparaître des rejets et donc
3: c'est
4: on
3: ça.
4: Peut séparer et qu'on va mettre dans un autre pot pour avoir un nouveau petit clivia.
3: Mmh.
4: Et ça, donc c'est tout à fait possible de le faire en ce moment.
3: Mmh.
4: Et puis, toutes les boutures, les autres, je ne sais pas ce dont il s'agit, c'est peut-être un calathea, un feuille panachée qui se referme un petit peu, soit le soir, soit quand il a soif.
0: C'est des très grandes feuilles de 20 cm ?
3: Oui, à peu près.
0: J'ai trouvé la photo, mais je ne sais pas comment ça s'appelle.
4: C'est un calathea ?
0: Je ne sais pas, venez voir, attendez, regardez.
5: Alors, oui, c'est ça.
0: C'est ça ?
5: Oui, ça ressemble.
0: Ça ressemble à un calathea. Bon, comme ça, vous aurez son petit nom.
4: Voilà, j'ai pas eu le temps d'aller devant votre écran pour voir, etc. parce que normalement, ils mettent un nom avec. Mais bon,
0: oui,
4: je
0: vais chercher.
4: Voilà. Et donc, ce type de plantes, on va pouvoir les rempoter. Certaines, on va pouvoir les diviser on va voir ce que c'est, mais en fonction de ce que c'est, certaines, on peut les diviser. Et quand il y a une tige comme un ficus, là, par contre, on peut pas, dans les plantes vertes, on peut pas les dédoubler. Ça ne se dédouble pas. Ça ne peut que se tailler.
0: D'accord.
4: Et ensuite, eh bien, il y a le rempotage qui a lieu en général au printemps, mais là on est encore dedans, vous pouvez le faire en ce moment. Et donc, vous pouvez mettre de l'ordre dans vos plantes vertes.
0: Les pots sont quoi ?
3: Mes pots sont tellement gros que si je mets encore un pot plus gros, je ne pourrais plus le porter.
4: Là, par contre, c'est plus difficile de réduire, puisqu'on va gratter, on va enlever des racines, la plante sera un peu plus en souffrance. Quand on met un pot plus petit, on ne fait pas ça souvent, mais ça arrive sur des bonsaïs, par exemple. On peut très bien réduire un petit peu la taille du pot. Ça veut dire qu'on va couper des racines. Là, il ne faudra pas se louper au niveau des arrosages. Comme on a coupé les racines, on a réduit la taille du pot, la plante va souffrir. Et donc là, c'est pas un conseil qu'on donne en général,
0: D'accord.
4: mais c'est possible à condition de bien arroser régulièrement, de bien suivre l'arrosage. Vous pouvez aussi mettre les pots sur des petites roulettes, pour pas
0: trop léger.
3: C'est un étage.
0: Ouais, c'est
4: dehors. Okay. Donc là il faut embaucher.
0: Ou alors il faut embaucher le voisin.
4: Ah oui, il faut embaucher de la main d'œuvre là.
0: Ouais. Ça peut marcher. Retenez Calathea et allez faire un petit tour sur Internet.
3: Je vais regarder.
0: Voilà,
3: si c'est ça.
0: Vous nous direz si c'est... Comme ça, vous aurez son petit nom, vous pourrez lui parler.
3: Oui. Ça faisait partie d'une composition et celle-là...
0: Bah oui, on n'a pas forcément l'identité. Donc,
3: Il y en a qui crèvent et il y en a qui survivent.
0: J'ai le même problème. Merci en tout cas pour la question, Catherine. Et on vous souhaite que ces plantes se laissent bouturer et séparer tranquillement. On va le dire comme ça.
3: Comme ça, je pourrais en offrir aux voisins.
0: C'est une bonne idée. Bah oui, en lui demandant de venir les porter.
4: Oui.
0: Tout ça est très très bien organisé.
4: Vous pouvez l'attirer de bonne manière. C'est bien, bien vu.
0: À bientôt en tout cas, Catherine. Bonne journée. Au revoir.
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0: On a un rendez-vous pour vous dimanche après-demain, le 14 juin. Roland Motte lui-même en personne.
4: Oui.
0: Sur ses deux pieds, va vous piloter au sein du parc thermal de Vittel.
4: Oui, c'est ça.
0: Pour une papote au parc thermal.
4: Oui.
0: Culture cultivons le naturel, papotons au jardin. C'est une proposition qui est faite deux fois dans la journée. Le départ se fait soit à 10h, soit à 14h. Le rendez-vous est à l'entrée des thermes de Vittel, sous la galerie thermale. Et vous allez vous promener dans le parc thermal de Vittel à la découverte des arbres et du patrimoine horticole avec Roland Motte. C'est gratuit ?
4: C'est gratuit, oui.
0: C'est sans inscription ?
4: C'est sans inscription, oui.
0: J'aime bien quand vous répondez aux questions
4: oui,
0: comme ça de façon brève.
4: J'aurais dû appuyer sur le...
0: Stéphanie de Monaco, oui. Papote au parc thermal de Vittel, c'est ce dimanche le 14 juin à 10h et 14h et c'est un événement soutenu par Ici Lorraine.
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0: On retourne au jardin dans 3 minutes, après le duo Nicoletta-Bernard Lavillier, voici quelques idées noires et après on retourne dans le vert. Vous écoutez Ici Lorraine. 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

0: Nicoletta, Bernard Lavilliers, c'était quelques idées noires. Il est 10h20.
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0: Et dans le jardin, il y a un rayon dont on parle de temps en temps en fonction de vos questions. Ce sont les petites bêtes.
3: Ah oui, les bestioles.
0: Et là, on a des questions bestioles. Des questions bestioles pour Roland Motte avec Marcel qui nous appelle de Malzéville. Bonjour Marcel.
4: Oui, bonjour Frédéric, bonjour Roland.
0: Alors, petite bête dans vos pommiers.
4: Oui, mais il y a déjà quelques temps, je pense que c'est l'an dernier, Roland, il en avait déjà parlé.
0: Oui, mais même on en a parlé, je crois qu'il y a un mois à peu près.
4: Ah oui, en plus, alors, mais j'écoute pas tout le temps.
0: Hein. Non, mais c'est normal.
5: Il n'écoute pas tout le temps.
0: Non, mais vous arrêtez. Mais c'est pas possible.
3: Oh là là.
0: Mais bien sûr qu'on n'est pas toujours à l'affût de ça. Et donc,
4: j'écoute très souvent.
0: Non, mais Marcel, ne vous excusez pas.
4: Lorraine, mais j'écoute pas forcément la séquence.
0: Bah évidemment. Donc, vos pommiers sont.
4: Je suis dans le jardin, voilà.
0: Bah voilà, c'est ça. Vos pommiers sont habités par des cocons en toile d'araignée, c'est ça?
4: Je ne sais pas si on peut appeler ça, comme une toile d'araignée, mais très dense, ouais. Un peu grasse, comme ça. Et j'ai fait une expertise, il y a des endroits où vraiment il y a un nid de petits asticots.
0: Alors vous appelez ça des asticots, ils sont assez petits, mais en fait ce sont des petites chenilles.
3: Oui.
4: Oui, ou des chenilles, oui.
0: Mais elles sont blanches avec des petits traits noirs dessus.
4: Oui, et ça croque un petit peu.
0: Comment ça croque?
4: Il n'y a plus que le squelette de la feuille, souvent.
0: Ah, j'ai cru que c'est vous qui alliez croquer les chenilles. Je me suis dit, ça croque un peu, quand même.
4: Non, pas du tout.
3: On a du mal, ce matin.
0: Alors, ça s'appelle comment, Roland?
3: Des hyponomeutes.
0: Ah, voilà, tout de suite. Dès que vous mettez un nom, ça fait moins peur.
3: Ça fait moins peur, déjà, oui. Alors, c'est une petite chenille qu'on trouve de plus en plus souvent, parce qu'on a déjà eu la question, vous l'avez dit, l'an dernier, il y a un mois environ, et vous, Marcel, vous posez la question. Donc, on la trouve assez souvent, cette chenille, elle fait un genre de cocon. Elle n'est pas trop dangereuse pour l'arbre. C'est très impressionnant. Alors, on va la trouver sur le pommier, sur les pruniers, sur d'autres, sur du fusain même aussi. Bref, on la retrouve sur...
4: Alors, moi, j'ai commencé à la trouver sur un mirabellier.
3: Oui, voilà, c'est
0: oui,
3: ça.
0: Oui, mais j'en ai sur mon mirabellier.
3: Oui, donc, quand on a le temps, on vient, on la prend, on l'écrase et on écrase le cocon. Ben, mettez des gants.
0: Oui.
3: Bon, alors, donc, vous la regardez bêtement et vous attendez que ça passe. Sinon, c'est pas trop grave, dans le sens où, quand je dis vous attendez que ça passe, Frédéric, vous pouvez faire ça aussi, parce que les feuilles repoussent après. C'est pas comme d'autres chenilles qui sont très embêtantes pour la plante. L'arbre arrive, en tout cas pour l'instant, à vivre avec. Et donc, c'est très impressionnant. Ça fait bizarre, etc.
0: Ça fait bizarre, franchement. Oui.
3: Mais bon, c'est pas trop grave pour un arbre, et plus l'arbre est grand, plus il s'en fout un petit peu, quoi. Et
0: apparemment, cette année, il y en a beaucoup.
3: Oui, il y en a un petit peu plus que l'an dernier encore. Donc, comme je vous le disais, donc pour ceux que ça dégoûte pas, vous mettez des gants, vous les frottez, vous les remettez par terre.
0: Vous êtes courageux, vous, c'est ça.
4: Mais j'ai pris tout le paquet, je l'ai mis beaucoup plus loin, puis comme j'ai des petits oiseaux. Je l'aurais mis, mais au moins à 150 mètres.
3: Alors, les oiseaux viennent en croquer un petit peu. Bon, ils ont du boulot parce qu'il y en a beaucoup, mais ils viennent aussi, ils font partie des prédateurs de ces hyponomeutes.
0: Si on les laissait, la récolte de pommes, est-ce qu'elle serait inquiétée?
3: Non. Non, parce qu'ils vont manger les feuilles. Après, on aura le papillon. D'accord. C'est un papillon nocturne qui fait 2 cm grand maximum. Donc, d'envergure. Hein. Donc, ça va, on est assez peinard. Il va surtout être là la nuit. Il est inoffensif pour nous. Et puis, il va aller se balader à droite à gauche. Par contre, il pond, évidemment.
0: Oui, mais est-ce que ça a à voir avec les vers qu'on trouve à l'intérieur des pommes ou des...
3: Non, ça n'a rien à voir.
0: D'accord.
3: Non.
0: Je vous ai posé toutes les questions. Oui. Vous avez vu, Marcel, je m'en suis chargée, comme à chaque fois.
4: Oui, c'est bien.
3: Ah, elle est impressionnante, elle vous aide bien, Marcel.
0: Je suis spécialiste de la question bête.
3: Vous qui écoutez de temps en temps.
0: En tout cas, voilà, vous pouvez les laisser, ça s'appelle des hyponomeutes. Mettez...
3: Pas grand-chose, alors.
4: Ça, mais si l'arbre, c'est des gros... J'ai des jeunes arbres, mais j'ai des vieux, donc c'est trop difficile, c'est
3: non.
4: Trop haut.
3: Pour les arbres plus grands...
4: De façon exhaustive, c'est impossible.
3: C'est pas la peine, il n'y a que les jeunes plantations.
4: Il y en a de nouveaux.
3: Oui, il y a que les jeunes plantations où là vous prenez un peu plus de soin, vous enlevez un peu certaines pour pas trop abîmer les feuilles, mais sinon c'est pas trop grave. Et sur les grands arbres, c'est pas grave du tout.
0: Je vous souhaite de passer un très très beau week-end, Marcel, et de revenir merci avec beaucoup. Une autre question la semaine prochaine ou toutes les semaines à venir.
4: Je vais vous écouter.
0: Mais non, mais arrêtez. Il arrive à vous culpabiliser avec une phrase. C'est un don qu'il a. Merci en tout cas.
4: Merci beaucoup. Au revoir.
0: À bientôt, Marcel. Au revoir. Puisqu'on est dans le rayon petite bête, on a quoi derrière? Je sais qu'on a d'autres petites bêtes.
3: Il n'y a pas Michel, non, vu d'ici.
0: Non, mais je regardais les petites bêtes, moi, pas le prénom.
3: Ah, pardon.
0: Des gros vers blancs. ça arrive. La prochaine question. Si vous avez une question, vous avez peut-être encore un petit peu de temps. 03 83 36 20 20.
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0: La musique de vos souvenirs, les années 70, ça a été un énorme succès de Nicolas Perrac. Ça s'appelle « Et mon père ». Et juste après, on retourne au jardin avec Roland Motte.

0: Vous faites bien, Nicolas Perrac.
1: Non.
0: Et mon père, Nicolas Perrac, avec la participation de Roland Motte.
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0: Moi, j'aimais bien cette chanson. 10h-10, Seras, la dernière question.
4: C'est joli, Seras. C'est bien, sais. Vous le dites pas souvent.
0: Pas facile. Bonjour Michel, ravi de vous accueillir.
5: Oui, bonjour à vous tous les deux.
0: Est-ce que vous avez, alors première question, parce que j'ai vu votre question. Oui. Avez-vous un jardin?
5: Alors, j'ai un jardin, une terrasse suivie d'un jardin.
0: D'accord. Voilà. Du coup, maintenant que j'ai cette réponse-là, je vais vous laisser poser votre question qui concerne un saule crevette, un très joli petit saule rose.
5: Voilà, qui était magnifique, que j'ai depuis à peu près 2 ans.
4: Oui.
5: Et puis, figurez-vous qu'il a bien passé l'hiver. Et puis, tout d'un coup, j'ai perdu toutes les feuilles.
0: D'un
5: Alors,
0: coup.
5: Toutes les feuilles.
0: D'accord.
5: Alors, je me suis dit, mince, je vais le laisser un peu comme ça parce qu'il fait en plus plein de rejets. Bon, j'ai dit, je ne touche pas. Et puis, j'ai fait une fausse manip en voulant arroser. J'ai fait tomber mon pot. Et je me suis rendu compte que j'avais plein de gros vers blancs.
0: Mais alors, ouais. Question bestiole. Eh oui.
5: Oh,
0: mais gros comment? Gros comment?
5: Ah oui, alors gros, je ne sais pas comment vous dire, mais...
0: En centimètres?
5: Moins, 20 centimètres.
0: Oh, comment?
5: 20 centimètres.
4: Non.
5: 5 centimètres.
4: Ah.
5: 5 centimètres.
4: Ah oui, ouais. C'est comme le petit doigt.
0: C'est énorme.
4: Voilà. Ah oui, vous m'avez fait peur, 20 centimètres, on
0: non,
4: est
0: non,
4: dans,
0: mais,
4: dans
0: attendez,
4: les serpents.
0: Un petit doigt de 3-4 centimètres, c'est déjà du verre, quoi.
5: Mais, je vous assure, c'était horrible.
0: Bah oui. Et vous avez fait quoi? Vous avez hurlé? D'accord.
4: Oui, alors, ça, premièrement. Bah,
5: j'ai fait tomber le pot.
0: Ouais.
5: J'ai tout enlevé les verres.
0: Ouais.
5: Et je me demandais, est-ce que je change de terreau? Qu'est-ce que je fais?
0: D'accord. Bon.
4: Alors, déjà, on va commencer par le saule crevette. Est-ce que toutes ces feuilles sont tombées? Il y a quelques semaines, 3 semaines, etc. Enfin, 15 jours. C'est ça?
5: Voilà. Ah oui,
4: bon.
5: Oui.
4: Alors, tombé, donc, les deux événements ne sont pas liés.
5: Ah.
4: Eh ben non, Michel, les deux événements ne sont pas liés. Enfin, je pense, hein, à mon avis. Parce qu'on peut toujours se tromper dans la vie. La preuve.
0: Oh, il me montre de la main quand il dit la preuve.
4: Je sais que je suis trompé des fois.
0: Il sait que je suis de mauvaise humeur, oui. Donc du coup, il en rajoute.
4: Alors, je vous explique, Michel, c'est que là, il y a pendant 3 semaines, la plante a eu très soif parce qu'elle était en pot, et il a fait très chaud. Et le saule crevette a besoin de beaucoup d'eau. Donc, s'il a manqué d'eau, eh bien, les feuilles sont tombées naturellement parce que il coince un petit peu au niveau de l'arrosage. Donc, ça, c'est tout à fait possible. Quant au vert blanc, je pense qu'il s'agit de cétoines et non pas
0: des cétoines. C-E-T-O-I-N-E.
4: Exactement. Et non pas des vers de hanneton parce que s'il s'agissait de vers de hanneton, la plante aurait déjà dégagé bien avant,
0: la période de sécheresse.
4: Exactement.
0: D'accord.
4: Et donc, ces petits vers de hanneton, on les trouve souvent dans le gazon, alors que les cétoines, qui sont des petits vers costauds, petit doigt...
0: Je vais regarder à quoi ça ressemble.
4: C'est très joli. Après, une fois que la transformation s'est faite, ça fait...
0: J'adore. Vous n'avez pas du tout la même sensation de joli. Hein,
4: mais oui, mais parce qu'il y a...
5: Quand il n'y a pas du que je les enlève, c'est quand même horrible. Hein.
4: Alors, non, c'est pas horrible. On peut les mettre dans le compost. Ils font un gros boulot, ces petits vers de cétoines. Ils se
0: Il mange du
4: compost, il mange le terreau, enfin le bois en décomposition, donc on en retrouve dans le terreau, on en retrouve dans le compost, donc c'est une bestiole qui est intéressante. Et puis lorsqu'elle s'est transformée, c'est un joli coléoptère avec une couleur verte un peu métallique qu'on entend, ça fait un peu comme un hélicoptère qui va butiner de fleur en fleur. Donc c'est pas une bestiole dangereuse en tout cas. C'est pas cette bestiole qui s'est attaquée à votre saule crevette.
0: Elle n'est pas dangereuse pour la plante.
4: Pas du tout.
0: D'accord.
5: Elle n'est pas dangereuse. D'accord.
4: Non, elle va s'occuper du compost. Donc vous les avez retirés, et si on peut, c'est pas les détruire, c'est les mettre au compost, parce qu'elles vont continuer de se développer. On en trouve souvent dans les balconnières après l'hiver, parce que comme elles se nourrissent de compost, D'ailleurs, c'est un repère, hein, quand elles sont dans des balconnières où il n'y a plus rien dedans et qu'elles sont vivantes, c'est qu'elles ne se nourrissent pas de plantes, elles se nourrissent d'autres choses.
0: J'ai trouvé la différence entre larve de hanneton et cétoine. C'est plutôt jaune pour le hanneton, c'est plutôt blanc pour le cétoine, c'est petit cul pour hanneton et c'est gros cul pour cétoine.
4: Ah ben ouais, nous, on est bien avancés.
0: On est bien avancés.
4: Voilà, Michel, voilà, vous avez des éléments. Par contre, il faut bien penser à, en période de sécheresse, à arroser votre saule crevette qui est vraiment dépendant de vous. D'accord. Et qui a besoin de beaucoup d'eau. Le sol doit toujours être humide.
0: On pourrait le mettre en pleine terre,
4: ça serait mieux. Oui.
0: D'accord.
4: Mais faut avoir le jardin.
5: Il faut que je le mette en pleine terre alors.
4: Alors vous pouvez le garder en pot à condition d'arroser régulièrement.
5: D'accord, très bien.
0: Bon, l'un ou l'autre.
4: Et vous allez voir que les feuilles vont reprendre.
5: Et les rejets, je les laisse.
0: Il y en a, oui, c'est vrai.
4: Alors, ça dépend de la forme de l'arbre. En général, lorsqu'il s'agit d'un saule crevette sur tige, parce qu'il y en a, on enlève tous les rejets le long du tronc.
0: Le long du tronc, oui.
4: Pour
0: oui.
4: que ça reste joli. Okay. Sinon, il y aura des rejets un peu partout.
5: D'accord.
0: Bon, bah, occupés pour les jours à venir. Et ne jetez plus vos gros verres blancs.
5: D'accord, je souris. C'est écœurant de les
0: appeler. Ouais, je suis. Voilà. C'est des cétoines et tout va bien. Mais bon, je suis d'accord avec vous. Bon, merci pour la question,
5: merci
0: Michel.
5: Merci beaucoup.
0: À bientôt. Ça en apprend beaucoup. À bientôt. Bon week-end à vous aussi. Fini sur les bestioles, fini sur les questions jardin. Et d'ailleurs, je rappelle donc encore une fois, j'ai 30 secondes pour ça, que dimanche, vous pouvez vous balader dans le parc thermal de Vittel, soit à 10h, soit à 14h, pour tout savoir sur les arbres. Et il y a quelques arbres remarquables et le patrimoine horticole du parc thermal de Vittel et tout ça avec Roland Motte.
4: Et oui.
0: Je ne dis pas main dans la main parce que comme il risque d'y avoir du monde, vous ne pourrez pas donner la main à Roland Motte, mais c'est gratuit, c'est sans inscription.
4: Et voilà, et on papotera.
0: Et ça s'appelle Papote au parc thermal.
4: Dites donc, c'est pas facile à dire
0: papote
4: en tout cas.
0: Papote au parc thermal. Merci Roland.
4: Je vous remercie, à bientôt.
0: La semaine prochaine.
4: Oui, on fait comme ça.
0: Vendredi prochain, merci.
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0: L'actu locale dans moins de 4 minutes, ce sera bien sûr à 10h. Nous, on va se faire un petit café en attendant. Hein. Comment

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0: Et c'est bien vendredi, nous sommes le 12 juin, il est 10h. Les informations avec Léo Limon.
2: Le préfet des Vosges à la défense du projet de rassemblement évangélique à Damblin. 25 000 personnes et 7 000 caravanes pourraient s'installer pendant 15 jours à la fin du mois d'août sur l'ancienne base aérienne. Rien n'est décidé, c'est au ministère de l'Intérieur de le faire. Mais l'idée n'emballe pas franchement les élus. Le préfet des Vosges, Blaise Gourtet, lui, l'assure, le site est compatible avec l'événement. Un alpiniste meurthe-et-mosellan de 46 ans est mort hier sur le massif du Mont Blanc. Son corps a été découvert au bas de la voie qui permet de redescendre du sommet. Il était parti sans guide mercredi matin. L'accueil des urgences à l'hôpital de Val-de-Brié a de nouveau suspendu aujourd'hui jusqu'à demain 9h en raison d'un manque de personnel. Il

0: prioritaire. La ville demande au rectorat de revoir sa copie d'ici 10 jours lors de la prochaine réunion sur le sujet. L'ouverture des guinguettes à Nancy, c'est aujourd'hui. 10 guinguettes au total, notamment au parc de la Curdère, au parc Charles III, mais aussi à la porte de la Craff. Le retour de la plage des Deux Rives également, côté Nancy et Tombaine. Et puis le retour encore un, celui du spectacle Son et Lumière sur la place Stanislas. Le nouvel adjoint d'Oswald Tanchot à la tête de l'AS Nancy-Lorraine connaît la Ligue 2. Selon nos informations, c'est Francis Depersin qui va rejoindre les Rouges et Blancs. Il était cette saison l'adjoint d'Olivier Frappoli à Laval.
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0: Frédéric, je vois des nuages derrière vous par la fenêtre au-dessus de Nancy.
2: C'est que vous avez une bonne vue, mais c'est vrai. C'est un ciel nuageux qui nous accompagne aujourd'hui, vendredi. Mais les nuages, après, ils s'en vont. Donc, on va les apprécier. Apprécier également les quelques gouttes possibles en fin de matinée. Cet après-midi, les précipitations cessent. Et j'ai été regarder l'heure de retour du soleil. On est aux alentours de 18-19 heures. Voilà. On a un retour de luminosité et de soleil ce soir. Les températures auront atteint 18 à 21 degrés dans l'après-midi. Demain, temps ensoleillé. Dimanche, belle journée, soleil présent. Vous êtes rassurés pour votre week-end. Un œil sur la route, tout va bien et il n'y a plus d'incident à vous signaler. Nous avions tout à l'heure un accident survenu à hauteur des baraques sur l'A31 dans le sens Toul-Nancy. La circulation est redevenue fluide dans le secteur. Restez quand même vigilants, il y a des zones de travaux et tenez-nous au courant. Et merci aux infos que vous pouvez retrouver également sur notre partenaire, la page Facebook InfoRadar 54.
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2: 10h03, bienvenue chez vous. Jusqu'à 11h, nous irons faire de la cuisine dans quelques minutes. Pour le moment, on a soif. Couleur Mentalo et Dimitchel.

0: Fleur Mantalo et Eddy Mitchell, bien sûr, 10h07.
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0: Bienvenue chez vous et bienvenue également dans les jeux que nous vous proposons. Et il y a un jeu tout à l'heure qui vous permettra de repartir avec des invitations pour un spectacle extraordinaire. Un spectacle qui va vous transporter et qui chaque année transporte des milliers de personnes. Il s'agit du spectacle des Flammes à la Lumière. Vous entrerez grâce à ce spectacle, grâce aux centaines de bénévoles et d'acteurs, dans l'histoire de la bataille de Verdun. Le spectacle 2026 commence le 26 juin. Et il y a comme ça plusieurs représentations. Deux au mois de juin, 1, 2, 3, 4, 5, 6, 7, 8, 9. 9 au mois de juillet, ainsi que le 1er août. 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Dans Bienvenue chez vous également, on aime déguster des pâtisseries, surtout le vendredi. Et nous nous intéresserons à une pâtisserie. Faut-il l'écrire avec un ou deux N? C'est une question que je vous pose. Pour les cannelés avec un N ou deux N, j'ai été regarder, les deux orthographes existent, mais le cannelé d'aujourd'hui, adopté par la confrérie, ne prend qu'un N. C'est bien de savoir l'écrire. C'est encore mieux de savoir le fabriquer. Et nous fabriquerons des cannelés dans quelques minutes avec Jérôme Prodhomme et Philippe Laruelle. Et le tout se faisant en musique, voici pour les Restos du Cœur l'hymne 2026 des Enfoirés. Ça s'appelle L'île au trésor. Vous êtes les bienvenus, 10h09.

0: L'île au trésor à 10h12. Vous allez dans la cuisine, vous attrapez tout ce qu'il faut pour faire de la pâte à gaufres ou de la pâte à crêpes. En tout cas, c'est la base de la recette du cannelé, figurez-vous. Il y a des détails un petit peu plus précis qui m'échappent. Ça tombe bien, on a quelqu'un pour vous expliquer tout ça. Jérôme Prodhomme et Philippe Laruelle.
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3: La cuisine sur l'antenne de Ici Lorraine, c'est toujours un moment important dans votre journée. Hein. Merci d'ailleurs d'être de plus en plus nombreux à nous écouter, à nous retrouver. On a notre expert culinaire, c'est Philippe Laruelle, maître cuisinier de France, pour représentant la maison de Buyer. Alors, vous étiez maître cuisinier de France avant d'ailleurs.
4: Oui, bien sûr, j'étais le plus jeune à 29 ans.
3: Et puis là, vous avez gardé le truc, ils vous ont fait un poste.
4: Donc, oui,
3: parce qu'il faut avoir un resto normalement.
4: Maintenant j'ai changé de poste à... au comité exécutif, c'est-à-dire que je suis conseiller du comité.
3: C'est bien ça.
4: Ah ouais.
3: Parce que vous me donnez des conseils.
4: Voilà.
3: Ouais, c'est pour ça. On va aller manger là.
4: Ouais, voilà.
3: Philippe, la pâtisserie du vendredi, hein, toujours un petit cours de pâtisserie, notamment si vos gamins aiment pâtisser, c'est peut-être la partie de l'émission qu'il faut qu'ils écoutent. Là, on va parler des cannelés.
4: C'est un petit gâteau que j'aime bien avec le thé l'après-midi, avec un café ou en grignoté, toujours comme ça. Et c'est quelque chose. Alors c'est une recette qui est pas très très compliquée, les gens souvent se disent je l'ai raté, Alors simplement c'est une sorte de pâte à crêpes en fait à la base. C'est la même base. C'est la même base.
3: Donc la recette n'est pas secrète.
4: Non. Enfin, il n'y a pas de recette secrète. Hein. Après, c'est le tour de main de chacun. Moi, je fais bouillir 1 demi-litre de lait entier. Hein, il faut du gras. Donc je lui rajoute 25 grammes de beurre dedans.
3: Eh, vas-y donc. Hein, mon Philippe, c'est ça, mon Dieu.
4: Donc je mets le lait, 1 demi-litre de lait avec 25 grammes de beurre et 2 gousses de vanille. Je fais bouillir ça. En attendant, je vais prendre 3 jaunes d'œufs, donc 60 grammes de jaunes d'œufs, que je vais blanchir avec 250 grammes de sucre. Il y a beaucoup de sucre, il faut que ça caramélise.
3: Ouais, c'est le principe du cannelé, ça ne choque pas. Ouais.
4: 110 grammes de farine, ou moitié-moitié farine maïzena. Je mélange tout ça, je verse mon lait bouillant dessus, je fouette, et je vais laisser reposer 5 minutes à peu près à température ambiante. Et après, je vais rajouter du rhum, minimum 25 grammes de rhum. Pourquoi je le laisse refroidir? Parce que si je le mets mon rhum tout de suite quand le lait est bouillant, eh ben ça va s'évaporer et j'aurai plus le goût. Donc j'attends qu'il redescende à peu près à 50 degrés, comme ça le rhum il va pas s'évaporer et j'aurai vraiment le goût. Et après, ce qui fait la réussite du cannelé déjà, l'appareil, il faut au moins le laisser 2 jours au réfrigérateur.
3: Il faut vraiment le laisser reposer. Vous l'aviez dit pour la pâte à crêpes aussi, ça.
4: Oui, voilà, c'est toujours mieux parce que la farine, tous les goûts vont bien se mélanger, tout va bien se s'osmoser, on va dire, se mélanger comme il faut, donner vraiment du goût. Et puis l'appareil, il va vraiment reposer et seulement là, on aura vraiment des beaux cannelés qui vont bien gonfler, qui vont être beaux à la cuisson. Après. Il y a les moules à cannelé. Alors il y a un peu tout, il y en a en silicone, il y en a en acier revêtu, il y en a les vrais c'est en cuivre. Faut savoir que pour faire un moule à cannelé, il y a 7 étapes différentes, c'est-à-dire que ça part d'une rondelle jusqu'au cannelé, on passe dans 7 presses différentes.
3: Ah ouais,
4: c'est pour ça que ça coûte cher.
3: Ah oui, tu m'étonnes.
4: Parce que il faut donner la forme progressivement, sinon la matière elle se déchire. Et puis pour vraiment donner les angles du cannelé, il y a 7 étapes différentes. Et puis après, simplement la cuisson, c'est 230 degrés, un four bien chaud.
3: Ah, bien chaud, dis donc.
4: Oui, pendant 35-40 minutes à peu près. Et là, vous allez les démouler, ils seront croustillants à l'extérieur.
3: Et mous dedans.
4: Super
3: moelleux. Ah, moi j'adore.
4: Mais vraiment, le secret, laisser reposer au moins 2 jours au réfrigérateur. Bien filmé, et là vous aurez des cannelés.
3: Donc vous êtes capable de faire vos cannelés vous-même. Il faut respecter la recette et surtout prendre son temps.
4: Voilà.
3: Merci Philippe.
4: Merci.
3: À tout de suite.

0: Avec la voix de Maggie Reilly, Two Friends, c'était du Mike Oldfield à l'instant, 10h21. Vous écoutez ici Lorraine, on a appris à faire les cannelés, on a d'autres recettes qui nous attendent dans quelques instants de cuisine. Pour bien cuisiner, il faut des produits de qualité. J'en profite donc pour vous signaler que dimanche prochain, après-demain, à partir de 9h30 au parc de la Pépinière à Nancy, l'association Saveurs Paysannes de Meurthe-et-Moselle fête ses 30 ans et organise un grand marché fermier avec une trentaine de producteurs locaux, des produits 100% meurthe-et-mosellans. L'ambiance sera familiale, conviviale, avec la possibilité de faire votre marché sur place. C'est bien dimanche. Ça se passe au parc de la Pépinière à Nancy, autour de l'auditorium. Et c'est avec Saveurs Paysannes Meurthe-et-Moselle.
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0: L'autre Finistère, c'était bien sûr Les Innocents. On est vendredi, vous avez peut-être un petit peu de temps aujourd'hui pour aller, pourquoi pas, à la Foire Expo de Nancy. C'est au Parc des Expositions jusqu'à dimanche. Aujourd'hui, c'est la journée anniversaire. L'entrée est à 3€ et parmi les animations proposées, il y a un show atypique à 20h30 avec le cabaret Iloa et une soirée fluo et quiz à partir de 21h30 aujourd'hui, vendredi. Et puis, vous pourrez assister à l'enregistrement du jeu Ici Lorraine, la quiche des champions. C'est cet après-midi à partir de 16h et jusqu'à 19h. Ça peut être une idée. Jérôme Prodhomme, bien sûr, dans le jeu de la quiche des champions, verra s'opposer deux équipes. Jérôme Prodhomme qui est là également et qu'on écoute et qu'on retrouve pour parler cuisine avec Philippe Laruelle.
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3: Philippe Laruelle est avec nous, là on l'a gardé évidemment un petit peu, on est vendredi, il nous a donné son petit cours de cuisine. Le cannelé, c'est quand même la recette. Alors si vous n'étiez pas là il y a deux minutes, c'est ballot. Et on serait il y a 20 ans, vous ne l'auriez pas.
4: Ouais.
3: Sauf que maintenant le progrès permet, voilà, vous pouvez aller sur internet, sur notre appli, c'est gratuit, et vous aurez la recette du cannelé par Philippe. Donc oui, on dit le cannelé de Bordeaux.
4: Oui, ben c'est, hein, voilà, c'est la recette bordelaise.
3: Alors il y a des villes comme ça qui ont des spécialités, le cannelé de Bordeaux, le métis de Cambrai, qu'est-ce qu'il y a, la tropézienne de Saint-Tropez,
4: la
3: soca de Nice,
4: voilà, le
3: boudin de Mortagne,
4: oui, les anchois de Colliot,
3: ouais, et il y a les macarons de Nancy, et la bergamote de Nancy. Et je tiens quand même à faire remarquer aux médecins qui nous écoutent, que n'empêche, blague à part, on a deux spécialités à notre nom à Nancy, c'est pas si commun. Hein.
4: Ah bah non, c'est pas si commun. Mais c'est bien qu'on est d'une région gourmande et gastronomique, ouais, souvent cachée par l'autre région que j'aime, enfin l'autre
3: et qu'on aime évidemment, c'est l'Alsace.
4: Département, ouais. Parce que
3: ah oui, ils sont un département maintenant.
4: Grand Est. Ouais. Mais voilà, l'Alsace. Mais non, mais nous on a des vraies grandes spécialités aussi et souvent marquées. Faut pas oublier que la pâte feuilletée a été inventée ici. Oui. Il y a beaucoup de recettes qui
3: le pâté lorrain.
4: Le pâté lorrain.
3: C'est lorrain.
4: Voilà.
3: C'est intéressant ce que.
4: D'ailleurs, dans deux semaines.
3: Ouais.
4: Deux semaines.
3: Ouais.
4: On en reparlera la semaine prochaine. Mais je tente un record du monde.
3: Du côté de Gérardmer, hein.
4: Voilà, ouais. Au bord du lac de Gérardmer, le plus long pâté lorrain, 88 mètres comme le département.
3: Ah, ça c'est bien, bizarrement. Hein.
4: Bah oui, mais j'aurais pu prendre 54, ça, c'était moins compliqué à faire.
3: C'est vrai.
4: Voilà, au bord du lac de Gérardmer, 88 mètres.
3: Ça va pas faire beaucoup sur le lac, mais et on va manger après.
4: Eh ben oui, c'est pour le Rotary Club, donc je vais faire officialiser ce record.
3: Ouais.
4: Et puis derrière, ben vous pourrez manger ou acheter sur place, bien évidemment. Et après, ben tous les profits de cette manifestation, de cette vente de pâté lorrain, sera reversé aux bonnes œuvres du Rotary. Voilà. Donc l'idée, c'est de faire un événement caritatif, mais surtout rigoler un peu, puis être entre nous. Et merci à Ici Lorraine de nous soutenir dans cette
3: événement. Ah ben, on sera là avec vous. Moi, j'aimerais bien qu'un jour, on se fasse une petite dégustation comme ça. Là.
4: Oui.
3: Et on pourrait peut-être se faire le plus long macaron de... Oh non.
4: Oh.
3: Non.
4: Là, ça va être compliqué.
3: C'est des portions individuelles.
4: Non, mais on fera la quiche après. Ouais, 88 mètres de quiche, 88 mètres de tarte à la mirabelle.
3: Ouais, voilà.
4: Il y en a encore des idées un peu bêtes.
3: Merci Philippe.
4: Merci
3: Jérôme. Et d'ailleurs, bon anniversaire.
4: Merci Jérôme.
3: On vous souhaite le meilleur. C'est son anniversaire. Si vous lui envoyez des petits messages, il y a le compte Facebook notamment.
4: Et puis Insta, je suis partout.
3: Voilà, il est partout et notamment ici.fr. Merci Philippe.
4: Merci Jérôme. À la semaine prochaine.
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0: paroles. Et paroles, c'était Dalida, bien sûr. Et Alain Delon, 10h35.
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0: Bonne chance à vous, bienvenue chez vous jusqu'à 11h. Voici la musique d'Elton John avec I'm Still Standing. Et juste après, nous irons dans le jardin nous occuper de fleurs avec Roland Motte.

0: I'm still standing, Elton John. Bravo à Patricia qui a eu de la chance. Vous étiez quelques-uns quand même à nous appeler, mais vous étiez nombreux. Patricia qui habite Tomblaine et qui ira le 26 juin prochain vivre et s'émouvoir aussi, parce que c'est un spectacle très émouvant, pour voir le spectacle des Flammes à la Lumière. Ça se passe à Verdun. Ce n'est que la première date, hein. C'est jusqu'au 1er août. Et en restant fidèle à Ici Lorraine, vous pourriez bien un de ces jours repartir avec vos invitations. C'est tout ce qu'on vous souhaite.
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0: Une jolie fleur avec Roland Motte et Maxime Verrier.
3: Si les tomates avaient une hotline, elles l'appelleraient chaque jour si elles avaient un problème. Bonjour Roland Motte.
4: Bonjour Maxime, bonjour à tous.
3: L'homme qui murmurait à l'oreille des tomates, mais également des clématites.
4: Oui, alors on a eu les clématites à floraison printanière, il y a maintenant clématites à floraison estivale. Très bien, vous connaissez parfaitement la clématite, vous pouvez nous la décrire pendant que je reprends mes notes.
3: Bien sûr, c'est comme une orange mais un peu plus petite.
4: Ouais, alors pas du tout, c'est une plante grimpante.
3: C'est pas rien à voir avec les clémentines, d'accord.
4: Absolument rien à voir, et donc plante grimpante qui s'adapte à peu près à tous les terrains, et surtout qu'on peut, je vous en parle en ce moment parce qu'on en trouve chez les producteurs dans les magasins en fleurs, avec certaines avec de très grosses fleurs qui vont se produire tout le long de la liane. Et l'intérêt des clématites, comme c'est une liane assez légère, eh bien elle va pouvoir monter même sur un rosier grimpant, par exemple sur un grillage. Mais je vous parle du rosier grimpant parce que on a tendance maintenant à les associer à d'autres plantes.
3: Ah oui, lesquelles?
4: Mais je veux vous dire, les rosiers grimpants par exemple, d'autres plantes grimpantes, on les fait grimper dedans, on peut les mettre au pied d'un arbre aussi pour qu'elles grimpent toutes seules.
3: Genre
4: après
3: un chêne.
4: Cet arbre. Genre un chêne, c'est un peu grand, mais si c'est un petit chêne, oui, elle va pouvoir grimper.
3: Un olivier, quoi.
4: Un olivier, c'est tout à fait possible, on peut s'amuser à faire ça.
3: Mais pourquoi elles sont aussi appréciées dans les jardins?
4: La floraison, alors là, il y a énormément de variétés, et après, il y a un producteur qui s'appelle Arnaud Travers et qui est dans le centre de la France, il a près de 600 variétés, donc vous des comptes de clématites, hein. Et donc c'est très impressionnant, et chaque fois c'est des floraisons différentes. La longueur, c'est pas une grande liane.
3: Oui. La longueur, c'est pas ce qui compte, oui.
4: D'accord. Et voilà, donc pourquoi elle est appréciée? Ben parce qu'elle pousse aussi facilement. Elle a la tête au soleil, un peu les pieds à l'ombre. Donc s'il y a un massif de vivaces au pied, c'est pas plus mal.
3: Quel est le secret pour bien les cultiver, ces clématites?
4: Ben justement, c'est celui-là, c'est que le pied doit être à l'ombre. Dans le temps, mettez une tuile pour le protéger. Par contre, la tête,
3: ça.
4: Plus c'est au soleil, mieux ça se porte.
3: Et le conseil vert du jour concernant ces clématites?
4: Bien l'arroser à la plantation. Je sais qu'il fait chaud en ce moment, donc arrosez bien à la plantation.
3: Oui, parce que le plus important, c'est qu'elle garde sa fraîcheur au sol, c'est ça?
4: Oui, aussi, tout juste. Bah, bravo, vous progressez quand même.
0: Yes, il progresse. Roland Motte vous attend dimanche. Il a envie de se promener avec vous au parc thermal de Vittel. Ça s'appelle Papote au parc thermal. C'est une bonne idée. Cultivons le naturel et papotons au jardin. La proposition est lancée. Il y a deux promenades qui sont prévues dimanche à 10h et dimanche à 14h. Il suffit de se rendre à l'entrée des thermes sous la galerie thermale de Vittel et vous suivrez en papotant Roland Motte dans le parc thermal à la découverte des arbres et du patrimoine horticole. Ça va être une belle journée.
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0: C'était le titre de Pierre Garnier, l'horizon pour vous à écouter sur votre radio ici, Lorraine. On va parler ménage. Bon, la transition n'était pas facile, ok, d'accord.
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0: Ménage et surtout produits ménagers d'extérieur. On en parle avec Anaïs Primerano au micro de Damien Colombo.
3: La maison toute propre et au naturel. C'est avec Anaïs Primerano. Salut Anaïs.
4: Salut.
3: Un peu plus green le compte Instagram avec toutes ses astuces. Faites bon ménage, c'est le livre. On s'est occupé de la maison de fond en comble. On a fait toutes les pièces. Mais on peut également, avec ton livre et tes astuces, aller dans le jardin. C'est le grand moment où on va retrouver le jardin. Il y a plein de petits nettoyages à faire. On commence par quoi ?
4: Eh ben, on va commencer par nettoyer les façades quand il y a des petites taches dessus ou les dalles de terrasse.
3: Ah oui, alors ça, souvent, on sort le karcher, on galère un peu, il y a beaucoup de mise en place et tout.
4: Voilà.
3: Là, il y a des choses toutes simples à faire.
4: C'est ça. Alors, c'est vrai que quand on a une grosse surface à couvrir, le karcher pour les dalles, c'est quand même assez pratique. Et puis, c'est juste de l'eau. Donc, au final, c'est quand même assez naturel, même si on utilise beaucoup d'eau. C'est une fois dans l'année, donc ça va. Mais c'est vrai que quand il y a des petites traces localisées, notamment, moi, par exemple, j'ai le chat qui passe souvent sur une fenêtre et fait des traces à chaque fois qu'il passe. Donc, j'utilise une technique. C'est à peu près les mêmes ingrédients que le liquide vaisselle. On va utiliser 400 ml d'eau très chaude, 100 g de savon noir liquide et 4 cuillères à soupe de cristaux de soude. Donc, ils sont dégraissants et qui sont aussi nettoyantes. Et ce mélange-là, on va pouvoir l'appliquer alors soit avec une brosse épaisse, soit avec un vaporisateur en fonction de la taille de la tache. On laisse poser, on frotte un petit peu, on rince et il n'y a plus de tache.
3: Tout simplement, c'est aussi simple que ça. Ça marche bien sur les dalles du jardin.
4: Oui, aussi, c'est vrai, quand il y a des traces, même des petites traces de rouille ou des choses comme ça, on peut utiliser cette astuce-là. Ou alors, pour tout ce qui va être rouille, justement, on peut utiliser aussi un spray à l'acide citrique.
3: Voilà. D'accord.
4: 500 ml d'eau, 4 cuillères à soupe d'acide citrique et on met ça sur la tache.
3: Ça arrive souvent quand on a des portails un peu vieux qui ont rouillé et que a coulé sur les pierres. Là aussi, on passe ce genre de spray.
4: Voilà, c'est ça.
3: Tout simplement, vous retrouvez les astuces sur le compte Instagram un peu plus green, mais aussi dans le livre « Faites bon ménage ». Ce sera un des best-sellers de l'été, parce que là, entre dehors et dedans à la maison,
4: il
3: y a vraiment de quoi faire.
4: Oui.
3: Merci beaucoup Anaïs Primerano.
4: Avec plaisir.
0: Il y a plein d'idées dans le livre d'Anaïs Primerano. Passez une belle matinée à l'écoute d'ici Lorraine avec ce duo inoublié.

0: Incroyable, c'était les voix d'Hélène Segarra et d'Andrea Bocelli à l'instant.
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0: Bon, vous connaissez camion, pouet-pouet, tout ça. Avec Muriel Giordan, on s'intéresse à une tendance qui est une tendance des amoureux des camions.
3: Oui, ce sont les truck spotters. Vous les avez peut-être déjà vus au bord des nationales, des autoroutes ou des ponts piétons en train de filmer ou prendre en photo des camions. Alors ce sont des sortes de paparazzis de la route, si vous voulez. Ils font comme les badauds au Festival de Cannes, capables de risquer une insolation pour un autographe de Virginie Efira, pour finalement n'apercevoir qu'un youtubeur inconnu au bataillon. Les truck spotters, eh ben c'est pareil, mais pour apercevoir un semi-remorque customisé, un camion original avec une peinture délirante. Tapez le mot « truck spotting » sur Facebook, Instagram, TikTok ou YouTube et vous allez voir combien de vidéos ou de photos apparaissent. Et tout ça, bah, ça a piqué ma curiosité. Alors j'ai décidé de contacter un truck spotter, Mathis, 21 ans, chasseur de camions sur l'A39 et la RN6. Et il est chauffeur routier, il habite en Côte d'Or à Arnay-le-Duc. Il partage cette passion sur ses comptes Instagram et TikTok qui s'appellent « Matt Spotting ».
4: Ma passion du truck spotting, elle m'est venue vraiment depuis tout petit. Je pense que c'est le fait d'avoir habité toujours dans un village sur le bord d'une grande nationale et de voir le défi, le camion toute la journée où forcément comme tous les gamins en passant sur le bord de la route avec papa maman, bah toujours le signe au conducteur routier, les coups de klaxon et tout, etc.
3: Donc si vous voyez comme ça au bord des routes des gens mitraillés avec leur smartphone ou appareil photo des camions, ce ne sont pas des fous mais des chasseurs de camions, des truck spotters. Et ce qui est génial, bah, c'est de voir les chauffeurs qui les klaxonnent comme ça toute la journée en guise de clin d'œil. C'est hyper bon esprit.
0: Et on imagine que les chasseurs de camions prennent pas en photo les poids lourds classiques, hein.
3: Ah bah non, ils prennent les plus beaux de France. On connaissait les avions de chasse. Eh bah voici les camions de chasse. Ce sont eux qui intéressent les truck spotters, les plus originaux, les camions décorés selon un thème spécifique, par exemple. Tiens, Mathis, quelle a été ta plus belle prise, ta fierté?
4: C'est un cliché que j'ai pris il y a 2 ans à Blétrand, dans le Jura, un rassemblement camion. C'était le dimanche, fin de journée, heure des départs. C'est un camion, un Scania Longline qui est peint sur le terme Transformers des transports beaux, avec un autre camion derrière décoré. Je trouve la photo juste magnifique et comme quoi, pas besoin d'un beau rayon de soleil pour faire une photo parfaite.
3: Et bien sûr, ces chasseurs de camions ont leur spot favori.
4: C'est le National qui a un raccourci et une économie d'argent pour les transporteurs sur l'axe Paris-Lyon, du coup sur l'ancienne RN6 à Arnay-le-Duc en Côte d'Or. Bah, j'ai toujours été servi avec les beaux camions, le défilé de camions qui passent toute la journée. Je me mettais tous les après-midi sur le bord de la route les mercredis.
3: Bref, photographier les beaux camions, bah, c'est de plus en plus tendance. Les autoroutes et les nationales vont bientôt attirer plus de paparazzi que la croisette.
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0: Indochine avec le premier succès qui date du tout début des années 80, c'était l'aventurier bien sûr. Si vous avez le temps aujourd'hui d'aller faire un petit tour à la Foire Expo de Nancy au Parc des Expositions, il y a Nocturne aujourd'hui vendredi, vous pouvez entrer jusqu'à 21h et une fois que vous êtes dedans vous pouvez y rester jusqu'à minuit. Pourquoi je vous dis ça? C'est parce que il y a cet après-midi enregistrement du jeu ici Lorraine, la quiche des champions à partir de 16h avec Jérôme Prodhomme, Sandra, les deux équipes et nous retrouvons toutes les équipes d'ailleurs de la quiche des champions dans quelques minutes.
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0: Passez une belle journée, nous sommes le 12 juin, il est 11h. Les infos avec Johan Gand. Bonjour Johan.
2: Bonjour Frédéric, bonjour à tous. Un Meurthe-et-Moselle de 46 ans est mort hier dans le massif du Mont-Blanc. Son corps a été retrouvé sur la voie principale pour descendre du massif, le couloir du Goûter. Il était parti la veille, mercredi, sans guide. C'est sa femme qui a alerté les secours, inquiète de ne pas le voir rentrer le soir. La gendarmerie de Meurthe-et-Moselle veut éclaircir les circonstances de la mort d'un automobiliste de 48 ans mercredi soir sur la départementale 400 entre Domèvre-sur-Vezouze et Blamont. Les secours ont été appelés vers 20h, la victime était déjà décédée. Pour une raison encore inexpliquée, sa voiture s'est retrouvée sur le toit. Une enquête est ouverte. Nouvelle journée et nuit, sans urgence à l'hôpital de Val-de-Brié. Le service est suspendu depuis 9h et jusque demain matin 9h. En raison toujours d'un manque de personnel, il est demandé aux patients de contacter leur médecin traitant avant d'appeler le 15. Les précisions sont à retrouver sur ici.fr. Le budget alloué à la formation va fortement baisser en 2026. De 268 millions d'euros à 33 millions d'euros au niveau national. Dans la région Grand Est, on passe de 17,1 millions d'euros à 2,1 millions. Une décision dénoncée par la majorité régionale. Chaque année, le Grand Est forme environ 66 000 apprentis. Le préfet des Vosges comprend les réticences d'élus et de riverains de l'ancienne base aérienne de Damblin, qui pourrait accueillir le traditionnel rassemblement évangélique au mois d'août. Le petit village de 260 habitants

0: pollution. Depuis, la situation est revenue à la normale. Enfin, ce vendredi marque le retour des guinguettes à Nancy. 10 au total, notamment au parc de la Cure d'Air, au parc Collerie et Charles III, porte de la Craffe, mais aussi le retour de la plage des Deux Rives entre Nancy et Tomblaine. Et puis le coup d'envoi du Mapping, le spectacle Son et Lumière de la place Stanislas, à 22h45 tous les jours jusqu'au 31 juillet et à 22h du 1er août au 13 septembre.
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0: Alors quasiment toute la France a retrouvé le soleil, mais il reste un petit coin d'irréductible.
2: Mais c'est ça ici. Arrive, ça arrive. Le soleil s'est dit, les guinguettes s'installent, j'arrive. J'arrive, nous avons des nuages. Là actuellement, c'est clair, mais vous avez vu qu'on a du vent également qui est en train de pousser un petit peu tout ça. On attend la fin de journée pour que la situation s'éclaircisse. J'ai vu sur les cartes le retour du soleil aux alentours de 18h, 18h30. Il fait jour un petit peu tard en ce moment.
0: C'est vrai.
2: Donc, soleil généreux en fin de journée. Avant ça, on va supporter les nuages et quelques gouttes actuellement ici et là, et des températures un peu tassées encore entre 18 et 21 degrés. Mais demain, ça change. Temps ensoleillé, 23 à 26 degrés en journée. Dimanche, journée belle, soleil présent et 22 à 25 degrés en journée. C'est magique, c'est magnifique et c'est le week-end. Un œil sur la route également pour vous signaler que tout va bien sur les routes de la région, que les seuls ralentissements que nous avons sur nos cartes sont dus à des zones de travaux. Restez bien sûr vigilants et bonne route à tous.
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2: C'est un temps à danser la biguine en particulier. Pour une biguine avec toi, pour bien commencer cette heure de quiche des champions, c'est Marc Lavoine.

0: Brune Biguin avec toi, c'était Marc Lavoine. Enregistré en début de semaine à la Foire Expo de Nancy, c'est la quiche des champions avec deux équipes de la Foire. L'équipe de la Foire face à l'équipe d'animation, présentation bien sûr avec Jérôme Prodhomme.
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3: C'est la quiche des champions, la dernière de la semaine, la quiche des champions de la Foire Expo qui nous a accueillis toute cette semaine. On a été très bien traités, hein, Dame Sandra. Hein.
4: Oui.
3: Oh, qu'est-ce qu'on a été bien traités.
4: Très bien traités.
3: On a bien mangé, on a fait des concours, nous. Moi, j'ai doublé de volume.
4: C'est ça, on a encore fait 3 kilos en 3 jours.
3: Ah ouais, on n'a pas arrêté. Alors, on rappelle que la foire continue jusqu'à dimanche, que là, c'est le deuxième week-end qui va commencer. On est vendredi. Vous allez vivre d'ailleurs le 90e anniversaire plus tôt ce week-end avec notamment la soirée d'anniversaire.
4: C'est la journée anniversaire.
3: Eh ouais, aujourd'hui. C'est aujourd'hui l'anniversaire officiel de la foire.
4: Alors joyeux anniversaire.
3: Ah ouais, joyeux anniversaire la foire. Je le disais ce matin dans C'est fin bien, c'est Lorrain. On a tous des souvenirs avec la foire. On est venu avec le pépère. On est venu, on avait les genoux cagneux. On a vu des fois des premiers trucs ici. Moi, je me souviens par exemple des premiers écrans tactiles. C'était un truc de dingue. Tu touchais l'écran, ça bougeait tout seul. Il y a quand même beaucoup de choses à découvrir en dehors. Et d'ailleurs, et à acheter, parce que c'est le principe d'un rendez-vous de commerce, hein, on le rappelle. La foire Expo de Nancy, c'est un rendez-vous d'animation aussi. C'est un des grands rendez-vous de l'année de Destination Nancy, puisque rappelons que Destination Nancy regroupe à la fois le Parc Expo, le Centre Prouvé, l'Office du Tourisme, et crée aussi ses propres événements.
4: Oui.
3: Donc la foire, c'est le paquebot, on va
4: oui,
3: dire.
4: Oui, hein. C'est le plus gros événement.
3: Voilà, il y a quoi? Il y a le salon du brasseur.
4: Salon du brasseur, fête des bières. Ouais, salon du brasseur et de la boisson cette année d'ailleurs.
3: Oui. D'accord.
4: Fête des bières.
5: Délices et saveurs, le salon Y'a pas d'âge au centre.
3: On les aura dans la quiche des champions et on rigole bien avec eux en général. Hein. On y va?
4: Allez,
3: on y va.
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0: Et chez vous, bien sûr, vous pouvez jouer aussi la quiche des champions. C'est la dernière journée. Et autre particularité, comme on est vendredi, juste avant midi, nous aurons le grand gagnant de la semaine qui nous rejoindra pour le gros cadeau, c'est-à-dire un repas pour deux personnes au restaurant Les Pissenlits à Nancy, boissons comprises. Allez, la foire et la quiche des champions, c'est tout de suite.
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3: Question à 10 points. Alors, on va rappeler les scores avec elle est là, elle est arrivée, Dame Sandrin. Bonjour, Dame Sandrin.
4: Bonjour, Jérôme.
3: Notre juge arbitre international qui va nous rappeler les scores de ce match de la Foire Expo.
4: Communication 680 points ouais. Et l'animation à 560 points.
3: Il y a peut-être moyen, hein, l'animation, c'est encore possible. On a déjà vu des miracles.
4: Hein. Ah, ouais. On y croit.
3: Et attends, on a encore jamais fait la quiche des champions à Lourdes. Alors, question à 10 points. Tiens, allez, Carla, question à 10 points. Dans quel pays peut-on croiser des mariachis? Top chrono, 20 secondes de réflexion. Ils ont souvent une tenue un peu...
4: Au Mexique.
3: Bonne réponse. Oh. Ah oui.
6: Mexico. Oh. Mexique.
3: Ça, c'est plutôt ton arrière-grand-mère. Hein. Luis Mariano, on adore. Hein. Nani, nani, nanana, nanana. Oh, alors ça, là, les filles, vous avez toutes moins de 25 ans, on est tous d'accord.
4: Oui.
3: Mais vous ne pouvez pas ne pas connaître ce film.
4: Dirty Dancing.
3: C'était pas la question. Hein.
4: Ah.
3: Alors, Dirty Dancing, effectivement, question à... Clémentine. Oui. Dans Dirty Dancing, quel est le surnom de la jeune fille que son père et sa main, il la croient jamais?
4: Bébé.
3: Hein? Qui a répondu?
4: Non, moi. Bébé. On laisse pas bébé dans
3: Clémentine.
4: Un coin.
3: On laisse pas bébé dans un coin. Exactement. Voilà. Bonne réponse de Clémentine. 690 points pour l'équipe de communication. Qu'est-ce qu'il est beau ce film, hein.
4: Oui.
3: On arrive encore à le regarder alors qu'il n'y a pas de portable et tout, parce que du coup je me dis c'est un peu anachronique.
4: Oh non, quand on voit l'acteur, ça se regarde.
3: Ouais, ça se regarde. Mais bon, les clubs de vacances, au défaut, on n'a pas son portable. Hein. Enfin si. Enfin bon. Question à 10 points pour tout le monde.
7: Les réceptions de l'ambassadeur sont réputées pour le bon goût du maître de maison. Un goût raffiné qui charme toujours les invités.
3: Vous vous rappelez de ça?
7: Ferrero Roche d'Or.
4: Magnifique.
3: Oh, les réceptions de l'ambassadeur sont toujours réussies. C'est Ferrero Rocher.
7: Excellent.
3: Alors, question aux deux
8: Monsieur
3: équipes.
8: Ferrero Roche d'Or,
3: de quand datent les Ferrero Rocher?
5: Ah, ils ont fait une pub sur leur...
3: Alors, en quelle année sont
5: nés... Ça fait pas 100 ans qu'ils
3: fassent, là. Les Ferrero Rocher. On parle de la marque Ferrero Rocher. Pas la marque Ferrero, hein, les Rochers. Alors, bon, c'est pas facile, hein, franchement.
5: 60...
8: Ça n'a rien à voir. Ça n'a aucun sens.
5: Je dirais 50 ans.
8: 1000.
5: Ah non, plus.
3: Alors, bah c'est trop tard. C'est 1982. Zéro point pour tout le monde.
8: Bah oui, 1982.
3: On va revenir allez, quelques instants pour la suite de notre quiche des champions. À la foire Expo de Nancy, on le rappelle, hein, jusqu'à ce soir pour ce qui nous concerne. Ah non, on est là demain.
5: Eh oui.
3: Ah oui, demain. Oh là là, on a des gros matchs. Il faut venir nous voir demain à l'enregistrement des matchs de demain. On est à la foire Expo de Nancy.
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0: Les Christians qui chantaient Words. On vient juste d'apprendre le décès d'un chanteur que vous connaissez peut-être, un chanteur dont vous étiez peut-être fan, c'est Frank Michael qui vient de décéder, qui est mort à l'âge de 79 ans. On pense bien sûr à tous les fans de ce chanteur. 11h19, vous écoutez ici Lorraine. On repart dans le jeu, la quiche des champions, avec Jérôme Prodhomme, les deux équipes et Sandra.
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3: Allez, quelques petites infos rapides sur la foire qui continue. On le rappelle ce week-end, là c'est le deuxième week-end de la foire avec plein d'animations à vous proposer. On rappelle qu'il y a le salon rétro gaming, c'est ça Clémentine?
4: Salon vintage et rétro gaming.
3: Alors, c'est
4: aujourd'hui,
3: quoi? C'est des,
4: jusqu'à dimanche.
3: C'est des objets d'autrefois, c'est...
5: Alors là, vous avez vraiment plein d'exposants qui vont proposer du vintage, du rétro.
3: Carla, elle connaît ça, c'est son affaire.
5: Et vous avez, ouais. Et vous avez la moitié du hall qui est encore une fois avec des véhicules anciens. Donc là, vraiment, on rentre dans un monde full vintage, dans
3: super.
5: Le hall G.
3: Alors, full vintage, je rappelle que pour les vieux comme nous, c'est toute notre époque.
5: C'est notre enfance, vos souvenirs.
3: C'est le truc où tu dis, bah, nous, on avait ça.
6: Ouais.
3: Ah oui, hein. Il fallait tenir la télé, on était la télécommande des parents.
6: C'est ça.
3: Et il fallait appuyer sur des touches, même tourner un cadran pour téléphoner. Question à 10 points. Alors je rappelle que nous avons 690 points pour la communication Clémentine, Caroline et Philippine. Et en face, nous avons Marie, Carla et Oriane qui ont 570 points. Question à 10 points pour Philippine. Quel est le nom de scène du chanteur Patrick Garraud? Top chrono.
7: Il est très connu. Je fais bien, non?
4: Garou?
3: Oui! Je vous ai quand même drôlement aidé, hein, parce que je l'imite bien. Pas aussi bien qu'Étienne Dao, mais...
6: On s'en approche.
3: On s'en approche. En face, Marie. Dans quelle ville situez-vous le Pirée? Le Pirée. Dans quelle ville? Une grande capitale européenne. Dans quelle ville ou dans quel pays? Allez. Le Pirée.
6: Le Pirée?
3: Ouais. On y mange des très bons fruits de mer.
6: Ah non. Des très bons fruits de mer?
3: Ouais.
6: Waouh.
3: Mais pas de champignons à la grecque.
4: Istanbul?
3: Non. Athènes. Athènes.
6: Ah ouais,
3: c'est
6: ah
3: le
6: ouais.
3: port d'Athènes. C'est là où ma pote Sylvie a mangé des champignons à la grecque. Enfin non, elle a voulu. C'est-à-dire qu'elle va en Grèce. Elle dit, tiens, je vais manger couleur locale. Je vais demander des champignons à la grecque. Et le mec lui dit, on fait pas ça ici, ça a été inventé à Paris.
6: Allez.
3: Ah, elle était pas contente.
6: Merci, au revoir.
3: Ah, elle dit tout ça pour pas avoir des champignons à la grecque. Alors ça nous fait zéro point là.
6: Oui.
3: Allez, les questions sur le corps humain. T'as vu la dame, elle connaît le générique, c'est même, ça se trouve. Ça se trouve, la dame, c'est la chanteuse du générique et on le sait pas, et elle vient à la foire. Va savoir, hein?
6: Bah oui, c'est ça se trouve.
3: Alors, combien? Alors, question à Carla. Combien de groupes sanguins existent-ils? Top chrono.
5: On compte les plus et les moins ou pas?
3: Non.
5: Non.
3: Moi, j'en ai souvent.
5: Trois?
3: Moi, j'en ai quatre.
5: Ah, mince.
3: Ouais, j'ai A, B, O et AB.
6: Voilà.
3: Ouais.
5: Ah oui,
3: donc, donc zéro point.
6: Bah, non,
3: oui. En face, Philippine, quelle partie du corps consomme le plus d'énergie? Top chrono.
5: Le cœur?
3: Eh bien non, contrairement à ce qu'on pourrait penser en me regardant, c'est le cerveau qui consomme. Il consomme le gros 20% de l'énergie. Hein,
6: chez tout le monde?
3: Chez tout le monde, c'est ça qui est dingue. C'est pour ça que j'ai un peu des doutes sur ma question. En face, oh là, alors là, c'est dur. Hein. On va faire tout le monde, parce que sinon on va pas s'en sortir. On va faire Carla contre Caroline. Qu'est-ce que l'homéostasie permet à notre corps? Top chrono. Oh, la dame, elle a vu homéostasie, elle est en train de se dire, je suis devant un stand où ils font de la médecine énergétique. L'homéostasie, ça vous parle, ça, madame?
6: J'ai déjà entendu
3: le mot,
6: entendu,
3: oui. Alors,
5: qu'est-ce que ça permet, c'est ça?
3: Qu'est-ce que ça permet au corps,
5: Réguler la douleur?
3: Non, c'est pas ça, mais une histoire de régulation.
5: De régulation.
3: De réguler la température. Zéro point pour tout le monde. Et puis alors, dernière question, alors là c'est super difficile. Allez, on garde les mêmes. Quel pourcentage d'ADN on partage tous les êtres humains? Top chrono.
5: Ah, je crois que c'est
3: un truc de dingue.
5: Ouais, je crois que c'est plutôt haut par rapport à ce qu'on pourrait
3: croire. Tout à fait, mais combien?
5: Oui, alors... Non, parce que elle je peux vous en parler des heures.
3: Tu vois, Carla, c'est la stratégie d'un. Ouais, je crois que je suis pas sûr, mais il me semble bien qu'il est possible.
6: Une prise du résultat.
5: Je dirais 20%, mais c'est...
3: envisageable qu'il est peut-être 23, pas impossible 70. Que ce soit 20%. 70 pour Caroline. Alors, et la réponse, c'est 99,9%. Ah, en fait, le reste, c'est les 0,1. Là, c'est ça qui change tout.
6: Ah ouais?
3: Eh ouais. C'est on est à rien du tout d'être Einstein, mais. Il y a quelques petits millièmes entre. Donc, ça fait 0 points encore. Alors, le score, c'est combien?
6: 700 points comme pour la communication, 570 pour l'animation.
3: Oh, c'est pas mal, hein. À deux, vous nous faites une quiche d'or. Vous êtes contente, Béatrice. Oui. On va dire ça. Oh, ben, les équipes ont fait une quiche d'or. Dans un instant, 100 points en jeu.
6: Ouh.
3: Avec une année à découvrir.
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0: Et on va voir changer les scores dans quelques minutes, parce que ce sera la suite de la quiche des champions, la der de la semaine. Si vous avez envie d'assister à l'enregistrement de ce jeu, la quiche des champions, le jeu Ici Lorraine, rendez-vous aujourd'hui entre 16 et 19h ou ça, à la Foire Expo de Nancy. Mais demain également, demain samedi, si vous y passez, ce sera avec plaisir que vous pourrez assister à l'enregistrement entre 14h et 19h. Allez, en musique, voici une nouveauté. Elle s'appelle Manon Lisa et chante Le Petit Pêcheur. C'est pour vous à découvrir, nouveauté, ici Lorraine.

0: Et voilà l'histoire du petit pêcheur. Elle est signée Manon Lisa. Bonne matinée à l'écoute d'ici Lorraine.
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0: Reparlons de la Foire Expo de Nancy qui voit un tremplin musical se dérouler en ce moment. Il y a quatre finalistes qui ont déjà été désignés et qui tous les jours, on en voit, hein, ils se produisent sur la scène de la Foire Expo jusqu'à dimanche. Et vous pouvez voter pour eux, les encourager pour qu'ils deviennent la découverte de la Foire. Vos votes comptent pour 50% avec le choix du jury de professionnels. Qui sont les quatre artistes en lice? Il y a un duo pop-rock folk-blues qui s'appelle Musical Trip. Il y a les ouvriers des mots qui sont venus de Metz et qui s'appellent Manutention. Un collectif nancéien avec jazz, groove et afrobeat qui s'appelle Chez Lily. Et Valentine Laurent, un projet de pop poivré. Attention, vous avez jusqu'à samedi 23h59 pour voter pour eux. Rendez-vous sur le site de la Foire Expo de Nancy. Ou alors, si vous allez à la foire, vous pouvez scanner les QR codes qui sont disponibles sur place. Verdict est rendu dimanche prochain, le 14 juin, pour désigner le grand gagnant. Ça se fera en direct sur la scène de la Foire Expo de Nancy. C'est un tremplin, beau tremplin. 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
0: La météo est au beau pour le week-end. On supporte encore quelques nuages. Et une chanson qui parle de pluie ne nous gêne pas. Voici Supertramp à 11h30. 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

0: It's raining again et c'est bientôt derrière nous puisque le soleil revient samedi et dimanche sur la région. L'occasion, pourquoi pas, d'aller faire un petit tour à la Foire Expo de Nancy. En tout cas, c'est là qu'on retrouve le jeu de la quiche des champions autour de Jérôme Prudhomme et de Sandra, les deux équipes. Et on voit bientôt le bout du match.
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3: Il va vachement bien capter la radio, le gamin, là, dans la poussette, parce que son papa a un balai magique accroché dessus. Ça se trouve, il capte même
0: nos fréquences
3: dans la poussette, le gosse. On est à la Foire Expo, hein, vous le savez, c'est la dernière, c'est le deuxième week-end ce week-end. Ce soir, c'est l'anniversaire, enfin toute la journée, 90e anniversaire. Journée des aînés.
4: C'était hier.
3: Ah oui, c'est la journée anniversaire.
4: Et on accueille à 17h30 la gagnante du meilleur pâtissier.
3: Oh, dis donc.
4: L'année dernière, qui s'appelle Margot.
3: Ah oui, Margot.
4: Qui viendra faire des démonstrations culinaires.
3: Il paraît qu'elle est sympa, donc vous allez pouvoir faire des photos.
4: Elle est super sympa.
3: Il y a 400 exposants. Il y a la vitrine, on peut encore l'estimer là. Hein.
4: Ah oui, on peut l'estimer jusqu'à dimanche.
3: Ah ouais, c'est pas mal. Hein. Près des vitrines de Nancy, vous allez estimer ce qu'il y a dedans et si vous gagnez, si vous trouvez le bon prix. Une année à découvrir, 100 points en jeu. Ça peut vous permettre
4: de remonter
3: d'aller
4: un peu.
3: Dignement voir Béatrice en disant
4: on a essayé,
3: on a fait le maximum. 100 points pour trouver une année. Alors je vous précise que c'est une année, vous n'étiez pas née.
4: D'accord.
3: Toutes.
4: Voilà, okay.
3: Ça vous fait un petit indice déjà.
4: Oui.
3: Uniquement les capitaines d'équipe répondent. Alors les autres, évidemment, vous proposez, hein, mais les capitaines. Et alors si vous vous plantez, vous devez attendre que l'équipe d'en face se plante pour refaire une proposition. D'accord. Donc, j'allais dire, c'est comme dans plein de trucs. Ne partez pas trop vite.
4: Mais
3: n'attendez pas trop non plus. Parce que sinon, d'autres vous passent devant. Ça me rappelle 2-3 soirées sur la place Tanne. Allez, l'année commence un samedi. Est-ce que quelqu'un a une réponse? Je continue. Mitterrand est président et déclare « Les missiles sont à l'est, les pacifiques sont à l'est. » Non, ça doit pas être ça. Les missiles sont à l'est et les pacifiques sont à l'ouest. Je ne sais pas pourquoi il a dit ça. Bon, bref. C'est la date de naissance de Franck Ribéry, de Laura Smet, de Christophe Willem. Il a changé de look, il est un peu bizarre en ce moment.
4: C'est
3: un jugement de valeur, je le reconnais.
4: Je ne l'ai pas. 78 ?
3: Réponse de Clémentine, 1978. C'est pas 1978, on passe en face. C'est l'année de cette pub dont le slogan est devenu une expression qui est entrée dans le langage français.
5: Petit Pibouche au rapport.
6: Mais je suis là. Tu veux ma photo?
5: T'es bien petit pour être sur ce bateau.
6: Hein? Petit mais constant.
3: Alors, pas d'idée, je continue. À la télé, on découvre, oui.
4: 85, non?
3: Non plus, c'est pas 78, c'est pas 85. C'est l'année de découverte d'Inspecteur Gadget, de l'école des fans, du bébé de show.
7: Et voici le bébé de show pour les
3: Les séries télé, alors on est loin de Netflix à l'époque. Je vous rappelle que d'ailleurs à cette année-là, on n'a que 3 chaînes de télé, mais elles sont en couleur. Il y a notamment Dallas, le Cosby Show, Manimal ou encore...
8: L'agence touriste.
3: C'est vraiment... Alors ça, moi, c'est ma petite série. Je crois que c'était le samedi, ça.
4: 81 ?
3: Qui a dit 81 ?
4: Clémentine.
3: C'est pas ça non plus, on va jamais y arriver. Au cinéma, La France rigole avec Papy fait de la résistance. Depardieu joue Danton. Roger Moore joue James Bond pour la 6e fois dans Octopussy. Coluche émerveille littéralement la France dans Ciao Pantin. Puis alors, on découvre le retour du Jedi. Eh oui. Avec le fameux...
4: 76.
3: Je suis 1976. Ton père, P-A-I-R-E, 1, 1976,
4: ouais.
3: C'est pas ça non plus, on n'est pas rendu.
4: 83.
3: 1983, bravo Clémentine. 100 points, là ça va faire très très mal.
4: Ça fait mal.
3: 100 points, ça fait mal. Qui a dit ça fait mal?
4: Moi.
3: Ah ben Marie, vous avez raison.
4: Là,
3: ah ouais, là, elle a 800 points pour l'équipe communication de la Foire Expo. Alors c'est aussi l'année de Jackie Quartz. Qui était coiffée comme Sandra au réveil. Elle avait les cheveux dans tous les sens, tu te rappelles?
4: Mais on arrête de dire toutes ces choses.
3: C'est il y a un gars qui fait un carton, c'est son premier, et il devient célèbre. C'est cet homme-là. 83, tout le monde dit, ah, c'est qui le chanteur, là, rappelle-moi, Jean-Jacques, Jean-Pierre, Goldman, Jean-Jacques. Puis alors, c'est l'année de sortie, alors en discothèque, on danse sur In Deep, sur Rose Laurence, sur Eurythmics et sur Michael Jackson. C'est quand même une une bonne année, hein, 83. Hein.
4: Ouais. C'est aussi l'anniversaire de Christelle. On se tout le monde.
3: De Christelle.
4: Ma copine.
3: De votre copine Christelle. Oui. Bon, c'est une bonne année. Une bonne année de. Voilà, on est content pour
4: un
3: elle.
4: Un beau cru, un beau cru.
3: C'est vrai, voilà. Alors, 800 points pour la communication, là, je pense que c'est plié. Hein.
4: Ah bon?
3: L'animation.
4: Ah bon?
3: Là, on n'est pas rendu. À moins que je mette 50 points la lettre dans le comment s'appelle. Alors là, on revient dans un instant, on fait le comment s'appelle et on va vite boucler l'émission. Oui. Mais c'est bien, ça nous laissera du temps pour nous préparer pour le quiz.
4: Tout à fait.
3: Et la soirée fluo de ce soir, la foire expo, où nous passons la semaine.
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0: Everybody Hurts, c'était REM à l'instant. Allez, c'est la fin du match. Nous retrouvons nos deux équipes pour une dernière partie dans la quiche des champions.
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3: Bon, on a passé une bonne semaine, nous, hein, Sandra.
4: Ah, oui. Oui,
3: à la
4: oui.
3: foire, on aime
4: oui.
3: bien.
4: On aime bien.
3: C'est oui. un moment, on aime bien. On a nos petites habitudes, on a notre studio magnifique. Cette année, ils nous ont mis le pâté lorrain devant. Je pense que c'est vraiment pour qu'on...
4: Un appel au vice.
3: Ouais, voilà. C'est nous pousser à la consommation. On est, nous, à l'entrée. Hein. Vous nous verrez d'ailleurs demain, puisqu'on sera là pour deux enregistrements demain après-midi. 14h, 16h et 17h, 19h.
4: Et notre grand blind test.
3: Et notre grand blind test qui a lieu demain soir.
4: À 19h30, jusqu'à voilà. 20h30.
3: Eh bien, ça ne va pas être triste, le blind test. Sachant que c'est vraiment... un souhait de Sandra qu'elle veut absolument qu'on fasse un blind test. Vous nous rappelez le score d'Anne Sandra, notre juge arbitre?
4: Alors 800 points pour la communication.
3: On est pas mal, hein, on est pas mal.
4: Et 570 pour l'animation.
3: On est très mal, hein, on est très mal. Et on va alors on a nous donné nos infos, mais donc on rappelle que la foire c'est jusqu'à dimanche. C'est 400 exposants, 110 animations. Les dernières ont lieu ce week-end.
5: Oui, on accueille Oustine dimanche après-midi, par exemple, en concert.
3: La bonne gueule. Oui. Bon, lui, il joue à domicile, hein, Oustine.
5: Oui, c'est vrai. Hein, oui, il est dansé,
3: ouais.
5: C'est vrai.
3: Ah ouais, avant d'opérien, même.
5: Oui,
3: quand il a gagné la Starac.
5: Oui.
3: Parce que moi, c'est la première fois de ma vie que je mettais les pieds à la salle des fêtes devant Vendôme. Je ne savais pas qu'elle existait, le bobo, non, c'est rien, tu sais.
5: Oh, bah oui.
3: Super salle, d'ailleurs.
5: Super.
3: Il est toujours aussi sympa, hein. Vous allez passer un bon moment. Il vous a dit ce qu'il allait faire, je ne suis même pas sûr. Parce que alors, lui, il est capable d'arriver avec. Il a envie.
5: Surprise.
3: Ouais, il fait ce qu'il veut. Il a un petit côté vosgien, Oustine. Il fait ce qu'il veut. On va jouer avec le comment s'appelle, avec 16 lettres.
5: Ouf.
3: Comment te dire? Alors, Clémentine. La commune a appelé en 20 secondes. Mais Clémentine, je la soupçonne d'être assez fière de ses comment c'est belle. Je crois qu'elle a raison. Je pense même qu'elle peut mettre dans son bureau il est approuvé de mémoire.
5: Oui.
3: Il faut que tu mettes un panneau championne du comment c'est belle, parce que franchement, ça vous pose quand même...
5: Une femme.
3: Une femme, n'importe qui d'ailleurs. Alors, la commune a appelé, c'est la commune de Rouvre-en-Xaintois. Rouvre-en-Xaintois, top chrono.
5: S-I-O-T.
3: Oui, oui.
5: N.
3: Oui.
5: I.
3: Oui.
5: A.
3: Oui.
5: X.
3: Oui.
5: Tu peux me rappeler le nom?
3: Rouvre-en-Xaintois.
5: N. E.
3: Très bien.
5: S.
3: Oui.
5: E.
3: Oui.
5: R. V. U. O. R.
3: Oh là
5: là.
3: Non, elle est forte. Hein.
5: Oh, incroyable.
3: Tu sais quoi? On va inscrire. Donc ça fait 160 points dans le cochon.
5: Ah, bah c'est bien.
3: On va inscrire Clémentine. On va inscrire Clémentine à la quiche des champions en Alsace. C'est quand elle va se prendre Turkishheim sur Dugstein, là, ça va un peu la calmer, mais avec tous les, tu sais, les noms de code Wi-Fi. Donc 960, on est passé à rien de la quiche d'or.
5: Oui.
3: Vraiment, hein, pour le coup, bravo à l'équipe communication. En face, pour le panache, c'est très français. Panache. On va demander à Marie. Marie qui a été très douée aussi, sauf le premier jour.
5: C'est vrai.
3: Avec le comment s'appelle. Marie, la commune à épeler est Valeroy-aux-Saules. Valeroy-aux-Saules, 3, 2, 1, top.
5: Elle.
3: Alors non, les saules, il y en a plusieurs.
5: Comme les arbres.
4: Ah.
3: Ouais.
5: S.
3: Oui.
5: Elle.
3: Non. Décidément, ça veut pas.
5: E.
3: C'est E.
5: Ah.
3: E. S-E. L. Ouais.
5: Waouh. Valeroy-aux-Saules.
3: Ouais. Donc S-E.
5: Ça y est, je suis perdu.
3: L-U-A-S-X-U-A-Y-O-R. E, 2 L, A, V. Ça fait donc un point.
5: 20, c'est déjà 20. Ça.
3: Non, non, 1. Enfin, 10.
5: Oui, quand même 10.
3: Ah non, il y a eu une lettre.
5: Oui, mais il y avait le petit E qui était revenu après.
3: Oh, tout ça,
5: ça ne changera pas les scores.
3: Ouais, bon, allez. Oui, d'accord. Alors là, on a mis la musique. Là, vous voyez, Alex, notre réalisateur, qu'on salue, qui a passé la semaine avec nous, nous a mis la musique suspense. Parce que là, c'est le moment où on n'est pas censé être sûr que... Tu vois bien. Alors, qui a gagné la quiche des champions aujourd'hui? Alors que l'équipe d'animation a 590 points, dont 10 ajoutés par Sandra.
5: C'est les miens.
3: Voilà. Sandra a 10 points, mais bon, tout le monde s'en fout. Et ah bah le score final de ceux qui remportent la quiche des champions, c'est 960 points. C'est la communication de la Foire Expo qui remporte la quiche des champions. Donc j'ai oublié le numéro, la 121e quiche des champions de l'histoire de l'humanité. Vous pourrez dire quand vous serez vieille, j'y étais. Bravo en tout cas. Merci à vous de votre patience parce qu'on a passé un chouette moment.
5: Oui, c'était très sympa.
3: Et n'oubliez pas, vous continuez à nous rejoindre à la Foire Expo. On y est avec Dame Sandrin, avec Quentin demain, avec Alex demain aussi, je crois, tout l'après-midi. Donc venez nous saluer, on passera un bon moment tous ensemble. Merci Dame Sandrin.
5: Merci à vous.
3: À la semaine prochaine.
5: Merci.
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0: Et juste pour compléter ce que disait Jérôme Prodhomme, c'est dès aujourd'hui que l'enregistrement de la quiche des champions se passe à la Foire Expo de Nancy, parce qu'on est vendredi et il y a des enregistrements prévus entre 16h et 19h aujourd'hui. Et vous pourriez être dans le public et souffler outrageusement aux deux équipes qui s'affronteront autour de Jérôme et de Sandra. Mais pour le moment, on est dans la quiche des champions avec un gagnant de la semaine. J'aimerais la musique, s'il vous plaît. C'est la musique de suspense ? Ouais, c'est la musique de suspense, ça fait peur. Hein. Parmi les quatre gagnants de la semaine, il y en a un qui va s'en tirer encore mieux que les trois autres, avec un repas pour deux personnes offert au restaurant L'Épice en Lie à Nancy. Et le prénom qu'on me présente, c'est un prénom féminin. Désolé pour ceux qui n'en ont pas, un prénom féminin. Il s'agit de Sylvie. Bonjour Sylvie, est-ce qu'il y a une Sylvie en ligne ?
6: Bonjour.
0: C'est bien votre prénom, vous êtes sûre ?
6: Oui, c'est moi, oui, tout à fait.
0: Bonjour Sylvie. De toute façon, si vous êtes en ligne, c'est forcément vous. Oui, forcément. Vous avez gagné quel jour ?
6: Écoutez, j'ai gagné, c'était mercredi.
0: Oui, parce que...
6: J'ai un doute, mais c'était mercredi.
0: Oui, c'est pas grave, même si vous êtes trompée sur le... Alors, on me dit quoi ? C'est quoi qu'on m'a dit ? Mardi, vous êtes la...
6: Ah, mardi,
0: la...
6: mardi, oui, voilà. Alors, voilà.
0: Parce
6: c'est
0: que
6: mardi.
0: Les choses se passent ainsi, tous les jours, du lundi au jeudi, nous avons une question à laquelle vous répondez, et si vous répondez correctement, vous êtes le gagnant du jour, avec un petit peu de chance, et chaque gagnant de chaque journée est à nouveau dans un tirage du vendredi, et là, cette fois-ci, en cette semaine de la 121e quiche des champions, Sylvie, c'est vous qui repartez avec un repas pour deux personnes. Au restaurant Les Pissenlits, ça se passe à Nancy et c'est rue des Ponts. Vous connaissez ?
6: Alors, je connais la rue des Ponts, je ne suis jamais allée à ce restaurant, mais je connais bien la rue des Ponts, oui, tout à fait.
0: Vous savez qui embarquait avec vous dans votre repas au restaurant ?
6: Eh bien, écoutez, je crois que je vais embarquer ma fille.
0: Oh, c'est une bonne idée.
6: C'est une bonne idée, hein, si pourquoi
0: ça,
6: pas. Hein.
0: Si ça plaît à tous les deux, c'est à toutes les deux, c'est toujours un bon moment, en tout cas.
6: Tout à fait, mère et fille, c'est toujours un bon moment, effectivement.
0: À quelle radio êtes-vous toujours fidèle, vous, Sylvie ?
6: Alors, ici Lorraine, que j'ai régulièrement sur, dans la voiture.
0: Hein. Ah bah c'est nickel. Je vous souhaite de passer un excellent week-end, de bien profiter de votre repas au restaurant Les Pissenlits. Bravo en tout cas pour votre fidélité.
6: Eh bien, merci à ici Lorraine en tout cas.
0: Avec grand plaisir. À bientôt. Vous restez en ligne, Sylvie.
6: D'accord.
0: Je vous envoie retrouver Romain au standard ici, Lorraine. Merci beaucoup en tout cas. Pour revenir puis, et pour conclure hein, sur cette fameuse Foire Expo de Nancy qui vous attend aujourd'hui et qui accueille l'enregistrement de la quiche des champions aujourd'hui à partir de 16h. Vous avez également dans les animations la soirée fluo et quiz. Non, on dit quiz. À partir de 21h30, ça peut être une bonne idée. Et pour ce qui est des tarifs d'entrée, comme aujourd'hui c'est la journée anniversaire, l'entrée pour tous est à 3€.
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0: L'actu locale, ce sera bien sûr le journal de midi. Il arrive dans 5 minutes, il est 11h55. Voici Axel Red qui chante « Ma prière ».

ma prière, c'était Axel Red. Vous avez rendez-vous à partir de 12h05 avec le duo Valérie Damido, Éric Bastien. Ça s'appelle Au Taquet et c'est bien sûr la dernière de la semaine.

0: Comment ça va, Éric Bastien? Tu te sens pas trop mal? Hein? Il veut même pas parler. Allez, mes petits chéris, les quatre candidats que j'ai coachés toute la semaine sont avec nous.
1: Je suis en désespoir total.
0: Et vive Rocky, vive la vie. Et...
1: J'en ai pas un.
0: À tout de suite, mes petits chéris.
1: J'en ai pas mis un seul dedans.
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3: Nous sommes le vendredi 12 juin, bonne journée, il est midi. Le journal de midi avec Johan Gans. C'est une très lourde baisse qui est annoncée pour la formation en France.
4: Le gouvernement cherche des économies, c'est la formation qui risque de payer le prix fort. Le budget national pour la formation va passer en 2006 de 268 millions d'euros à 33 millions, donc au niveau national. Et pour notre région, la coupe est sévère. De 17,1 millions d'euros, ce budget serait ramené à 2,1 millions. La majorité régionale et le MEDEF dénonce une erreur stratégique du gouvernement. Valérie Debord, première vice-présidente de la région Grand Est, est en charge notamment de l'emploi, de la formation professionnelle et de l'apprentissage. Selon elle, cette baisse drastique du budget va mettre en difficulté de nombreux CFA, les centres de formation des apprentis.
5: Là, nous nous battons pour que le gouvernement revienne sur cette décision, d'autant plus qu'un arrêté a été signé nous signifiant la somme de 17,1 millions. Donc ça veut dire que c'est en rupture avec les décisions qui ont été prises par le gouvernement. Il faut bien comprendre que cette coupe majeure intervient en milieu d'année. Donc nous avions déjà prévu d'affecter ces crédits à un certain nombre de centres de formation. Et si nous ne pouvons pas le faire, pour certains centres de formation, dans le bâtiment, dans l'industrie, dans les métiers du vivant, pour eux, c'est une question de survie. Avec ces moyens, nous leur permettons de combler les déficits, notamment en investissement ou en fonctionnement qu'ils ont, surtout sur les territoires où il y a un faible outil de formation. Donc bien évidemment, c'est à la fois catastrophique et insupportable. Donc nous exigeons le retour à financement initial, qui était déjà d'ailleurs amputé de 50%, afin de pouvoir faire fonctionner normalement l'outil de formation régionale.
4: Et chaque année, la région Grand Est forme environ 66 000 apprentis. Une sortie en montagne fatale à un Meurthe-et-Mosellan de 46 ans, mort hier dans le massif du Mont-Blanc. Son corps a été découvert sur la voie principale pour descendre du massif, le couloir du Goûter. Il était parti la veille, mercredi, sans guide. C'est sa femme, inquiète de ne pas avoir de nouvelles le soir, qui a alerté les secours. La gendarmerie de Meurthe-et-Moselle ouvre une enquête pour éclaircir les circonstances de la mort d'un automobiliste de 48 ans, mercredi soir, sur la départementale 400 entre Domèvre-sur-Vesouze et Blamont. Les secours ont été appelés vers 20h. La victime était

0: depuis 2020, va céder leur gestion à une entreprise privée. Objectif, mieux accueillir les événements sportifs, les cavaliers et leurs chevaux, Lou Attard.
1: C'est le début de 10 ans de travaux pour le Haras de Rosières-aux-Salines.
2: Tout ce que vous voyez là depuis la terrasse, c'est toute la partie concours événementiel.
1: Juliette Moss, régisseuse du Haras.
2: Au plus calme, en semaine, on peut avoir une vingtaine de chevaux à demeure. Et puis, en plein boom de compétition, on peut avoir 500 chevaux sur le site. La première partie de travaux, elle est quasiment invisible. C'est l'électricité, c'est l'eau, c'est l'assainissement. Ce site, au tout départ, il n'a jamais été dimensionné pour accueillir autant de monde.
1: À l'origine de ce projet, deux frères très attachés au lieu. Grégory Rulquin se rappelle justement de ses premiers moments à cheval à Rosières-aux-Salines.
3: C'est depuis notre plus tendre enfance, nos parents montaient à cheval pour leur loisir et on a fini par monter à cheval avec eux et on est venu prendre nos premiers cours d'équitation au sein du Haras de Rosières-aux-Salines.
1: Derrière la rénovation et l'extension des pistes de compétition, la construction de boxe endure, l'amélioration des parkings, il y a cette ambition de devenir une référence dans le milieu.
3: Le lieu est très très bien situé parce qu'on est au centre de l'Europe. Simplement, le matériel commence à être un peu vieillissant au regard du niveau d'équipement que l'on peut trouver en Europe.
1: Reste à obtenir les permis de construction et les autorisations des bâtiments de France pour les parties classées du site.
0: Et l'équitation dans le Grand Est, c'est 50 000 licenciés, 700 structures et près de 300 millions d'euros de chiffre d'affaires. Enfin, selon les informations d'ici Lorraine, c'est Francis Depersin qui devrait être l'adjoint d'Oswald Tanchot, l'entraîneur de la SNL cette saison. Âgé de 56 ans, il était l'adjoint d'Olivier Frappoli, l'ex-entraîneur de Laval.
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0: Bon, il faut être encore un peu patient pour le beau temps.
5: On va l'être. Nous avons un vendredi très nuageux avec même encore ici et là quelques gouttes de pluie. On attend la fin de la journée. Les précipitations cessent et le soleil se montrera généreux, je vous promets. Les températures aujourd'hui, 18 à 21 degrés. Du soleil samedi, du soleil dimanche et des températures en hausse. On vous souhaite de passer un très beau week-end. Midi 5, voici votre jeu au taquet.
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8: Bonjour la France, j'espère que tu vas bien la France. Tu vas forcément bien puisque c'est vendredi, c'est le week-end. Moi, je vais super bien parce que bon, évidemment, j'ai tous les candidats qui vont jouer pour moi. C'est voilà. Ça va Éric Bastien ?
9: Bah écoutez, pas vraiment, hein, surtout avec cette présentation merveilleuse. J'en ai pas mis un dedans de la semaine. Je suis dégoûté.
8: Eh oui,
9: Mais je suis quand même content parce que je suis en Damidolandie.
8: Ah, Damidolandie.
9: Je me réjouis d'être dans ce pays de l'amour.
8: Ah, le pays de l'amour et de la joie. Ah, on a quand même 650 demandes, hein, donc on est un petit pays, mais
9: pour
8: on est bien.
9: Rejoindre.
8: Pour nous rejoindre.
9: Eh oui.
8: Alors, je rappelle que le premier prix aujourd'hui, c'est un séjour pour deux personnes à l'occasion de la 65e édition du Mondial La Marseillaise à Pétanque. Ah là là là là. Alors, vous allez direction la cité phocéenne, vous dormirez à l'hôtel Villa M, un petit 4 étoiles sympa. Vous aurez évidemment plein de cadeaux, des jeux de triplettes, des sacs, des polos et surtout 100 euros de carburant pour aller jusqu'à Marseille. Si vous ne gagnez pas ça, vous gagnez quoi, mon petit bouchon ?
9: À votre avis, qu'est-ce qui se cache derrière la Villa M ? Vous croyez que c'est Marseille ?
8: Ah non, je crois pas.
9: Évidemment que non.
8: C'est Malongo !
9: Pour vous avouer que c'est toute la team Malongo qui vous accueille dans cette villa. Ils l'ont construit eux-mêmes.
8: Ah là, avec leurs petites mains.
9: Ah, c'est pas en briques, ouais. C'est une maison en café.
8: Ah, c'est une maison en café.
9: 32 dosettes de café pour bâtir cette villa à M. Et puis alors les fenêtres en verre, comme les verres.
8: Comme les six verres qu'on gagne.
9: Exactement.
8: Okay. Eh bien, nous allons accueillir tout de suite mes quatre candidats.

0: parce que qui que ce soit qui gagne aujourd'hui, c'est un... tout le monde chante, voilà. Évidemment, parce que tout le monde est citoyen du Dami d'Hollande. Oui. De champion. Ah là là là là.
1: Alors que moi, dans ma tête...
0: dans ta tête, toi...
1: C'est plutôt ça, vous voyez.
0: Je sais.
1: Il n'y en a pas un, quoi.
0: Où sont-ils,
1: les candidats?
0: Ils sont au Dami d'Hollande. Alors, j'accueille donc Mireille, Christine, Remireille et Loïc. Comment ça va, mes petits chéris?
2: Bonjour tout le monde.
3: Ah, bien. Bonjour tout le monde.
1: Youhou! Bonjour, j'en connais pas.
2: Alors, on se demande pourquoi.
0: Et voilà, on se demande pourquoi.

0: pas. Bah écoutez, c'est simple, hein, c'est parce qu'il sait pas coacher les gens. Hein, pour coacher les gens, faut les aimer.
1: Il y en a quand même qui vont devoir jouer avec moi. Ils sont bons,
0: évidemment,
1: hein.
0: On a tiré au sort. Qu'est-ce que tu veux que je te dise? Je suis désolé, mes petits canards. Il y en a deux qui vont aller dans la team. Qui vont être punis dans la team du désespoir. Alors, nous avons tiré au sort Mireille de Issy Orléans. Tu démarres avec moi contre Christine de Issy Vaucluse.
1: Qui rejoint la team de la Louse.
0: Et la deuxième demi-finale, nous aurons Mireille Issy Vaucluse contre Loïc.
1: Qui rejoint la team de la Louse.
0: Voilà
1: aussi.
0: Mon petit canard.
1: Louseland.
0: Louseland. Allez, on démarre avec Mireille et Christine. Comment ça va, les filles?
2: Ça va très bien.
0: Alors, Mireille, je le rappelle, a joué lundi avec nous. Elle joue avec Issy Orléans. Elle habite à Boisne, dans le Loiret. Elle est mariée à Hervé. Elle a 3 enfants, 5 petits-enfants. Et elle s'appelle Mimi et Nanou. J'ai bien résumé ou pas?
2: Tout à fait.
0: Ah, voilà. Alors, attention, elle rigole pas. Elle est un peu comme moi. Elle adore les jeux. Il paraît que tu fais des concours de belote.
2: Ah oui, tout à fait, oui. Bah, peut-être demain aussi. Je vais peut-être en faire un demain.
0: Alors, coinché, pas coinché, comment on fait?
2: Ah non, la belote simple.
0: Ah oui.
2: Avec la belote et rebelote, et c'est tout.
0: Belote et rebelote. Bon. J'adore. Alors, tu fais aussi des lotos, des mots croisés, des sudoku. Ah là là là là, t'es une joueuse, quoi.
2: Ah oui, j'aime bien jouer, oui.
0: Et voilà, elle adore.
2: La preuve, je suis avec vous aujourd'hui, donc.
0: Et la preuve, ma chérie. Alors, on va tout de suite jouer, et on va tout de suite surtout marquer le premier point. Tiens, je te mets une ambiance de taverne.
3: Oui, homme et femme, et la mienne en veut que...
1: Je vais peut-être aller me saouler pour oublier que j'ai pas un candidat.
0: Du rhum, des femmes, de la bière, nom de Dieu. On va parler de rhum, ma petite Mireille. Écoute bien. Le meilleur rhum arrangé du monde, eh ben, il vient de La Réunion. Est-ce que c'est vrai ou faux que le meilleur rhum arrangé vient de La Réunion? Top chrono, 5 secondes.
2: Oh oui.
0: Tu dis oui?
2: Oui.
0: C'était un piège. Et oui, le meilleur rhum arrangé du monde, il est fabriqué en Loire-Atlantique à Saint-Hilaire-de-Chaléon. Et c'est vraiment le meilleur rhum arrangé. Alors, pour vous dire, hein, je l'ai goûté, il est en vente à l'île de Ré chez des amis. Et c'est très très bon. Voilà, bon, pas de points, mais tu vas te rattraper.
1: Christine, ne sois pas déçue. Je sais. Bah, bah, non, mais Christine, on va quand même tenter de tout donner, Christine.
4: Mais moi, je suis contente d'être avec mon ciré, comme ça, s'il pleut,
1: c'est
4: je
1: vrai. C'est vrai. Je vous rappelle qu'elle parle, elle sait lire les prénoms à l'envers, effectivement.
0: Exactement.
1: C'est vrai, je me souviens. Avec Issy Vaucluse, je vais te dire, Christine, ma première radio au sein du réseau France Bleu à l'époque, c'est France Bleu Vaucluse. Donc, tu vois, c'est peut-être ainsi. C'est ma radio de cœur, comme toi. Tu habites à Piolinx, à quelques kilomètres d'Orange, à 6 kilomètres d'Orange, et c'est vrai qu'on a parlé
0: de Mornas, du manoir.
1: Et oui, parce que t'étais à l'accueil de la forteresse.
4: Valérie, voilà.
1: Non, oui. Non, tu oublies Valérie. Aujourd'hui, Valérie n'existe plus. Tu ne t'intéresses qu'à moi.
4: C'est quand même elle qui avait dormi au manoir.
0: Eh oui, elle a dormi pendant 10 ans au manoir chaque été. Oui. Elle connaît très bien Mornas, elle adore.
1: Bien sûr, mais elle dort partout où elle passe, Valérie, vous savez bien. Et oui, t'étais en costume, Christine, je me souviens.
0: Oui.
1: T'étais à l'accueil de la forteresse, exact. Mariée à Patrick, une fille, Tiffany, le petit chat gazelle qui va bien, et la farfelue, ton pseudo, pour ta belle-fille, qu'on embrasse, qui s'appelle Laetitia. Christine, moi je crois en nous. Je crois en nous.
0: J'y crois encore.
1: Voici la possibilité de marquer un premier point et peut-être gagner ce beau séjour, donc à Marseille. Question. Extrait.
3: Et mon nouveau vivant.
0: N'attendons pas que la mort nous trouve des talents.
1: On adore ça. Oh là là, François Valérie.
4: Aimons-nous vivants.
1: Le chanteur François Valérie tient son nom d'artiste de François Mitterrand, mixé avec Valérie Giscard d'Estaing. C'est pour ça qu'il s'appellerait François Valérie. Est-ce que selon toi, c'est vrai ou faux? Tu as 5 secondes, top chrono.
4: Pour moi, c'est faux.
1: Ah, mon poulain.
0: Non, c'est vrai, ma chérie.
1: Eh oui, François Valérie.
4: Ah ouais.
1: Eh oui, parce qu'il a bien choisi son pseudo. Il s'est inspiré de l'élection de 74.
0: Ah, et son tube est sorti en 74.
1: Et voilà, et c'était, souviens-toi, 74, c'était justement Mitterrand-Giscard pour le duel. Aïe,
0: 0-0, la tête à Toto pour mes deux candidates. Mais c'est pas grave, parce qu'il y a plein de questions. Et là, tout de suite, vous écoutez ici. Et on va partir. On sort les guitares. On est dans sa voiture, on est chez soi. On bouge son petit bolide, on écoute Francis Cabrel, Sarbacane. Je vous aime, mes petits canards.
1: Ouais, bah méfie-toi. Parce que moi, je vais aller chercher la Sarbacane. Tu vas voir les flèches que tu vas avoir.

0: Sarbacane à 12h15 en ce début de week-end avec Francis Cabrel. Merci d'écouter ici.
1: Allez,
0: ah, elle est joviale. Quatre candidats.
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0: C'est tellement... trop souvent.
1: Ah, écoutez, mon petit chat, je ne sais pas. Remettez-vous en cause. Remettez en cause vos méthodes de coaching. Qu'est-ce que vous voulez que je vous dise? Alors, nous sommes donc avec Mireille d'ici Orléans et Christine de ici Vaucluse.
0: La meilleure.
1: Ils sont tous meilleurs. Moi, j'aime bien Orléans. C'est une très belle ville, Orléans. Alors, comme ça, on aimerait bien déjeuner avec lui.
3: Jour.
4: Oui.
3: Jour.
1: Nuit. Écoutez, monsieur,
5: allons, ça devient casse-pied. Je sais que votre ami ne veut pas se mettre à table, c'est gênant.
1: Alors, tu aimerais déjeuner avec Christian Clavier, c'est ça?
4: Oui, tout à fait, oui, parce que je trouve sympa, c'est un très bon acteur et j'aime bien tous ses films.
1: C'est quoi ton film préféré avec Christian Clavier? C'est Les Visiteurs ou il y en a d'autres?
4: Oh ben non, il y en a d'autres.
1: Ah, qui fait de la résistance.
4: Bon Dieu, tout ça, je sais plus, il y en a tellement. L'enquête corse, il est sympa, c'est le bon bonhomme, ça.
1: Ouais, Papy fait de la résistance, il est drôle aussi.
0: Michel comment déjà?
1: Michel Taupin, j'ai rendez-vous avec la France. C'est réglé comme du papier à musique.
0: Exactement.
1: Alors, c'est bien. Alors, comme ça, on est prête à jouer au Valoche et Rico Fredon.
0: Ah oui, c'est du lourd aujourd'hui.
1: C'est-à-dire, c'est le quiz musical, mon petit canard, et je vais fredonner un titre, puis un autre, d'accord?
4: Oui.
1: Et donc, tu devras reconnaître, d'après mes fredonneries, tu devras reconnaître, évidemment, la chanson. Est-ce que tu es prête, chérie?
4: Je suis prête.
1: Alors, écoute bien, premier titre. 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
4: la
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4: Très bien. Non, vous voyez, c'est pas mieux.
1: Alors, c'est à vélo dans Paris, on dépasse.
6: À vélo, on dépasse les autos. 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
1: Allez, alors.
0: Ah, c'était Jodassin, ça.
1: Oui, c'était Jodassin. Alors, écoute bien le deuxième titre.

0: Sophie. Ça va aller, là.
1: Chrono.
2: C'est une chanson de Goldman, peut-être.
0: Bien sûr, bah voilà.
1: Oh là là.
0: Tellement mieux chanté.
1: Oh, du tout, tu vas la fermer, hein. Alors attention, pas du tout, c'était ça.

0: C'était Julien Clerc quand je joue. Allez.
1: Ah, dis donc, Christine, on a peut-être l'occasion là de.
2: Hein de quoi je redonne bien.
1: Ah. Oh, la pression.
0: Eh oui,
1: bon, on va tout faire. Hein. Ici, allez. Vaucluse, tu fredonnes un peu, toi? Tu aimes chanter? C'est ton truc pour.
2: J'aime bien siffler, moi.
1: Oui, ah, vas-y, qu'est-ce que tu nous siffles un petit truc, vite fait? Alors, j'ai pas reconnu.
0: Alors, écoute, Micheline Dax, tu vas reprendre tes cours.
1: Alors, j'ai tellement pas reconnu.
0: Et on va se retrouver. Oh, bon. Allez.
2: Arrête, on sonne automne.
1: Ah, bien sûr. Christine, voilà. Voici donc une première chanson que je vais tenter, bien sûr, de fredonner, que tu vas reconnaître. Voilà. 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
0: na, na,
1: na, na, na, na,
2: na, na,
1: na, na, na, na,
0: na, na, na, na, il a gardé les chansons les plus faciles.
1: Ah, mais pas du tout.
0: Si. Je t'aime. C'est moi qui avais demandé à fredonner Johnny.
1: Je sais.
0: Que je t'aime.
1: Christine, je vais quand même te faire rêver un instant. Et je vais laisser Valérie fredonner la chanson qui arrive. Parce que c'est.
0: Ah, parce
1: effectivement...
0: qu'il sait pas le faire.
1: Non, parce que c'est Valérie qui avait choisi toutes les chansons qui arrivent. Et donc, non, c'est Valérie qui m'a la fredonnée. Mais attention,
0: sûr.
1: Le point est pour moi. Hein, si elle
0: ouais,
1: trouve,
0: ça va, c'est bon, allez.
1: Voilà.

0: non.
1: Allez, chrono.
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0: Et c'est qui? La chanteuse.
2: Ah, la chanteuse. Oh merde.
1: Ah
2: si maman si. Je croyais qu'il fallait que le titre.
1: Ah non.
2: Si maman si.
1: C'est France Gall, c'est France Gall.
2: Si tu voyais ma vie, ouais.
1: France Gall.
0: Si, si, maman, si.
1: Ah là là là là.
0: Maman, ah ouais, si, ouais, tu ouais, voyais ma vie. Est-ce que tu l'avais, Mireille?
2: C'était plus facile. Je
0: ah, trouve. Tu vois, il a pris les plus faciles.
1: Bon, on ne l'a pas trouvé. Ouais. Hein.
0: Bah, allez, ça va.
2: Pas pour moi.
0: Allez, un point pour Christine. Pas de point pour Mireille, mais il restera une question. Allez, allez. Et là, on va faire un petit bond dans le temps, là. 1988. On va partir avec Tracy Chapman, vous vous rappelez de ça?
1: Je sais pas,
0: Talking about a revolution. Vous écoutez ici, on vous aime, à tout de suite. 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

0: Chapman, on est en fin de saison, je fais un effort. Talking about the revolution. Talking about the revolution.
1: Qui veut dire quoi?
0: Oh, alors, soit, donc, bon, je verrai ça la saison prochaine. Déjà, je fais les accents.
1: Nous
0: là,
1: allons parler de révolution. Talking about. Ah, voilà. Revolution.
0: Oui, on va faire la révolution.
1: Non, on va parler la révolution.
0: On va parler.
1: On va en parler.
0: Bah, allez-y, je vous écoute, Alain Decaux.
1: Allez, jingle.
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1: Ici, nous sommes avec Mireille qui joue avec ici Orléans contre Christine qui joue avec ici Vaucluse. Mireille, elle habite, je l'ai dit, à Boisne, qui est une toute petite commune. Mais il paraît qu'entre le 16e et le 19e siècle, c'était la capitale du safran dans le monde.
3: Oui, tout à fait, oui.
1: Alors, il paraît que même quand tu avais des bulbes de safran, c'était dans une dot de mariage.
3: Ah ça, je savais pas ça par contre.
1: Mais il y avait
3: si dans les dots, oui, il me semblait avoir entendu parler de ça, oui.
1: Il y avait il y avait un carnaval du safran.
3: Oui, oui, tout à fait.
1: Et alors, dis donc, qu'est-ce qui s'est passé? Pourquoi on a arrêté de faire du safran?
3: Je crois que c'est dû à la maladie, il me semble, quelque chose comme ça. Vous savez, c'est assez ancien. Moi, j'étais pas née, hein, remarquez. Hein.
1: Bon, j'espère bien qu'au XVIe siècle, t'étais pas née. Ou alors, on va consulter, t'es un vampire.
3: Oui.
1: Voilà. Mais alors, il paraît que t'en as un petit peu chez toi.
3: Oui. J'ai quelques bulbes de safran tous les ans, au mois d'octobre. Je récolte mes petites stigmates de safran.
1: Et alors, qu'est-ce que tu fais? Parce que, par exemple, je sais qu'il faut beaucoup de petites, justement, de petits machins là pour faire du safran. T'en as.
3: Oui.
1: Tu t'en sers pour épicer quel plat, par exemple?
3: Ben quand je fais une paella ou quelque chose comme ça, au lieu de prendre dans le commerce, j'ai mon safran naturel.
1: Oh là là là là. Hop. Eh ben, dis donc. Bien, alors écoute, tu n'as pas de points et Christine a un point. Ce qui veut dire que t'es obligé de marquer. T'es obligé, il faut marquer et prier qu'elle ne marque pas. Voilà, donc... T'es prête?
3: Ben on va essayer, oui.
1: Allez, c'est une petite chance.

0: va parler de mots croisés. Oui. Ça devrait pas être dur parce que t'aimes bien ça. Comment on appelle les passionnés de mots croisés? Top chrono, 10 secondes.
1: Cruciverbis.
0: Voilà, j'étais sûre que t'allais trouver tout de suite. Évidemment, tu fais tellement de jeux, de machins, de trucs, que tu savais la réponse. Oui.
1: Oui, oui,
0: oui. Parce que le mot vient du latin crux, qui veut dire croix, et qui désigne les amateurs des grilles de mots croisés. Voilà. Donc, Mireille, tu as 5.
2: Je ne sais pas vous, mais j'ai un petit peu faim. Il est déjà 12h27. Voilà, on a tous envie d'aller à table. Et je sais que Christine, à Piolingue, dans le Vaucluse, aime bien cuisiner. Et prépare des bonnes choses. Ben ouais. Qu'est-ce que tu nous proposes à midi? Quels sont tes talents cachés en cuisine?
3: Ben moi, je vous propose une ratatouille. Avec les légumes cuits les uns après les autres, séparément, donc dans un peu d'huile d'olive, et aromatisé avec l'ail de Piolinque, évidemment, avec de la farigoule de mon jardin.
0: De la farigoule,
3: Et après, on remet tout ça dans le même dans la même marmite. On laisse un peu ratouiller, ratatouiller.
2: Ouais, oui, c'est
3: voilà,
2: possible, bien sûr.
3: Et voilà, et on agrémente la ratatouille avec différentes choses. Moi, aujourd'hui, ça sera avec de la graine de couscous nature, parce que je trouve que ça se marie bien pour faire le féculent et le légume. C'est pas mal.
2: J'ai déjà réservé mes places pour le TGV, là, pour faire un petit Paris-Avignon. On arrive. Quiche, tarte salée, elle sait faire aussi la flamiche picarde, rien à voir avec le Vaucluse. Magret au poivre vert, ça. Ou encore le poulet au curry. Qu'est-ce qu'il y a?
0: Je sais que Mireille aussi, elle cuisine.
3: Moi, j'ai pas le safran, moi.
0: Ouais, elle a pas le safran, mais elle a cuisiné pour 50 personnes à l'anniversaire de son chéri. Enfin, tu vois, on a des auditeurs magnifiques.
2: Ah, merveilleux. Qu'est-ce que tu fais, Christine, ce week-end? T'as déjà un truc de prévu à Piolinque ou pas?
3: Ce week-end, non, rien de prévu, mais il y a des petites fêtes médiévales, par exemple, dans le secteur. Donc, on ira peut-être fête médiévale à Visan, village sympa. Donc,
2: ceux qui sont du côté de Visan, Orange, Piolin, vous avez compris, il se passe plein de choses ce week-end. On joue tout de suite avec cette question. Alors, elle a combien, Mireille?
0: Elle a 5 et Christine a 1. Ce qui veut dire que si Christine remporte.
2: Grosse pression, Christine, extrait.
4: Oh, j'aimerais être une saucisse au scarmeilleur.
5: Je vais m'affirmer.

0: cochon, Spider cochon.
1: Quel type de saucisse met-on traditionnellement dans le hot dog? On parlait de cuisine. Quel type de saucisse met-on traditionnellement dans le hot dog? Top chrono.
2: Saucisse de Strasbourg.
3: Ta ta ta ta ta ta ta ta ta. Olé!
1: Tu vas rajouter quelques kilomètres depuis Strasbourg, c'est pas très loin. C'est Francfort. Les saucisses, la saucisse de Francfort dans le hot dog.
3: Okay. Eh oui. Ah bon, alors.
2: Très bien, bravo Mireille.
3: Bravo Christine d'avoir joué. Mireille, t'as compris, t'es qualifiée.
1: Bravo, hein, Mireille. Mais...
4: Oh, ben, merci, oui, je m'y attendais pas du tout. Hein.
2: Désolé, Eric.
1: Ah bon. Bah, c'est moi qui suis désolé parce que je perds encore une fois de plus. Donc,
3: oui, bon, ça va, allez.
1: J'ai fait ce que je pouvais, Christine.
3: Bon, Christine, bravo, Mireille, à tout de suite. Oh, et nous.
2: Plaisir d'une prochaine fois.
3: Mais oui,
1: merci, Christine.
3: Nous allons faire tout de suite la réclame, mais pas que. C'est aussi l'actualité dans vos régions grâce aux 44 locales de votre radio ici. À tout de suite.
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3: Mireille d'ici Orléans s'est qualifiée pour la finale. Dans un instant, on va jouer avec Mireille d'ici Vaucluse et Loïc. Je rappelle les prix de cette finale. Le premier prix, c'est un séjour pour deux personnes à l'occasion de la 65e édition du Mondial, la Marseillaise à Pétanque. Vous dormirez à l'hôtel Villa M à Marseille, un petit 4 étoiles très sympa. Vous aurez plein de cadeaux et surtout 100 euros de carburant pour aller à Marseille. Si vous ne gagnez pas ça, vous gagnez la machine à café Malongo.
1: À la Villa M, M comme Malongo,
3: oui,
1: la légende.
3: Évidemment, 32 dosettes, 6 verres en verre. Et là, on reprend la compétition avec Mireille Vaucluse et Loïc. Allez, c'est parti.
1: C'est une autre Mireille.
3: C'est une autre Mireille, mais celle-ci, elle joue avec ici Vaucluse. Donc finalement, t'as perdu Christine d'ici Vaucluse, mais le Vaucluse est en force encore.
1: Ah, oui.
3: Ici Vaucluse est là. Comment ça va Mireille depuis hier?
11: Eh ben, ça va très bien, Valérie. Merci beaucoup.
3: Alors, donc, je rappelle, hein, tu habites Pernes-les-Fontaines. Tu as 73 ans. Tu as un chéri qui s'appelle Alain, qui cuisine, qui bricole et qui jardine.
1: Oui. Oui, c'est le matoufleur.
3: Oui, c'est un homme parfait. Bon, ben voilà. Alors, en revanche, Mireille, elle fait de l'aide aux devoirs. Elle a fait une association pour les dons d'organes. Donc, elle est quand même très active dans plein de domaines qu'on adore. Mais alors, surtout, ce qu'on n'avait pas dit de Mireille hier, c'est que Mireille, elle a fait de la figuration dans une série avec Florence Pernel et Jacques Penaud qui s'appelait Tarandole.
11: Oui, à Pernes-les-Fontaines, oui.
3: Et
11: il y a
3: voilà.
11: longtemps. Hein.
3: Et oui, dans les années 80. Et alors, qu'est-ce que tu faisais? C'était quoi le, on te, si on te voit, tu joues quoi?
11: Eh ben, j'avais mon fils aîné dans les bras et j'allais prendre le train.
3: Oh là, oh là.
11: Parce qu'à l'époque, il y avait encore la gare à Pernes-les-Fontaines.
3: Il n'y a plus la gare à Pernes-les-Fontaines.
11: Oh. Non, c'est un restaurant maintenant.
1: C'est mieux.
3: Ce restaurant de la gare, bah non, c'est pas mieux.
1: Ah bah si.
3: Bah non.
1: Bah dans une gare, c'est pour ça qu'on mange pas. Sandwich, des trucs, quand même.
3: Je pense que les habitants, ils préfèrent les gares, tu sais, pour pouvoir circuler, en fait.
1: D'accord.
3: Voilà. Tu as aussi joué, enfin, tu as participé au casting de Et la montagne fleurira pour France 3.
1: Tout le monde s'en souvient.
11: Oui.
3: Et alors, tu devais ramasser des fleurs de tilleul chez toi pour la
11: voilà,
3: tisane.
11: Je devais montrer aux acteurs, donc j'étais silhouette, je pense que c'était comme ça que ça s'appelait, montrer comment il fallait ramasser les fleurs de tilleul, parce que c'était des petits jeunes, donc pas ramasser.
3: Et voilà. Oui, et toi, on sait, ton petit rituel, hein, tous les jours, c'est de boire la tisane au tilleul verveine de ton jardin. Bien,
11: voilà.
3: On va tout de suite marquer le premier point avec cette question vrai ou faux. Écoute bien, il paraît qu'on ne peut pas nager dans de l'eau. Donc on ne peut pas plouffer non
1: plouffer
3: plus.
1: Non plus non.
3: Enfin si on peut, mais on ne peut pas nager dans l'eau gazeuse. Est-ce que c'est vrai ou faux?
11: Faux.
3: Et non, c'est vrai, on peut pas nager, on peut plouffer, hein, mais parce que l'eau qui est chargée en bulles, elle est moins dense et elle offre moins de flottabilité, donc on flotte pas très bien et on nage pas trop bien. Voilà. Bon, pas de point.
1: On peut pas tromper mille fois, oui. Mille personnes.
3: Voilà.
1: Mais on peut mille personnes.
3: Prenez un chewing-gum, Emile, et jouez avec votre candidat.
1: Loïc, ah, moi je suis content, Loïc. Je rappelle que j'ai zéro candidat. Hein. J'ai vraiment été pitoyable tout au long de la semaine. Mais enfin, je récupère quand même quelques candidats. Vous avez vu, j'ai brillé dans la première partie de l'émission. Hein. Elle n'a pas gagné. Loïc, je pense que tout ça est très encourageant pour toi.
12: Oui, tout à fait, Eric. Ah oui.
1: Loïc, on va montrer qu'on est capable. Voilà, c'est mon Loïc.
12: Mais bon, je m'aperçois d'une chose.
1: Oui.
12: C'est que je suis encore le seul homme contre trois femmes.
3: Eh ouais. Oui, bah t'es un homme à femme, qu'est-ce que tu veux?
12: Ah bon, oui, bon, bah.
1: Bon, Loïc.
12: Dites ça à la mienne.
3: Bah je vais lui dire.
1: Il est 12h37 et dans 23 minutes, tu brandiras la coupe. Oui, mon Loïc, parce que Loïc, il joue à la pétanque. Je voulais vous rappeler qu'il est de Saint-Laurent en Gâtine. Oui. Comme on gagne quand même un séjour à la Marseillaise, là. Tu connais bien ce sport. Tu fais encore quelques tournois, un peu moins, mais t'en fais encore. Hein.
12: Non, beaucoup moins maintenant.
1: Ouais. Hein. T'as jamais été au mondial.
12: Avec l'âge. Hein.
1: Oui, mais t'as jamais été au mondial à Marseille et tu rêverais d'y aller. Je sais que ça fait partie vraiment de tes rêves absolus.
12: Ouais, tout à fait. Tout à fait.
3: Eh ben.
1: Il collectionne les coups.
12: Rencontrer.
1: Oui, les grands. Bah oui.
12: Très grand joueur.
1: Allez, ce qu'on va faire. D'ailleurs, t'en as rencontré certains. Au 24 heures de pétanque, c'était il y a quelques années maintenant. Et très joli le bateau que vous avez dessiné, Valérie.
3: Ouais, j'ai dessiné un très beau bateau. C'est le bateau dans le port de Marseille.
1: Exactement. Allez, nous jouons avec cette première question. Et cet extrait, allons-y.
13: C'est la caissière de Gilles Leclerc. C'est la caissière de Gilles Leclerc.
3: C'est la caissière de Gilles Leclerc.
1: Eh ben, on salue toutes les caissières de chez Leclerc. Hein. En Belgique, un supermarché a créé une caisse lente réservée aux clients qui aiment discuter et prendre leur temps.
3: C'est une caisse pour moi, ça.
1: Ah ouais. Alors, vrai ou faux, top chrono, 5 secondes. Eh bien, figure-toi que c'est vrai. C'est une ancienne néerlandaise qui s'appelle Jumbo qui a lancé en Belgique une caisse bavarde pour les clients qui aiment discuter avec le caissier, notamment les personnes âgées plus isolées. Donc, c'est quand même quelque chose de social derrière tout ça. C'est une très belle idée. Ça pourrait arriver peut-être chez nous. Ça, on sait jamais.
3: Non, ça, c'est que belge. La vie, elle est belge parce que les Belges sont exceptionnellement géniaux. Bon, et ça fait 0 plus 0 la tête à Toto, hein. Et puis là, tout de suite, aux voisins, les voisines, je veux dire bonjour. Allez, vous écoutez ici. On bouge son petit body. Renan Luce, les voisines, à tout de suite.

0: instant, les voisines, Renan Luce, sur ICI.
1: Eh oui, jingle.
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1: Nous sommes au taquet avec Mireille qui joue avec ICI Vaucluse et Loïc qui joue avec ICI Touraine. Alors comme ça, Mireille, grâce à l'émission hier, t'as un ami que t'avais pas vu depuis longtemps qui t'a appelé.
3: Oui.
1: Alors,
3: Saint-Brieuc.
1: Un ami de Saint-Brieuc. Et alors, vous allez vous revoir?
3: Je sais pas, mais enfin, c'était sympa. Il m'a reconnu, voilà.
1: Il t'a reconnu, voilà, ok. Et alors, du coup, comment il a trouvé ton numéro? Par le bottin? L'annuaire?
3: Non, il avait mon numéro, mais c'est qu'on ne s'appelle pas souvent, voilà.
1: Ah, voilà, on ne s'appelle pas souvent, mais là, on s'est appelé quand même, hein, voilà.
0: La magie de la radio.
1: La magie de la radio.
3: Oui, mais là, il écoute, hein, sûrement.
1: Et comment il s'appelle?
3: Bernard.
1: Eh ben bonjour Bernard.
0: Pareil qu'il y a Mélanie qui est contente de retrouver Bernard dont on parle aujourd'hui.
1: Bernard, alors ma chérie, c'est le moment du quiz musical. Il va falloir nous dire qui chante. Nous sommes sur des artistes étrangers et c'est des chanteuses, mais il va falloir bien écouter. Première chanson.
3: Étranger.
1: Oui, enfin international. International. Écoute bien.
0: C'est des tubes.

0: Qu'est-ce que tu dis?
1: Céline Dion.
0: Céline Dion.
2: Mmh. On est sur le même registre vocal. Hein.
0: Oui, c'est une diva, mais c'est pas la bonne. Hein. C'est... Non,
1: ah, pas c'est du... pas la bonne. Non.
0: Ah, c'est pas Whitney lune. Houston.
1: Ah, oui.
0: Alors, c'est pas moi qui fais les bingos musicaux. Hein. Évidemment, il aurait pu prendre un tube, hein, mais non. Il a
2: pris un tube,
0: peu...
2: ça. Attends,
0: non,
2: tu rigoles,
0: non,
2: ou quoi,
0: non, non.
2: Eh, c'est la finale, hein. C'est un peu plus compliqué.
0: Écoute bien cette deuxième chanteuse internationale et ce tube.

0: vas me dire que c'est pas un tube, ça, peut-être.
1: Allez, qui c'est qui chante, ma chérie?
2: Je sais même pas si c'est une anglo-saxonne, je sais pas.
1: Oh, tu m'as fait comment? Mimi, c'était Lady Gaga, Poker Face. Alors, ben on ne sait pas. Je ne sais pas ce qu'il lui a pris. Il a pris que des trucs musicaux.
0: Ah ben c'est que des tubes, ça. Pardonnez-moi.
1: Oui, allez, ça va. Désolé, hein. Bon, allez, on va voir si Loïc y trouve.
0: Hein. Bah oui. Alors on a combien là pour Mireille en tout?
1: Et zéro. Et Loïc, zéro.
0: Ah ben c'est bien. Loïc, il suffit d'un seul point pour accéder à la grande finale.
1: Non, non, il y a encore la question cash.
0: C'est vrai. Calme-toi. Je l'avais oublié celle-là. Bon, bon Loïc, on va jouer tout de suite avec ici Touraine à Saint-Laurent-en-Gâtine. Loïc qui se prépare à passer un bon week-end. Juste un petit mot, tu sais si toi tu fais quelque chose en Touraine ce week-end?
3: Je garde toujours les chiens.
1: Voilà, ça, c'est une bonne activité.
0: Oui, c'est une bonne activité. Profite bien de ce week-end qui sera un peu chaud d'ailleurs dans toute
3: et
0: la France.
3: Je garde même des girondelles.
1: Et voilà.
3: Dans mon sous-sol.
1: L'homme aux animaux.
3: Deux couples.
0: Ah mais c'est l'homme orchestre quoi, c'est Rémi Bricat avec les colombes.
3: Oh.
0: Voici ta chanson, à toi de reconnaître ce tube.
3: Queen.
0: Oui, c'est Queen, on va pas envoyer le chrono bien sûr, c'est Bohemian Rhapsody. Voici un point.
1: Allez,
0: et on va tenter de gagner un deuxième point. Allez, attention, on enlève Queen s'il vous plaît, pour qu'il ait de bonnes conditions d'écoute. On y va.
3: Ouais.
0: Eh ben alors.
1: C'est qui?
0: Alors qui c'est?
3: Eh ben je sais pas.
0: La Mireille ou pas? Non, je pense pas. Hein.
1: Mireille, tu l'as? Voilà, elle est morte de rire, Mireille. C'était.
0: C'est Justin Timberlake.
1: Eh oui. Justin Timberlake.
0: Que des stars internationales.
3: Oh,
1: bon, ça veut dire Loïc, un point. Mireille, pas de point. C'est pas grave, il reste encore la question cash. Et là, tout de suite, on part avec Bruno Mars, I Just Might. C'est une petite nouveauté. Et là, c'est vraiment fait pour qu'on bouge son body. Vous écoutez ici. À tout de suite, mes petits canards.

0: Just Might, c'est Bruno Mars. Bah oui, c'est ça, hein.
1: Ouais.
0: I Just Might, Bruno Mars.
1: I Just Might, toi.
0: Ouais. I Just Might. Talking about the revolution.
1: Voilà, les jingles, va.
0: Tracy Chapman.
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1: Alors ici, nous sommes avec Mireille qui joue avec ici Vaucluse contre Loïc qui joue avec ici Touraine. Mireille n'a pas de point, Loïc a un point. Alors, dis donc, il paraît que t'as plein de trèfles à quatre feuilles dans ton jardin.
3: Oui.
1: Tu vas aller m'en chercher un tout de suite, puis tu vas me l'envoyer par la poste. Tu vas l'envoyer à Maître Coupès, que j'en ai besoin de la petite trèfle à quatre feuilles. Puis toi, tu vas aller t'en couper un pour maintenant.
0: Mais pas bon signe pour nous, ça, Loïc. Pour bon signe.
1: Tu vas aller t'en couper.
4: Si.
1: Et tu vas te couper un petit trèfle à quatre feuilles, puis tu vas te le garder dans la main pendant la question, hein. Elle se marre, elle est morte de rire, Mireille. Il paraît que t'as un talent inutile exceptionnel. Tu es très souple. Mais c'est pas inutile, hein.
3: Non, c'est pas inutile.
1: Pareil, tu peux toucher le sol avec tes mains.
3: Au moins pour attacher les lacets.
1: Eh oui, parce que, attends, tu peux toucher le sol avec tes mains.
0: Ben, tout le monde.
3: Oui.
1: Non, pas toi, non. Non, vas-y, fais-le. Allez. Non. Les jambes tendues, voilà. Non. Debout. Ouais. Allez, voilà.
5: Oh, j'ai mal partout.
1: Voilà, il est mort. Qu'est-ce que tu veux que je te dise? On n'est pas aidé.
0: Au secours.
1: Ma pauvre.
0: Où est le docteur Kirsek?
1: Madame Mimi, on n'est pas bien aidé. Hein. Bon, écoute, on va y aller. On va essayer de gagner. Je sens que c'est la question à 5 points. On va s'en sortir. On respire, on y va. Écoute bien. Dans les héros de romans de Frédéric Dard, il y a un commissaire de police. C'est le héros du roman de Frédéric Dard. Comment il s'appelle ce commissaire de police dans les romans de Frédéric Dard? Comme chrono, 10 secondes. Le commissaire dans les romans de Frédéric Dard.
3: Saint-Antonio.
1: Tu diras merci à Alain qui est près de toi. Oui, c'est Saint-Antonio, bien évidemment que c'est Saint-Antonio. On l'adore avec son copain Berrurier et voilà. Bon, eh ben bravo, 5 points pour Mireille.
0: Mireille, 5 points, Loïc, 1 point. Ça veut dire, Loïc, que si tu réponds correctement, c'est toi qui te sélectionnes. Si tu réponds à côté, tu t'en vas.
1: Tu t'en vas.
0: Ce n'est rien.
4: Un ton en dessous, hein.
1: Ouais. Non, mais c'était pour chanter.
0: Il a raison, Loïc. Alors, Loïc, c'est un drôle, Loïc, hein, d'ailleurs. Dans les années 80, l'équipe des Grosses Têtes était venue faire un spectacle en public chez Tours, hein, voilà. Alors, il y avait Philippe Bouvard, il y avait Sim, il y avait Zitrone, il y avait Jean-Yann, grande équipe des Grosses Têtes. Et puis, la soirée se termine. Tu prends ta voiture, tu te rends compte qu'à côté ou derrière, il y a une voiture qui est un peu paumée. C'était qui était dedans?
4: Eh ben, c'était Léon Zitrone et Sim.
0: Et Sim, alors qu'est-ce que tu as fait pour eux?
4: Alors, je me suis arrêté.
0: Ouais.
4: Je leur ai demandé s'ils cherchaient leur route, parce qu'ils étaient un peu paumés. Et je leur ai dit, j'ai écouté, moi j'habite sur Tournord. Donc, il n'y a pas de souci, je peux vous sortir de Tours.
0: Et ils t'ont suivi.
4: Donc, ils m'ont suivi.
0: Oh, super.
4: Et je les ai amenés jusqu'au dernier feu. Et je leur ai demandé, j'ai écouté, il est 11h30, minuit. Si vous voulez, je vous paye un café. Là, j'habite juste à côté.
0: Et alors?
4: Sim, il a dit oui. Mais Léon Zitrone, il a dit non.
0: Mais non.
1: Et voilà. Rien,
0: parce que Léon, il devait retrouver.
1: Allez, pose ta question parce que là tu vas trop loin.
0: Il y a longtemps que j'avais pas fait Guilux.
1: Ouais,
0: ça fait longtemps. J'ai plus de gorge. Allez, voici ta question. On écoute Pascal Obispo. Elle est simple. Pour peut-être te rendre à Marseille, réponds à cette question. Quel est le plus long fleuve de France? Top chrono 10 secondes. Le plus long fleuve de France, c'est quoi?
4: La Loire. Et elle passe chez nous.
0: Avec plus de 1000 km, on prenant sa source au Mont Gerbier, des Joncs en Ardèche. Oui, monsieur, c'est la Loire. Et tu es en finale.
1: Et tu es en finale. Bravo à toi quand même, Mireille, d'ici Vaucluse. Hein, tu as très bien joué. Mais c'est Loïc qui rejoindra Mireille d'ici Orléans juste après notre ami La Réclame. Bravo. Et bien, à tout de suite, on écoute La Réclame.
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1: À ma gauche, Mireille, elle joue avec Ici Orléans. Elle a 70 ans, elle habite à Boisne, elle est mariée à Hervé. Elle a 3 enfants, 5 petits-enfants. Autant vous dire qu'elle ne va pas lâcher l'affaire et que c'est elle qui va partir à Marseille. À ma droite,
0: le chiffre du jour, 4. Elle en avait 4. Seulement j'en ai récupéré un, Loïc. Loïc qui habite à Saint-Laurent-en-Gâtine. Et je vais montrer que malgré ma défaite tout au long de la semaine, mon Loïc, aujourd'hui, c'est lui qui va gagner.
1: Ouais, c'est ça. Ah là là là là, décidément. C'est bien, l'espoir fait vivre.
0: Ah, j'en ai quand même un, j'en récupère un.
1: Oui, oui, oui, bah c'est moi qui l'ai coaché, le petit Lolo. Hein, ouais, le petit Lilic.
0: C'est moi qui l'ai conduit en finale aujourd'hui. Hein.
1: Oui, oui, ça va. Allez, allez, allez. Chut. Alors Mireille, est-ce que tu te sens d'attaque, ma petite chérie?
6: Il va falloir,
1: tu vas y arriver. Alors, je rappelle hein, que tu aimes énormément Henri Salvador, Michel Sardou, mais tu aimes aussi Johnny Hallyday. Et pour t'encourager, on va te mettre ça. Laisse-moi.

0: ça. Oh, là
1: oh
0: là.
1: Mike Brandt, qu'est-ce qu'il était beau. Il était beau. Oh, il était beau, hein, on est d'accord.
2: Je l'ai vu.
1: Oh, bah t'as bien de la chance. Moi, je l'ai pas vu, mais je l'ai vu à la télé. Mais qu'est-ce qu'il était beau.
2: Oui, non.
1: Mon Dieu. Alors, ma chérie, il s'agit de remporter le bingo, mon petit cœur. Alors, le bingo, il est très simple. Tu dois me donner un maximum d'acteurs étrangers, donc pas français, américains, anglais, espagnols, qui tu veux, qui sont vivants ou morts. Mais je veux un maximum d'acteurs hommes étrangers. Top chrono, 10 secondes.
2: Qu'est-ce qu'il va y avoir comme acteur étranger? Oh là là là là là là. Oui, Bruce Willis, Nicholson.
1: Ça fait deux. Il y avait Tom Cruise, Brad Pitt, George Clooney, John Wayne, Jason Statham, Leonardo DiCaprio, Robert De Niro, Johnny Depp, que sais-je, Pacino, Eastwood. Bon, tu m'en as donné deux, c'est déjà pas mal.
0: Loïc.
2: On est en France.
1: Eh oui, je sais, mais on a déjà fait les acteurs français la semaine dernière.
0: Ah, Loïc, qui dans un instant va chanter rien qu'une larme dans tes yeux.
1: Alors, t'es gentil, de bonheur. Tu ne peux pas massacrer Mike comme ça.
0: Et je fais ce que je peux.
1: Oui, c'est ça, fais ce que tu peux.
0: Je sais que quelqu'un va avoir les larmes dans les yeux. Peut-être les larmes de bonheur pour mon Loïc. Parce que là, les compteurs étant mis à zéro.
1: Ton Loïc.
0: Oui, c'est mon Loïc. Oui, il est devenu mien. Il est
1: ton Loïc, il a joué deux fois avec moi, ton Loïc.
0: Il est à moi. Il a quitté le David Hollande pour rejoindre la Loose Land.
1: Non.
0: Et franchement, Loïc, il y a deux points. Mais tu peux ne pas y arriver.
3: Tu sens
0: un peu le coaching, tu peux ne pas y arriver.
1: Oui, allez, dépêche-toi là.
0: Voici la chanson que tu aimes. Non, t'inquiète, ça va aller. Voici Céline que tu adores.
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0: Allez, bah moi je sais où tu vas aller, c'est à Marseille. En marquant 3 points maintenant, je te donne 10 secondes. 10 secondes pour me citer un maximum d'actrices qui ne sont pas françaises. Tu l'as compris, des actrices étrangères. Des actrices, top chrono, 10 secondes, on y va.
3: Alors, Céline Dion.
0: Actrice.
3: Meryl Streep. Fred Dunaway.
1: Ouais, d'accord. Alors, je t'explique, vous avez deux chacun.
0: Ah, bah oui, il y en a deux chacun.
1: Et c'est celui qui a marqué le plus de points qui l'emporte.
0: Alors, combien elle avait marqué votre Mireille cette semaine?
1: 20 points.
0: Eh bien, Loïc, cette semaine, puisque nous cumulons l'ensemble des points, il a marqué 21 points, Loïc.
1: Voilà. Ça s'est joué à un point.
0: Loïc
1: t'a gagné, tu pars à la pétanque, au Mondial La Marseillaise, à Marseille. Tu vas dormir à l'hôtel Villa M, qui est un hôtel 4 étoiles. Tu vas gagner des jeux de triplettes, des sacs, des polos, 100 euros de carburant pour y aller. T'es content?
0: Ah bah oui. Un fan de pétanque.
3: La victoire appartient aux plus opiniâtres.
1: Bien sûr.
0: À qui qu'on dit merci, Loïc, hein?
1: On dit merci à Valou. Mireille, toi, tu gagnes la machine à café Malongo avec les 32 dosettes et les 6 verres en verre.
0: C'est
1: bravo, Mireille.
0: Cadeau, hein. Bravo, Mireille.
2: Je suis content pour le candidat qui aimait la pétanque. C'était son rêve, donc je suis content pour lui.
1: Bravo, sympa, vous êtes
3: Mireille.
1: Trop mignon.
3: Merci,
1: bien.
3: Mireille.
1: Allez, on vous embrasse tous, vous êtes formidables. Je remercie Céline à la réalisation, Emma à la technique. Nous aurons évidemment à embrasser Maître Coupèze. Au savoir, je ne sais plus qui est au standard, mais
0: Sadika,
1: je ne voyais pas ma petite chérie. Sadika, Éric Bastien, bravo.
0: Oui.
1: Bon week-end à tous, on vous aime.
0: Je vais essayer de m'en remettre.
1: Amusez-vous, profitez bien.
0: J'ai gagné quand même. Rendez compte, Wendy Bouchard, des candidats perdants qui sont heureux pour les candidats gagnants.
5: Ça, j'adore. Et puis, j'adore quand on entend l'épouse souffler.
0: Oui. Fred Dunaway.
5: Fred Dunaway, c'était très mignon.
0: Fred Dunaway.
5: C'est l'important, c'est la joie de participer.
1: Exactement.
5: La joie des auditeurs. Eh bien, écoutez, je reçois une famille de cœur dans quelques instants, au nom et avec le Secours Populaire. Elle permet aux enfants, notamment défavorisés, de passer quelques vacances. C'est un baromètre inquiétant qu'on vous livre dans Ma France, mais de jolies solutions à l'appui, évidemment.
0: Et c'est bien, Ma France.
1: Bonne
0: c'est
1: émission, bon week-end, chérie.
0: Bon week-end, Wendy. À tout de suite.
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1: 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Il est 13h.
0: Bon week-end, Valérie. Bon week-end à tous. Voici Wendy Bouchard.
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5: Bonjour à tous et merci d'être fidèles à ma France. Une France qui se rassemble en pensée au jour des obsèques de Liana dans le Gers. Des hommages anonymes affluent de tout le pays pour entourer la famille de la petite fille. La mobilisation ne faiblit pas par ailleurs devant les tribunaux du pays pour demander plus de moyens et une priorité à ces dossiers de violence sur les enfants. Patrick Bruel conteste tous les faits d'agression et de violence sexuelle qui lui sont reprochés. Sous contrôle judiciaire, il prépare sa défense et en théorie, ses concerts, car rien ne l'empêche juridiquement à se produire sur scène pour sa tournée de l'automne. La mort du chanteur Franck Michael à 79 ans, il s'était produit pour la dernière fois en Alsace au mois de décembre dernier. 20 millions de disques vendus, 2000 concerts en France et en Belgique. On lui doit les titres à succès « Toutes les femmes sont belles » ou « Dites-lui que je l'aime ». Au cœur de vos régions, l'hommage de la Corrèze à Bernadette Chirac, dont la cérémonie d'obsèques se déroule aussi à Paris cet après-midi. L'épreuve de bac mathématiques dès la première, vécue par ces lycéens de Valence. L'épreuve était ce matin. Et puis cette réalité contre laquelle se bat notamment le Secours populaire. Plus d'un Français sur quatre ne part pas en vacances cet été. Un enfant sur trois. Les vacances entre copains, les guinguettes solidaires sont soutenues par l'association pour offrir ces moments d'ailleurs aux plus démunis. On en parle avec notre invité dans Ma France et avec une famille. Famille, je vous le disais, de cœur. Les obsèques de la petite Liana sont célébrées à 14h30 à Florence, la commune du Gers où elle habitait avec ses parents. Une famille qui, par la voix de l'avocat, demande à respecter l'intimité de ce moment tragique. L'association des maires du Gers demande par ailleurs de mettre tous les drapeaux en berne au fronton des mairies du département. Et Marc Bertrand, les hommages arrivent de toute la France en mémoire de Liana.
7: La fleuriste est en train de charger des bouquets dans sa camionnette, des commandes d'anonymes venues de toute la France, aux pompes funèbres aussi. Le téléphone n'a pas arrêté de sonner.
8: J'ai même une plaque des gens qui font de la belote en ligne, qui se sont cotisés, qui la connaissent pas, la petite. Pour mettre une petite plaque, voyez.
7: Il y a écrit quoi ?
8: Il y en a un petit ange parti trop tôt. En fait, je pense qu'on se sent tous concernés. Puis ça touche un enfant, c'est l'innocence.
7: À Florence, tout le monde tient à respecter l'intimité de la famille. Alors, il y aura des rassemblements dans les villages alentours. Céline habite Cadeillan, à 10 km.
9: Il y a 14h30, belle heure des obsèques. On est appelé à se rejoindre devant la mairie. Ça me semble important, en solidarité pour les parents. Puis parce qu'on a des enfants aussi. C'est vrai qu'on dépose les enfants et on ne regarde pas forcément ce qui se passe autour.
7: Devant le collège, les bouquets de fleurs de la marche blanche sont toujours là. Les gendarmes patrouillent à l'heure de la sortie. Les professeurs montent la garde.

0: deuil qui étreint ce village de 6000 habitants. Romain, comment la cérémonie va-t-elle s'organiser ?
1: Je suis actuellement devant le cimetière de Fleurance où deux portraits de Liana, petite fille souriante, sont exposés à côté de l'entrée. Et juste en face, des rubalises sont accrochées des deux côtés de la route sur plusieurs centaines de mètres. Des rubalises derrière lesquelles va prendre place le public. Car dans un premier temps, une cérémonie laïque est prévue avec des prises de parole des proches et de la famille de Liana. Les élèves du collège de Fleurance, vous l'avez dit, là où la petite fille de 11 ans était scolarisée, n'ont pas cours cet après-midi et sont invités à venir à la cérémonie. Les journalistes aussi seront autorisés à rester. Ça, c'est donc pour la partie publique. Et dans un second temps, place à l'inhumation dans la plus stricte intimité. Seule la famille et les proches pourront y assister.
0: Bien sûr, Romain, avec une ambiance très pesante. On le ressent encore dans cette commune du Gers.
1: Oui, dans le centre, on croise, pour tout vous dire, très peu d'habitants qui disent vouloir venir assister aux obsèques. Certains sont même partis ou vont partir pendant la cérémonie. En revanche, beaucoup de personnes de la région ont fait la route en soutien à la famille et en mémoire pour Liana. Par exemple, j'ai croisé Jean-André, il vient d'un petit village à une trentaine de kilomètres. En tant que grand-père, il voulait être présent. D'autres viennent de Haute-Garonne, du Tarn même. Et tout le Gers va accompagner une dernière fois Liana et sa famille dans plusieurs communes du département. Des appels au recueillement vont se tenir à 14h.
0: Romain Bitteau en direct de Fleurance pour ce temps de l'adieu, pour ce temps du deuil, mais aussi le temps des comptes. Le ministre de la Justice, Gérald Darmanin, son collègue à l'intérieur, Laurent Nunez, ont lancé, vous le savez, une enquête administrative confiée aux inspections générales de la gendarmerie et de la justice, qui doit rendre ses conclusions le 19 juin sur ces défaillances tragiques qui ont conduit à la mort de Liana. Gérald Darmanin continue de marteler qu'il n'y a pas de problème de moyens. Réponse vive sur ici héros de la présidente de l'Assemblée nationale, Yaël Braun-Pivet, qui était en visite à Castelnau-le-Lez auprès des gendarmes et des policiers municipaux.
2: Je suis totalement en désaccord. Il y a un problème de loi. Il faut aller plus loin. Il y a des dispositions qui sont importantes. Et deuxièmement, il faut mettre plus de moyens. On a mis des moyens. Il ne faut pas dire qu'on n'a rien fait. Le budget de la justice a augmenté sous ces 10 années de plus de 50%. On a 1500 magistrats qui sont en train d'être formés pour justement renforcer nos tribunaux. Mais ça ne suffit pas. Il y a un problème de moyens au niveau de nos forces de l'ordre. Il y a un problème de moyens au niveau de la justice. Et il faut regarder le problème en face parce qu'on a aussi depuis des années sous-investi ces secteurs et on a une explosion du nombre de plaintes. Donc entre l'explosion du nombre de plaintes et le sous-dimensionnement de notre justice, eh bien ça craque de partout. On le voit, moi j'ai des gens qui m'écrivent, des avocats, des magistrats. Il faut regarder la réalité en face. Et donc on a fait beaucoup, mais c'est manifestement insuffisant.
0: Et un nouveau rassemblement de colère pour Liana aura lieu notamment à Perpignan, lundi 19h devant le palais de justice, alors qu'Emmanuel Macron avait demandé à ce qu'il n'y ait pas de cri sur cette affaire. Eh bien les voix s'élève face à la douleur de l'injustice. On ne lâchera rien les prochaines semaines, promet la Fondation des Femmes, qui appelle aussi en mémoire de Liana à une grande manifestation le 4 juillet. Patrick Bruel continue de nier toutes les accusations de viol et d'agression sexuelle. Le chanteur, mis en examen pour 4 affaires, est libre, mais placé sous contrôle judiciaire, alors que de nouvelles plaintes continuent à être déposées. Ce matin, son avocate, Maître Fanny Collin, a précisé sa ligne de défense sur France Info.
3: Pour ce qui a été porté à sa connaissance, il conteste les faits qui lui sont imputés et les qualifications pénales qui assortissent ces faits-là. Pour le reste, il s'explique, il apporte des réponses. C'est le processus judiciaire auquel nous devons tous, chacun, nous tenir. Chacun aura compris que M. Bruel conteste les faits et entend démontrer son innocence. Il ne peut le faire que dans un cadre judiciaire, qui est un cadre secret, pour le faire de manière sereine, tout simplement.
0: Patrick Bruel pourra-t-il se produire en concert et rien ne l'en empêche aujourd'hui, juridiquement. D'ailleurs, à partir du mois d'octobre, il est possible de réserver une place pour son spectacle. Julien Baldacchino, il a le droit.
4: Eh bien, en théorie, oui, d'abord parce que le contrôle judiciaire auquel est soumis Patrick Bruel ne lui interdit pas de se produire sur scène, en France en tout cas. Et par ailleurs, la tournée qui s'engage à partir d'octobre n'est plus une tournée des festivals, mais une tournée des grandes salles de type Zénith. Et dans ce cas, la plupart des contrats sont des contrats de location de salles, beaucoup plus difficiles à rompre pour les lieux qui accueillent les spectacles. Joint par France Inter, des responsables du monde du spectacle vivant rappellent qu'un Zénith ne peut pas déprogrammer un concert, tout simplement parce qu'il ne l'a pas programmé, il a simplement louer son espace. Il peut donc retirer la date de la location, mais il s'expose à des poursuites judiciaires. Il faut donc avoir les moyens financiers de s'exposer à un tel risque, d'autant plus que la plupart du temps, des producteurs régionaux, donc plus modestes, sont aussi dans l'équation. Patrick Bruel, qui

0: Les producteurs de ses propres spectacles peuvent de son côté annuler la tournée, comme il l'a fait pour les dates jusqu'à l'automne, et devra payer des indemnités prises en charge ou non par ses assurances, selon les clauses de son contrat. Le seul pouvoir public à pouvoir décréter une annulation, c'est le préfet, mais il faut pour cela qu'il estime qu'il y a un risque de trouble à l'ordre public.
1: À la une judiciaire encore, la Cour de cassation annule l'arrêt de la Cour d'appel de Versailles qui avait ordonné en mars que le policier auteur du tir fatal sur Naël soit jugé pour violence ayant entraîné la mort sans intention de la donner. Cette décision rouvre la voie à un possible procès pour meurtre, ce qu'avait requis initialement le parquet de Nanterre. Quatre départements du Sud-Est, les Pyrénées-Orientales, l'Aude, les Bouches-du-Rhône et le Var sont placés en vigilance orange pour risque élevé de feux de forêt. La préfecture de l'Aude déconseille notamment les promenades ainsi que les travaux professionnels et interdit les travaux mécaniques des particuliers entre 10h et 22h. On vous rappelle en effet que 90% des incendies sont d'origine humaine. La disparition d'un chanteur de charme très aimé du public français, Franck Michael, est mort à l'âge de 79 ans d'un cancer des poumons. De son vrai nom Franco Gabelli, il naît en Italie avant de rejoindre la Belgique à la fin des années 40 et de sortir son premier tour en 1974. Il connaîtra le grand succès dans les années 90 avec notamment ce titre.
2: Toutes les femmes sont belles.
1: Franck Michael, c'est un succès populaire. 20 millions de disques vendus. Un artiste qui aura sillonné la France, la Belgique pour des galas avec ce dernier concert en Alsace qu'il affectionnait. Concert à Bischwiller en décembre dernier. Sa fille annonce que des visites pour rendre un dernier hommage au chanteur seront autorisées en témoignage d'affection. Quelques mots du mondial de foot qui a commencé hier avec les Mexicains, pays hôte pour une partie de la compétition, qui ont parfaitement lancé les hostilités en s'imposant 2-1 face à l'Afrique du Sud. Près de 5 millions de téléspectateurs ont suivi cette ouverture hier soir sur M6. Et pendant ce temps, l'équipe de France continue de prendre ses marques à Boston en s'entraînant sur le terrain réservé à l'université de Bentley.
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1: On commence ce tour des régions à Paris avec à 14h30 les obsèques de Bernadette Chirac à la basilique Sainte-Clotilde, proche de la chapelle du même nom où elle s'était mariée il y a 70 ans avec Jacques Chirac. Une partie de l'église sera en accès libre, le parvis sera sonorisé et permettra donc au public de suivre la messe de l'extérieur. Une seule prise de parole est attendue, c'est celle de son petit-fils unique, Martin Ray Chirac. Brigitte Macron, qui lui a succédé à la tête de la fondation Hôpitaux de France, Hôpitaux de Paris, est attendue, ainsi que Nicolas Sarkozy et Carla Bruni, François Hollande et Lynn Renault. La Corrèze, département de cœur de Bernadette Chirac, va également lui rendre hommage. Elle avait choisi ces terres, vous le savez, pour son parcours, pour son ancrage politique, en y étant élue pendant plus de 40 ans, en nouant donc un lien singulier avec ses habitants, des Corréziens et des Corréziennes qui pourront donc lui témoigner leur reconnaissance, Philippe Graziani, avec dimanche deux temps forts au programme.
4: Oui, le premier, c'est à Corrèze, le chef-lieu de l'ancien canton dont Bernadette Chirac fut l'élue durant 36 ans. Une messe sera célébrée à 10h par l'abbé Roland Néné, vicaire général du diocèse, dans l'église Saint-Martial et en présence de l'évêque, uni aux prières de la famille et des fidèles pour honorer une femme de courage et de foi, précise Mgr Bidot dans un communiqué. L'hommage se poursuivra à Clairgoût, au château de Sédière, lieu culturel emblématique de la Corrèze, que Bernadette Chirac avait largement contribué en son temps à faire rayonner. Il s'agira d'un moment amical de partage de souvenirs et de recueillement, précise le conseil départemental qui organise l'événement. Il est ouvert à tous les Corréziens. Un temps de discours est prévu avec les interventions courtes de plusieurs personnalités, en particulier de Pascal Coste, le président du département, et de Claude Chirac. Toutes ces prises de parole seront entrecoupées d'air d'accordéon, un instrument très prisé de Bernadette Chirac.
1: Merci Philippe. Partout en France, 500 000 de lycéens ont planché sur les épreuves de bac français hier et on accompagne la nouveauté cette année. C'était et même ce matin, l'épreuve de maths pour tous, pour tous les lycéens. 2 heures d'examen, coefficient 2 ce matin pour les élèves de première. Une nouvelle épreuve qui divise les intéressés. Vous étiez à l'Institut Notre-Dame à Valence, Pauline Aubel, pour ici Dromardèche.
5: Oui, parce qu'avant même le contenu du sujet, ce qui a surpris les élèves, c'est surtout une règle, interdit d'utiliser sa calculatrice. Pour Emma, ça change tout.
6: Je trouve ça un peu stupide de la part du ministère de l'Éducation, alors qu'on nous a habitués depuis toute petite à avoir la calculatrice. Donc là, on est complètement perdu en fait.
5: Pourtant, sur le fond, l'épreuve reste assez accessible selon plusieurs lycéens.
7: Honnêtement, c'est vraiment facile. Enfin non, on trouve ça vraiment facile.
8: Ouais. Ça reprend des sujets du collège en fait.
7: On a tous une partie automatisme et après des exercices.
5: Et puis surtout, cette épreuve compte relativement peu dans la note finale du bac, coefficient 2 contre 10 pour le français par exemple, de quoi relativiser un peu la pression selon Léo.
9: Vu que c'est un petit coefficient, c'est pas très très inquiétant. Mais faut quand même réviser parce que ça fait une bonne note en plus.
5: Reste une question parmi les élèves, est-ce vraiment utile d'imposer des maths en première à tout le monde, même aux plus littéraires? Pour Théodora, oui, ça peut toujours servir.
10: Je me dis que si par exemple on a un diplôme certifiant qu'on a quelques connaissances en mathématiques, même si c'est minime, ça montre quand même qu'on sait un minimum et peut-être qu'on pourrait, si jamais, se réorienter vers un autre parcours et peut-être plus scientifique, on va dire, vu que nous on est littéraire. Mais...
5: Alors pour elle, pas question de rater son épreuve. Hier après-midi, elle a enchaîné les exercices pour être totalement prête.
1: Allez, bon courage encore à tous ceux qui passent leur bac, notamment la semaine prochaine. Nous voici en Loire-Atlantique pour terminer ce tour des régions près de Nantes, où la ministre de l'Agriculture, Annie Genevard, s'est rendue à l'usine LU de la Haie Foissière. C'est un site qui fête ses 40 ans. Elle est venue y défendre notre souveraineté nationale en matière agroalimentaire. 24 000 tonnes de biscuits sont sorties de cette usine, dont 6 000 Leïla Meshaouri pour le fameux petit beurre.
11: À peine entrée dans l'usine, une bonne odeur de beurre nous met en appétit.
12: Donc bienvenue au façonnage. Et là ici, vous avez tous nos pétrins qui sont au fond.
11: On suit notre guide.
13: Paul Corbard, je suis responsable de l'une des deux sections du site.
11: Face à nous, de très gros bacs remplis de 300 à 1000 kilos de pâte à biscuits, et pas n'importe laquelle.
12: Ça, c'est la pâte du petit beurre.
11: L'iconique biscuit de la marque LU.
12: Au global, un véritable petit beurre, à partir du façonnage jusqu'à son emballage, il fait quasiment 1,5 km de tapis.
11: Un site entièrement automatisé, avec 7 lignes de production, des milliers de biscuits dorés défilent sur d'interminables tapis.
12: Alors là, ça sent la pâte, et là, ça va sentir le biscuit.
11: 40 ans après l'ouverture, l'usine LU se veut aujourd'hui plus écologique. Elle a remplacé les emballages plastiques des petits beurres par des emballages papier. Laure Amélie Didot, de la communication de Mondelez France.
14: 63% de plastique en moins sur l'emballage du véritable petit beurre grâce à ce nouvel étui en monopapier qui a été développé de manière très innovante et qui a demandé 3 ans de recherche, de tests en usine, puisque le papier est un matériau beaucoup plus fragile que le carton ou que le plastique.
11: Le groupe met aussi l'accent sur les circuits courts. Les 18 000 tonnes de farine utilisées chaque année dans cette usine viennent d'un blé cultivé à moins de 250 km et transformé par des meuniers locaux.
1: Merci d'être à l'écoute. D'ici, il est 13h15.
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1: Et dans Ma France, on vous montre aussi la force de la solidarité et de la fraternité dans une société qui vacille, où l'enfant est si mal protégé par nos institutions. Heureusement, les associations abattent un travail admirable pour aider ceux qui en ont besoin, les plus vulnérables aussi, notamment en cette période à l'approche des vacances. Merci d'accueillir, chers auditeurs, pour le Secours Populaire, Émilie Schaff. Bonjour Émilie.
15: Bonjour Wendy.
1: Vous qui êtes membre du bureau national de l'association et en charge des vacances, et vous n'êtes pas venue seule, et je vous remercie, parce que ce studio est auréolé de soleil grâce à nos invités. Est-ce que vous pouvez nous les présenter?
15: Oui, donc en fait, on a fait la route de Caen ce matin. Ouais. Et en fait, eh ben, je suis accompagnée d'une famille qui est accompagnée par le Secours Populaire. Donc, il y a Sandra, la maman, et puis bah, ses deux fils, Nolan et Mathéo. Voilà, avec cette plus-value qu'ils sont commencés à être accompagnés par le Secours Populaire et depuis, ils sont tous bénévoles.
1: Ça, c'est absolument voilà. Magnifique. Ouais. Nolan, bonjour Nolan.
16: Bonjour.
1: Tu as 11 ans. Je
16: oui.
1: Te laisse présenter ton frère, Mathéo.
16: Mathéo, il a 14 ans et voilà.
1: C'est un exemple pour toi?
16: Oui.
1: Comme les autres garçons de la famille. Bonjour Mathéo.
17: Bonjour.
1: Mathéo, 14 ans, et donc vous êtes deux des garçons, des 7 garçons de la famille. Et
17: oui, tout à fait.
1: Je disais à Émilie hors antenne, est-ce qu'ils sont tous aussi incroyables que vous?
16: Ouais.
1: Comment tu me dépeindrais ta famille, Mathéo?
17: Elle est incroyable parce que on peut faire beaucoup de choses, on s'ennuie jamais.
1: Ouais.
17: Et voilà.
1: Sacrée famille nombreuse. Vous allez nous dire justement ce que vous mettez à profit pour le Secours Populaire. Et la maman est là, parce qu'il n'y a pas d'enfant sans maman. Sandra, bonjour Sandra.
18: Bonjour.
1: Merci beaucoup d'être venue aussi nous parler de cette expérience. Quand je vous dis, c'est la réalité qui la chiffre aujourd'hui, on va en parler avec Émilie, qu'un Français sur 4 ne part pas en vacances, que pour une majorité de Français, les vacances sont devenues un luxe, qu'un enfant sur 3 ne part pas en vacances. Cette réalité, vous l'avez connue? Vous la oui. connaissez?
18: Oui. Avant, je connaissais pas du tout les vacances plus que ça. Je connaissais un petit peu les week-ends avec mes parents, mais autrement, jamais j'étais partie en vacances.
1: Oui.
18: C'est grâce au Secours Populaire que j'ai pu partir mes premières fois en vacances.
1: Avec vos enfants?
18: Avec mes enfants.
1: En faire profiter aussi vos enfants,
18: tout à fait,
1: changer d'air et partager un moment ailleurs ensemble?
18: Oui, tout à fait, pour qu'ils voient autre chose et qu'ils voient, qu'ils oublient les soucis de la maison, ouais. qu'ils connaissent des copains, copines, et des endroits où ils peuvent pas spécialement aller avec nous, et quand ils partent en colonie, tout ça, quoi.
1: Bien sûr, ça a été quoi les vacances marquantes, Mathéo?
17: Le ski, tout premièrement, parce que c'était ma première fois que je faisais du ski, et...
1: C'était quand?
17: C'était il y a 2 ans.
1: Ouais, la première au ski. Avec le secours populaire.
17: Bien sûr.
1: Avec des copains du secours populaire ou avec la famille?
17: Avec la famille.
1: Avec la famille. Et toi, Nolan, ton grand souvenir?
16: C'était le ski.
1: Le ski aussi. Première fois pour toi aussi.
16: Oui.
1: Ouais. Qu'est-ce que tu dirais de ce moment que tu as découvert, de ces vacances-là?
16: C'était bien. C'est bien éclaté. Ouais. Moi. Qu'est-ce que j'ai préféré? C'était juste de skier, de profiter.
1: Ouais. Et de voir ta maman profiter avec vous aussi.
16: Oui.
1: Ouais. Émilie, c'est une histoire de famille et je vous remercie je vous remercie à tous les trois vraiment de venir témoigner aussi. Parce que les vacances, on dit les vacances c'est sacré, on entend souvent ça, c'est un moment, c'est une bulle, sauf qu'on a presque 30% des Français qui ne peuvent pas se les autoriser, ces vacances.
15: Tout à fait. Qui ne peuvent pas ou alors qui ne savent pas comment faire. En fait, on nous dit souvent que le premier frein, c'est le financier, mais c'est pas le financier. Le premier frein, c'est de se dire qu'on n'y a pas le droit. Mmh. Et en fait, je pense que ça, c'est le principal frein sur lequel va lutter le Secours Populaire grâce à un accompagnement humain. Et finalement, notre plus grande réussite, alors la première, c'est quand on voit des sourires d'enfants. Mmh. Quand on fait une journée des oubliés des vacances, hein, comme l'année dernière.
1: Ça se passe l'été, hein, les oubliés
15: l'été,
1: des vacances.
15: Tout à fait, toujours après le 15 août. Le deuxième souvenir, quand c'est famille, c'est quand on nous envoie une petite carte postale qu'on accroche dans l'accueil du Secours Populaire à destination de tous les bénévoles qui se sont donnés, quand même, qui ont collecté pour pouvoir rendre ces vacances possibles. Et puis, la dernière des victoires pour nous, c'est quand ils arrivent à partir en vacances sans nous. Où ils ont pris en main leur projet, ils se le sont autofinancés, et ça, c'est ce qu'il y a de plus beau, en fait, parce qu'on dit, voilà, on n'est pas là pour distribuer des vacances, on est là pour accompagner, et qu'un jour, ils n'aient plus besoin de nous. Voilà.
1: Ça, c'est super joli, et c'est une jolie leçon aussi. Alors, Mathéo, tu fais grand, je te vous vois maintenant, mais tu as 14 ans. Mais en tout cas, une maturité pour comprendre ce que vient de dire Émilie, l'idée, c'est de pouvoir s'autoriser, de dire à ta maman, allez, on peut partir en vacances, on va s'organiser, on va le faire, ça, ensemble.
17: Oui, tout à fait.
1: Et comment tu l'imagines, toi, par exemple?
17: Que ça nous a débloqué dans la vie.
1: Oui.
17: Parce qu'avant, on était bloqué, on avait une restriction au niveau des moyens, tout ça.
1: Oui.
17: Et
1: maintenant, ça.
17: C'est débloqué.
15: Une des belles histoires, quand même, c'est Mathéo qui, je pense qu'il peut le dire par lui-même, mais en fait, il a déjà une vocation qui est née de tout ça, dont il aime nous parler. Et est-ce que tu veux nous dire, par exemple, ce que tu aimerais faire plus tard?
17: Plus tard, j'aimerais créer un camping, parce qu'avant, on s'est fait accueillir par un camping en Bretagne.
1: D'accord.
17: Avec le Secours Populaire. Et pour leur rendre hommage, j'ai envie de créer un camping plus tard. Et après, pouvoir accueillir ensuite des familles dans mon camping.
1: Ah, ça, c'est magnifique.
15: Voilà,
1: ça,
15: donc je trouve que c'est aussi une des grandes victoires, en fait. Parce que c'est venu de lui-même, en fait. Oui. Et voilà.
1: Et en l'occurrence, le camping qui les a accueillis, c'est une famille accueillante pour les vacances, c'est une structure accueillante en lien avec le Secours Populaire.
15: Oui, ça peut arriver, en fait, sur vraiment des familles qui ne savent pas comment partir en vacances. Les premiers projets qu'on leur propose, en fait, c'est on réserve le camping, on s'occupe de la caution, et vous avez juste à prévoir le transport, la nourriture, et vous vous installez dans le mobil-home et vous profitez ensemble.
1: D'accord.
15: Et puis après, bien sûr, on peut essayer de mettre en œuvre où c'est eux qui vont choisir leur camping. Nous, on va juste les aider à financer. Donc, c'est-à-dire que c'est à eux de payer la caution, tout ça. Enfin, le but, c'est vraiment de les rendre autonomes au fur et à mesure de l'accompagnement. Puis après, qu'ils partent tout seuls, comme je le disais.
1: Si vous êtes réunis aujourd'hui, si on en parle aujourd'hui du Secours Populaire, on en parle souvent, mais merci aussi de venir éclairer les 90 ans des congés payés avec cette enquête qui nous fait pas plaisir, parce que les choses n'ont pas changé depuis les années 80, pour des raisons financières, mais pas seulement, car un quart des Français ne partent pas aujourd'hui en vacances, je vous le disais, un enfant sur trois ne part pas, et beaucoup considèrent que ces vacances sont un luxe, ce qui explique vos différents programmes toujours en cours, avec vacances pour tous, des séjours en famille, ils en ont bénéficié au ski, des colonies, des vacances adaptées aux seniors, parce que là, on a des jeunes, mais on n'oublie pas les plus âgés. Ouais. Alors ça c'est un programme qui fonctionne aussi beaucoup.
15: Exactement, donc ça peut être des programmes pour les seniors, ça peut être des programmes pour les familles monoparentales, où là, finalement, les soucis administratifs pour pouvoir y arriver, c'est encore plus compliqué. complexes. Ça peut être des séjours pour les personnes isolées. Oui. Et dans certaines fédérations, il existe aussi des séjours pour les personnes qui sont à la rue, pour essayer de leur donner un petit peu de souffle face à un quotidien très précaire et très difficile au quotidien. Enfin voilà, on essaye toujours de s'adapter au public que l'on a en face de nous. Et on crée le projet, en fait, pas selon ce que nous avons envie, mais surtout selon les besoins des publics que l'on accueille.
1: C'est ça. Et puis, vous nous parlez aussi des guinguettes solidaires. Alors, oui, ça, c'est un moment important qui arrive à Paris. Vous allez y participer. Y allez après. Ouais. Super. Alors, dites-nous comment ça se passe, Émilie.
15: Eh ben, les guinguettes solidaires, en fait, c'est ce qui a été voulu, en fait, pour déjà guinguettes, pour cet anniversaire des 90 ans, essayer de trouver un rassemblement un petit référence. Référence à l'époque. Donc, et c'était pour nous de le faire de cette façon-là, avec des jeux en bois, avec des animations faites par les bénévoles. Donc, ce sera à l'espace périphérique, ce soir et demain.
1: De la Villette, à Paris.
15: À la Villette, tout à fait. Mais vous en avez dans toute la France. Donc, on vous invite vraiment à vous rapprocher de votre fédération. Il y a une fédération par département, de façon à vous aussi connaître le jour et le lieu de cette guinguette qui va aussi nous servir à collecter pour faire partir des personnes en vacances. On n'oublie pas que les bénévoles, au Secours Populaire, ils sont animateurs, collecteurs, bénévoles. C'est-à-dire qu'ils animent, mais ils collectent aussi pour mettre en œuvre les projets. Et les guinguettes vont être l'expression même de cette campagne vacances, de ce lancement de la campagne vacances. Dans l'heure, ce sera par exemple le 27 juin prochain.
1: Le 14 juin, donc ce week-end, à la base nautique de Mercus dans l'Ariège.
15: Exactement, tout à fait. Donc ça va être tout le long du mois de juin, selon les sites qu'on pouvait nous mettre à disposition.
1: Émilie Schaff est avec nous pour le Secours Populaire en charge des vacances, dont on parle aujourd'hui avec une partie de la famille de Sandra qui est présente, la maman avec Nolan 11 ans, avec Mathéo 14 ans. Et alors, ce qui est beau aussi, très beau dans votre histoire, c'est que vous avez bénéficié de ce soutien du Secours Populaire, peut-être est-ce encore le cas, mais aujourd'hui vous leur rendez avec du bénévolat. Comment ça se passe, Sandra, très concrètement pour vous?
18: Au niveau du bénévolat, on fait des braderies, on fait des lotos, on fait la chasse aux œufs.
1: Oui.
18: On fait pas mal de choses.
1: Des grands moments de collecte de fonds, finalement.
18: C'est ça, la GOV avec les enfants, on fait la... pas mal de choses qui est ouvert et que ça nous fait plaisir et que les enfants puissent participer à tout et eux-mêmes donnent un coup de main pour les remercier comme ils peuvent, quoi.
1: C'est magnifique.
18: Pas spécialement.
1: C'est une très belle philosophie que vous leur donnez à vos enfants et donc je pense que les 7 garçons sont élevés exactement de la même manière et ça, c'est très beau. Alors ton frère, Nolan, il veut ouvrir son camping pour célébrer d'autres enfants à venir. Ça, c'est magnifique et rendre hommage à ceux qui vous ont accueilli. Tu sais déjà, toi, à 11 ans, ce que tu aimerais faire, ce qui te plairait en tout cas?
16: Non, je sais pas encore.
1: Tu sais pas encore, mais toi, quand tu te sens bénévole, tu aimes faire quoi, par exemple, dans ces actions de bénévolat?
16: Beaucoup de trucs, par exemple, faire.
1: Vas-y.
16: Village du Copain du Monde.
1: Ah, alors raconte-moi, Village Copain du Monde, c'est quoi?
16: On aide les gens, on fait beaucoup de trucs.
1: Ouais, pour rassembler Village Copain du Monde, ça c'est un beau programme dont on n'a pas vraiment parlé.
15: Ouais, alors le Village Copain du Monde, en fait, c'est une amorce ou une pérennité à l'engagement d'un enfant.
1: Oui.
15: C'est-à-dire qu'on leur offre en fait un village qui dure 15 jours. Donc par exemple, nous pour la Normandie, ce sera Urville-Nacqueville en août. Et en fait, c'est plein d'enfants qui viennent de toute la région Normandie, mais qui viennent aussi d'ailleurs en France. Et en fait, on accueille des délégations venues de l'étranger ou des outre-mer.
1: Des enfants défavorisés
15: pas spécialement. En fait, il faut savoir que pour être copain du monde, en fait, peu importe d'où vient l'enfant.
1: D'accord.
15: Tout ce qu'on veut, c'est qu'il ait une envie d'engagement. On n'est pas là pour voir sa CSP, ses ressources. Tout ce qu'on veut, c'est développer finalement cette envie d'engagement qu'il pourrait avoir. Mmh. Et surtout, créer de la mixité sociale, en fait, c'est important. Et donc, là, cette année, dans notre village, on va accueillir, si les visas passent, des Cubains, on va accueillir des Portugais, des Guyanais, des Mahorais et certainement des Ukrainiens. Voilà. Et en fait, le but, c'est que tous les enfants aient un espace d'expression et de liberté en commun et qu'ils se disent, c'est quoi être un enfant ailleurs? Et tous ces enfants qui vont retourner dans leur pays, finalement, après, c'est aussi se dire, je veux mettre ça en place dans mon pays et je vais m'engager pour mon pays, quoi.
1: C'est super. Mathéo, tu y participes à ce programme Village Copain du Monde. Comment tu ressens les choses et quelles expériences tu en retires là depuis?
17: On apprend à parler d'autres langues.
1: Ah oui.
17: Ce qui est super. Parce que quand on voyage, on peut croiser n'importe qui, n'importe quelle langue, tout ça. Et après, ça nous. On est plus sociable aussi. On est moins dérangé envers les autres.
1: Oui. On est à l'écoute?
17: Oui, souvent.
1: C'est ça.
15: Et donc l'année dernière, il nous a accompagnés en Guyane pour aller rencontrer notre club copain du monde guyanais. Donc il a eu la chance de faire les 9000 km.
1: J'ai l'impression qu'il prend du galon, ouais, Mathéo. Prend du galon, ce cours populaire.
15: Non, mais c'est vrai. Et puis bah, c'est aussi pour voilà, la Guyane, ça reste un territoire français, mais les enfants ne sont pas pareils là-bas.
1: Ouais.
15: Voilà, et donc ils ont tourné un film sur les problématiques rencontrées par les enfants en Guyane, qui est magnifique. Ça dure 3 minutes, c'est un court métrage. Et ils se sont éclatés à écrire le scénario, à tourner. Enfin voilà. Parce qu'en fait, les vacances, c'est, enfin, voilà, ça, c'est découvrir d'autres horizons, se faire des amis, avoir du souffle, avoir des
1: souvenirs. Bien sûr.
15: C'est important pour le moral.
1: Et alors, je peux vous demander ce que vous allez faire pour les prochaines vacances? Est-ce qu'il y a des choses de prévues, Sandra? Est-ce que vous avez réussi à organiser quelque chose pour votre famille et pour vous?
18: Bah, partir en famille, pas pour ces vacances-là, mais les enfants partent. Donc, il y a Mathéo et Nolan qui partent en colonie pendant une semaine. Et j'ai mon troisième enfant et quatrième enfant qui partent en Hollande 15 jours dans une famille qui les accueillit. Et après, pour les autres, eh ben on fera des petites sorties entre deux, parce que après j'ai le... Avec le Secours Populaire, on fait la GOV et...
1: La GOV, c'est
15: La Journée des Oubliés des Vacances, c'est et ça. Ce sera pour nous le 20 août au Mans.
1: Donc, colonie pour vous, Mathéo et Nolan. C'est quoi le thème de la colonie?
17: Char à voile.
1: Char à voile, oh, bah, c'est super.
15: Et bon. Pour Nolan, équitation.
1: Équitation. Oui. Tu mets ta bombe. Hein. Merci, bravo.
15: Merci à vous pour votre accueil.
1: Émilie pour le Secours Populaire et ses vacances, ses belles vacances grâce à vous, à votre lumière, les amis. Merci Mathéo, merci Sandra, merci Nolan et bravo.
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0: Allez, profitez bien de l'après-midi avec ici Lorraine. C'était d'ailleurs Straits à l'instant. Et dans un instant, des souvenirs en musique avec Alain Souchon. Il y aura Ultra Moderne Solitude après Louane. Son nouveau tube Conduire est déjà sur votre radio ici Lorraine. Et vous allez pouvoir l'écouter dans quelques minutes avant de profiter de vos après-midi ici Lorraine jusqu'à 19h avec des balades, des rencontres et des idées de sortie. Alors restez avec nous et bienvenue dans vos après-midi ici Lorraine.
1: Je sais pas, frère.

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2: Sur votre radio locale, découvrez les initiatives 100% Lorraine qu'on vous présente avec Léo Limon. Et aujourd'hui, on prend nos vieux téléphones portables pour s'en débarrasser.
3: Mais pas n'importe comment, on va dans une collecte spécialisée. Elle est organisée jusqu'au 10 juillet, principalement dans les Vosges, avec 26 points de dépôt, un seul en Meurthe-et-Moselle à Lunéville. Les Vosges où l'opération a bien marché l'an dernier, Johan Gant.
4: C'était la première année de participation pour les Vosges et au milieu des chiffres nationaux, le département s'est distingué par un début en trombe, détaille Marie Fourrure de l'organisme Écosystème qui gère cette collecte.
5: L'année dernière, on a collecté près de 25 000 téléphones et depuis le lancement en 2020, c'est 150 000 téléphones qui ont été collectés. Vous êtes de très bons élèves parce que pour une première participation en 2025, vous aviez réussi à collecter 1190 téléphones. Donc pour ne rien vous cacher, vous figuriez même parmi le top 3 des collectivités.
4: Mais il y a encore du pain sur la planche car il y aurait 46 millions de téléphones portables inutilisés qui traînent encore. 6 Français sur 10 en auraient un au moins chez lui. Et il y a la crainte par exemple que les données soient récupérées. Mais là, toutes les données sont supprimées. C'est une entreprise d'insertion qui gère ces téléphones collectés et qui travaille selon une charte. Complètement vidés, ils peuvent ensuite avoir une seconde vie, explique Marie Fourrure de l'organisme Écosystème.
5: Tous les téléphones vont être remis à notre partenaire, qui est donc les Ateliers du Bocage, une entreprise d'insertion qui fait partie du mouvement Emmaüs. Et donc tous les téléphones seront donc triés. Ceux qui peuvent l'être seront reconditionnés, c'est-à-dire qu'ils seront remis en état parce que les Ateliers du Bocage donc sont des experts du reconditionnement. Et ensuite, ils pourront être offerts ou alors revendus à prix solidaire à des personnes dans le besoin. Et les téléphones qui ne pourront pas être reconditionnés, eux, seront fléchés et réorientés dans la filière du recyclage pour pouvoir être dépollués et recyclés.
4: Une collecte solidaire donc, mais écologique aussi, explique Marie Fourrure de l'organisme Écosystème.
5: Un téléphone contient près de 70 matériaux, donc qu'ils soient reconditionnés ou recyclés, ben, c'est tout simplement des matières que nous n'aurons pas à nouveau à extraire des sols pour pouvoir fabriquer de nouveaux appareils.
4: Une collecte qui a déjà permis d'éviter l'extraction de près de 900 tonnes de matière brute et l'économie de 46 tonnes de CO2. Tous les points de collecte sont à retrouver sur le site ecosystème.eco.
3: Merci à vous, Johan Gant. Précision à retrouver sur ici.fr.
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1: On passe l'après-midi ensemble, merci d'être avec nous sur votre radio préférée. Il est 14h, les infos.
2: Cortège de motards et des farandoles de fleurs et de bougies à Florence dans le Gers. Les hommages avant les obsèques de Liana dans une demi-heure. La collégienne de 11 ans retrouvée morte la semaine dernière. Le principal suspect est mis en examen pour enlèvement. À la même heure, ce sont d'autres obsèques qui ont lieu à Paris. Celle de Bernadette Chirac, la veuve de Jacques Chirac. Elle est morte à l'âge de 93 ans. Encore un rebondissement judiciaire. Près de 3 ans après la mort de Naël, tué par un policier à Nanterre, la cour de cassation annule la requalification des faits pour violence, ce qui rouvre la voie à un possible procès du policier pour meurtre. Un peu de rab pour les agriculteurs, la prolongation jusqu'à fin août des aides à l'achat de carburant publiée aujourd'hui au journal officiel. Plus 15 centimes par litre de gasoil non routier livré entre mai et août pour des travaux agricoles ou forestiers. Autre conséquence de la guerre au Moyen-Orient, l'inflation en hausse, 2,4% en mai sur un an selon l'INSEE, notamment du fait de l'accélération des prix de l'énergie. Un nouvel entraîneur pour Auxerre, il s'appelle Will Steele, ancien coach de Reims et de Lens. Il succède à Christophe Pélissier. Il démit ses fonctions en fin de saison malgré le maintien en Ligue 1 de foot obtenu in extremis. Et puis toutes les femmes sont belles. C'est pour cette chanson notamment qu'il était connu. Franck Michael est mort à l'âge de 79 ans, chanteur italo-belge aux millions d'albums vendus.
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4: Vous nous écoutez peut-être chez vous ou tout simplement dans votre voiture. Vous avez bien raison, le temps aujourd'hui en Lorraine et notamment pour cet après-midi, ça va être des nuages qui vont nous accompagner et qui peuvent entraîner quelques gouttes de pluie à certains moments avec des températures qui ne devraient pas dépasser les 21 degrés. Profitez-en pour aller à la Foire Expo de Nancy, ça se tient jusqu'à dimanche. On a mis des animations sportives sur le stand de votre radio locale et on enregistre la quiche des champions avec Jérôme Prodhomme tout à l'heure, allez y faire un tour. Et pour cette nuit, ça devrait être de nouveau nuageux avec des températures qui devraient être comprises entre 10 et 13 degrés. Si vous êtes dans la voiture, n'hésitez pas à consulter la page Facebook de notre partenaire, InfoRadar 54. Passez une très belle après-midi avec Ici Lorraine.
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0: Big in Japan, c'était Alphaville pour vos après-midi ici Lorraine. Vous allez pouvoir profiter ce week-end des 10 ans de l'association Lorraine Train Miniature, avec 10 ans de modélisme à Badonvillers. Je vous donne le programme dans un instant après votre quart d'heure 100% chanson française. Au programme aujourd'hui, vous allez pouvoir profiter notamment de Michel Berger, Mentissa et Nino Ferrer.
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1: Ça, c'est un rendez-vous pour les passionnés, les curieux. L'association Lorraine Train Miniature fête ses 10 ans et organise une grande exposition demain et dimanche de 9h à 18h. Rendez-vous au gymnase de Badonvillers, avenue de la Division Leclerc, où vous retrouverez plus de 1000 mètres carrés d'exposition pour découvrir un univers fascinant. Exposition avec des réseaux ferroviaires miniatures et des diaporamas détaillés, animation avec des ateliers pratiques, des démonstrations et des visites et des stands de vente, mais aussi pratique avec la buvette et les restaurations sur place qui vous attendent pour une journée en famille ou entre amis. L'entrée est à 5 euros, c'est gratuit pour les moins de 10 ans, accompagné d'un adulte. Alors rendez-vous pour les 10 ans de l'association Lorraine Train Miniature, samedi et dimanche à Badonvillers, avec Ici Lorraine.
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0: Careless Whisper, c'était George Michael. L'après-midi se poursuit avec Jackie Quartz, Mylène Farmer et Phil Barnet dans un instant. Vous allez pouvoir également profiter de vos infos de 15h dans quelques minutes. Alors restez avec nous, bel après-midi.
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1: Merci d'être avec nous, vous écoutez ici Lorraine. Il est 15h, voici les infos.
2: Florence dit adieu à Aliana, ses obsèques depuis une demi-heure dans cette ville du Gers, cérémonie en cours dans le cimetière avec des prises de parole. Le corps de la collégienne de 11 ans a été retrouvé la semaine dernière. Un homme est en détention provisoire, mis en examen pour son enlèvement. À Rouen, un policier mis en examen pour corruption information. Ici, Normandie, il est suspecté d'avoir vendu des fichiers confidentiels et procédé à des levées d'immobilisation de véhicules contre rémunération. Alerte au feu de forêt, 4 départements du sud-est de la France sont en orange pour risque élevé. Il s'agit des Pyrénées-Orientales, de l'Aude, des Bouches-du-Rhône et du Var. Sans calculette, stylo à la main et pendant 2 heures, plus de 500 000 élèves de première générale et technologique ont planché sur les mathématiques ce matin. Épreuve inédite du baccalauréat et qui comptera pour Parcoursup. Pour les terminales, les épreuves écrites commencent lundi avec la philo. À l'approche des vacances d'été, beaucoup de Français laisseront leurs valises en placard. Plus d'un sur quatre ne partiront pas, selon un baromètre d'Ipsos. Une étude commandée par le Secours Populaire, invitée dans Ma France ce midi, l'association a donc rappelé l'importance de sa journée des oubliés des vacances afin d'emmener des familles à la mer ou à la montagne. Ses œuvres lui représentait beaucoup de piscines, des piscines californiennes. L'artiste David Hockney est mort à l'âge de 88 ans chez lui à Londres. Figure majeure de l'art contemporain aux lunettes rondes et dont les œuvres sont depuis rentrées dans la culture populaire.
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4: Vous nous écoutez peut-être chez vous ou tout simplement dans votre voiture. Vous avez bien raison, le temps aujourd'hui en Lorraine et notamment pour cet après-midi, ça va être des nuages qui vont nous accompagner et qui peuvent entraîner quelques gouttes de pluie à certains moments avec des températures qui ne devraient pas dépasser les 21 degrés. Profitez-en pour aller à la Foire Expo de Nancy, ça se tient jusqu'à dimanche. On a mis des animations sportives sur le stand de votre radio locale et on enregistre la quiche des champions avec Jérôme Prodhomme tout à l'heure, allez y faire un tour. Et pour cette nuit, ça devrait être de nouveau nuageux avec des températures qui devraient être entre 10 et 13 degrés. Si vous êtes dans la voiture, n'hésitez pas à consulter la page Facebook de notre partenaire, InfoRadar 54. Passez une très belle après-midi avec Ici Lorraine.
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0: écoutez Ici Lorraine et vous faites bien. Bel après-midi, la suite dans un instant, c'est votre quart d'heure avec trois chansons françaises à la suite. Jacques Higelin, Jérémy Frérot et Jean-Jacques Goldman seront présents, les 3 J seront là. Et puis juste après, je vous emmènerai profiter des portes ouvertes du Théâtre du Peuple à Bussan. Ça va commencer aujourd'hui, ce soir, dès 19h. Et je vous présente le programme dans un instant, restez avec nous.
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1: 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Le mythique théâtre de bois lance sa saison 2026 avec un week-end d'immersion gratuit et ouvert à tous. Rendez-vous dès 19h ce soir pour le grand bal des habitants et habitantes et des voyageurs à la Halle de la Mouline. Demain, 14h-17h, répétition publique exclusive de la saga de l'été Héritier des Brumes, suivi d'un échange avec les artistes. Et puis dimanche, profitez de 11h à 17h des journées portes ouvertes au théâtre avec présentation de la saison, visite libre et restauration sur place. Une occasion unique de découvrir les coulisses de ce lieu historique avant le coup d'envoi de la saison d'été prévu du 16 juillet au 13 septembre. C'est à partir de ce soir 19h donc que vous pourrez profiter des portes ouvertes au Théâtre du Peuple de Bussan. Un événement ici Lorraine à ne surtout pas manquer.
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0: Les Modern Talking sont dans vos après-midi, ici Lorraine. Kate Bush, Florent Pagny et Véronique Sanson s'autogardent à vous et vous invitent à rester à nos côtés jusqu'aux infos de 16h. Alors profitez-en, on poursuit l'après-midi ensemble.
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1: L'heure du goûter approche. Merci d'être avec nous. Bel après-midi. Tout de suite les infos. Il est 16h.
2: Nous ne disons pas au revoir à un symbole, une lutte, mais à une enfant de 11 ans et demi, Liana. Les mots cet après-midi du maire de Florence dans le Gers, alors qu'en ce moment se déroulent les obsèques de la collégienne. Son corps retrouvé la semaine dernière et dont la mort provoque une vive émotion en France. C'était il y a presque 3 ans, la mort de Thomas lors d'un bal à Crépol dans la Drôme. Eh bien, le parquet requiert le renvoi de 11 accusés devant les assises pour le meurtre de l'adolescent. Tous nient avoir porté le coup mortel. Dans le dossier épineux de la 69, devant Rollier-Castres à Toulouse, le rapporteur public demande le rejet du pourvoi devant le Conseil d'État, demande faite par les opposants à ce projet d'autoroute et qui sera examiné ce lundi. Il manque 20 000 dons de sang en France. C'est le constat de l'établissement français du sang par rapport à l'an passé, 2 jours avant la journée mondiale à ce sujet. Des stocks trop faibles, notamment après les nombreux ponts de mai et la vague de chaleur. Il réaffirme sa volonté d'aller sur Mars. Elon Musk vient d'acter l'entrée en bourse historique de SpaceX. Sa valeur est estimée à 1,8 milliard de dollars. Et puis vous avez été nombreux à suivre la cérémonie d'ouverture du mondial de foot. Presque 5 millions devant la télé hier soir. Le Canada et les États-Unis entrent à leur tour dans la compétition à 21h et 3h du matin. La nuit prochaine, les Bleus jouent mardi et ont fait hier leur premier entraînement sous la chaleur étouffante des États-Unis.
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4: Vous nous écoutez peut-être chez vous ou tout simplement dans votre voiture. Vous avez bien raison, le temps aujourd'hui en Lorraine et notamment pour cet après-midi, ça va être des nuages qui vont nous accompagner et qui peuvent entraîner quelques gouttes de pluie à certains moments avec des températures qui ne devraient pas dépasser les 21 degrés. Profitez-en pour aller à la Foire Expo de Nancy, ça se tient jusqu'à dimanche. On a mis des animations sportives sur le stand de votre radio locale et on enregistre la quiche des champions avec Jérôme Prodhomme tout à l'heure, allez y faire un tour. Et pour cette nuit, ça devrait être de nouveau nuageux avec des températures qui devraient être comprises entre 10 et 13 degrés. Si vous êtes dans la voiture, n'hésitez pas à consulter la page Facebook de notre partenaire, InfoRadar 54. Passez une très belle après-midi avec Ici Lorraine.
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0: Ça fait mal, c'était Vita dans vos après-midi ici, Lorraine. C'est unique dans le rugby féminin lorrain. Les Louves de Nancy Séchant ont tout raflé cette saison et accèdent à l'antichambre du rugby national. Un exploit et une belle histoire que vous nous racontez dans l'esprit sportif, Laurent Pilloni.
1: Il y a quasiment une semaine, sur la pelouse de La Roche-sur-Yon, le destin a choisi de bousculer le hasard pour lui donner des airs de symbole absolu. Au moment de remettre le bouclier de championne de France aux Louves du Nancy Séchant, c'est Pascal Mercier, fier représentante meusienne de la Fédération française de rugby en charge du développement de la pratique féminine, qui s'est avancée. Comme un signe évident, une fierté partagée, car au-delà de ce trophée tant convoité, c'est une page d'histoire qui s'écrit pour le rugby lorrain. Pour la toute première fois, la Lorraine et le Grand Est s'invitent avec fracas à la table de l'élite 2, l'équivalent de la deuxième division. Les joueuses de Laurent Monestier et Joémie Petit l'ont fait, et de la plus magistrale des manières. Une saison parfaite, une invincibilité totale sur cet exercice 2025-2026, sans qu'aucun adversaire ne parvienne à faire chuter ce collectif soudé. Mais les grands arbres, ne poussant que sur des racines profondes, ce titre est avant tout le sommet d'un travail de l'ombre titanesque

0: menée avec passion depuis de longues années par l'ensemble des bénévoles et des dirigeants du club. Et dans ce moment de liesse pure, alors que les chants de victoire résonnent encore, nos regards et nos cœurs se tournent inévitablement vers les étoiles. Comment ne pas penser, avec une immense émotion et une infinie gratitude, au regretté président Olivier Hed. Olivier, qui croyait plus que quiconque au potentiel de ses filles. Lui, l'ardent défenseur du rugby au féminin, l'homme engagé qui a tant donné, tant bâti et tant lutté pour que les Louves occupent enfin la place qu'elles méritent aujourd'hui sur l'échiquier national. Ce bouclier de championne, c'est le vôtre, mesdames, le fruit de vos sacrifices et de votre talent, mais c'est aussi le prolongement éternel de son rêve, de son héritage et de son engagement viscéral. Aujourd'hui, le Nancy Séchant Rugby savoure son histoire et s'apprête à croquer l'élite 2 à pleines dents.
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0: Girls Like You. Edwin Collins, c'est dans vos après-midi ici, Lorraine. Demain, vous allez pouvoir profiter du concert de la chorale La Cantalude. Allez découvrir ce concert événement après votre quart d'heure 100% chanson française. Je vous donnerai tout le programme à suivre avec Bernard Lavillier, Pascal Obispo et Johnny Hallyday.
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0: C'était Sia dans vos après-midi ici Lorraine. Comment connaître l'âge des autres sans leur demander leur âge? Eh bien, c'est un petit jeu lancé par Fred Ballard aujourd'hui dans l'Humour en Tube, parce que visiblement, tous les âges ne se calculent pas de la même manière.
1: Hippolyte vient d'avoir 24 mois.
2: Ah ben non, il a 2 ans, c'est un gosse, pas une tonne de Savoie.
3: Oui, c'est très bizarre, hein. Pour les enfants en bas âge, comme pour le comté ou le Saint-Nectaire, on compte en mois, vu que comme le fromage, le bébé s'apprécie mieux quand il a quelques mois d'affinage. Mais bonne nouvelle pour Julie Conti, une fois adulte, on ne compte plus les âges en mois.
4: Je prends de l'âge, là, il y a pas longtemps, j'ai fêté mes 30 balais. Et oui, à 30, on commence à compter en balais. 30, c'est les balais. Oui, j'ai remarqué ça. Chaque dizaine, c'est un terme. 30, c'est les balais. 40, c'est les piges. 50, c'est les berges. Et à 60, c'est le printemps. Alors là, on compte en saison, on n'en peut plus.
3: Ben oui, c'est plus poétique de fêter ses 95 printemps, même si on a pigé que ça commençait à sentir le sapin et qu'on préférerait avoir les 30 balais d'Adèle Fugazzi. L'âge, c'est dans la tête. Et puis, l'avantage, c'est que quand on aime, on ne compte pas. Hein, c'est ce que Thomas Angelvi a pu vérifier en papotant avec son public.
5: Vous avez combien d'écarts?
6: Je sais même pas. Je connais pas son âge.
5: Et vous êtes meilleure amie depuis 10 ans?
6: Tout ce que je peux te dire, c'est que je l'ai rencontré, j'étais majeure et j'avais 18 ans, il en avait 14. Je suis incapable.
5: Alors,
6: c'est juste que j'ai la flemme de calculer.
5: Ah ouais?
6: Et comme son âge, il change tous les ans.
5: Non, c'est hyper rare.
3: Mais oui, c'est tout le problème hein, avec ce concept débile de temps qui passe. C'est qu'à force, il y en a qui arrivent peu à suivre. Mais bon, la bonne nouvelle, c'est que l'humour n'attend pas le nombre des années. De 24 mois à 107 printemps, marrons-nous vivants.
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0: un autre monde. C'était Téléphone dans vos après-midi ici Lorraine. On poursuit justement cet après-midi jusqu'à 19h et dans un instant, ce sont les infos de 17h que vous allez pouvoir retrouver après Elton John et Benjamin Biolay.
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0: Elton John vous accompagne dans vos après-midi. Ici Lorraine, merci d'être avec nous.
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0: Merci d'être avec nous ce vendredi après-midi, il est 17h. Les infos, Yoann Grand, bonsoir.
2: Bonsoir Damien, bonsoir à tous.
0: Un syndicat enseignant dénonce les violences contre les personnels dans les écoles de Meurthe-et-Moselle.
2: La FSU SNUIPP 54 adresse une lettre ouverte à l'inspecteur d'académie. Elle y décrit le quotidien des professeurs des écoles et d'AESH qui accompagnent les élèves en situation de handicap. Il raconte être frappé, mordu, griffé, insulté, menacé par des écoliers. Des actes qui se multiplient. Il y avait eu 73 signalements enregistrés dans le registre santé et sécurité au travail entre septembre et décembre 2024. Il y en a 173 sur la même période en 2025. Le syndicat du premier degré veut d'ailleurs prolonger cette démarche et invite les enseignants à répondre à une enquête sur ces faits. Anne Hautenauve et Mathilde Jouffroy sont co-secrétaires départementales du FSU SNUIPP 54. Elles décrivent ces situations qui provoquent la souffrance de leurs collègues.
3: L'élève m'a agressé pour sortir de la classe, coup violent au niveau des bras et du thorax, tentative d'atteindre le visage, j'ai des marques de griffures au niveau du cou. Au cours de la séance, l'élève m'a craché au visage, m'a mordu et m'a frappé, a également porté des coups à d'autres élèves. Voilà, ça c'est juste quelques exemples, mais on pourrait vous en donner malheureusement des dizaines d'autres du même ordre.
4: Évidemment, là, les collègues n'en peuvent plus. Le dernier recours, c'est se mettre en arrêt maladie. Ça, on voit de plus en plus de collègues qui, malheureusement, n'ont pas d'autre choix que de faire ça, voire même qui se disent « Moi, j'arrête, je change de travail ». On observe notamment ça, et ça, c'est un fait qui est relativement nouveau, qui date d'il y a quelques années chez les jeunes collègues.
3: On parle de gens qui ont travaillé pour passer un concours qui n'est pas si facile à obtenir, et qui, à peine le concours obtenu, se disent « Ben non, en fait, j'arrête, je pourrai jamais faire ça toute ma vie. »
2: Et nous avons sollicité l'Académie de Nancy-Metz à propos de cette lettre ouverte du syndicat. Pas de réponse de sa part pour l'instant. Un hommage sera rendu à Noam demain après-midi à Metz lors de la marche des fiertés. Le jeune homme de 19 ans est mort il y a près de deux semaines après une agression. Le parquet de Metz a annoncé hier élargir son enquête à une possible motivation homophobe. L'affaire avait provoqué une vive émotion. Fin 2023, le parquet de Valence réclame le renvoi devant les assises pour mineurs de 11 des 14 suspects dans la mort du jeune Thomas à Crépol, poignardé lors d'un bal. Le ministère public demande un procès pour meurtre, tentative de meurtre et violence aggravée. Ce sont les juges d'instruction qui suivront ou non ces réquisitions. Les circonstances aggravantes de faits en bande organisée et à caractère raciste n'ont pas été retenues.
0: L'Iran affirme rejeter le plan de paix proposé par les États-Unis.
2: Et de son côté, Donald Trump, lui, accuse le régime iranien de faire circuler un faux accord qui ne correspond pas à la réalité. Dans un message très énervé sur son réseau social, le président américain appelle Téhéran à se ressaisir et vite. L'agence de presse iranienne officielle IRNA affirme que Téhéran refuse de renoncer au contrôle du détroit d'Ormuz et maintient sa position sur son droit à un enrichissement nucléaire.
0: Et puis on a appris ce vendredi la disparition d'un chanteur très populaire.
2: Le crooner belge d'origine italienne Franck Michael s'est éteint. Son âge reste un mystère. Il affirmait être né en 1953, mais selon la presse belge, c'était en 1947. Il était l'interprète, par exemple, de « Toutes les femmes sont belles ». Didier Barbelivien, Johnny Hallyday lui ont écrit des chansons en 2003. Il revendiquait des dizaines de disques d'or et entre 15 et 20 millions de disques vendus en France, en Belgique, en Suisse, au Canada, en Italie ou encore en Allemagne.
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2: Alors, elle vient ou pas, cette éclaircie, Damien?
0: Elle va arriver plutôt dans la soirée, mais alors ça dépend où on va se trouver. Les Vosges, principalement, pourront en bénéficier un petit peu plus tôt. En Meurthe-et-Moselle, il faudra attendre encore des passages nuageux, pas mal de grisailles. Notez que c'est pas bien important pour ce soir, puisque ce qui est important, c'est demain. À partir de demain et durant tout le week-end, là, on va avoir de belles éclaircies. Des éclaircies, alors, c'est la peine voilée demain matin, mais surtout, la chaleur qui va revenir, 19 à 20 degrés demain matin. On attend jusqu'à 28 demain après-midi. Peut-être même 30 degrés dimanche. Donc, On oublie un peu ce soir, la journée passe, voilà, on rentre tranquillement, c'est la fin du week-end, mais profitez du week-end ensoleillé. Demain, 24 degrés dans le milieu d'après-midi à Gérardmer, vous aurez 25 à Remiremont, on attend 26 à Saint-Dié, Épinal et Lunéville, 28 degrés à Nancy, tous les ponts à mousson demain en fin de journée. Donc un temps plutôt agréable pour ce samedi et ce dimanche, nous dit Météo France.
2: Ce qui est bien, c'est quand on a un changement de temps comme ça, ça fait pas dans la demi-mesure.
0: Non.
2: La fois d'avant, on avait déjà pris 15 degrés.
0: Et voilà. On a perdu 10 derrière.
2: Voilà. Donc, et là, on va repartir encore sur une grosse
0: et la
2: sauce.
0: Prochaine chute, on verra.
2: Très bien. Bon.
0: Attendez-vous à pas loin de 30 degrés pour une bonne partie de la semaine prochaine, quand même.
2: Eh bien, qu'est-ce que ce sera en juillet?
0: Et on verra cela.
2: Tout à l'heure.
0: Merci beaucoup, Johan. À tout à l'heure. La route avec vous, 03 83 36 20 20. Attention déjà aux perturbations. On a des difficultés, évidemment, sur les routes de la région en cette fin d'après-midi. C'est vendredi.

0: de Metz. Vous êtes nombreux à avoir quitté l'autoroute à hauteur de Pont-à-Mousson, certains par Dieulouard notamment. Et là, on note de gros ralentissements à travers cette Dieulouard et l'arrivée d'ailleurs dans la commune. Et puis, sur la route en direction de Belleville. Trafic saturé, donc également sur la route nationale dans ce secteur à Pompey, c'est la même chose. Prudence donc sur la 31, secteur à éviter si vous le pouvez évidemment, mais c'est pas beaucoup mieux sur le réseau secondaire. 03 83 36 20 20, je vous le rappelle, à nous appeler évidemment si vous rencontrez des perturbations sur les routes ce soir. Belle route avec Ici Lorraine.
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0: 17h06, la route avec vous bien sûr, mais la musique, on la partage ensemble. Voici Louise Attaque.

0: Ton invitation, c'était Louise Attaque sur votre radio. Ici Lorraine.
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0: Le week-end va être très beau, on va donc passer pas mal de temps dans le jardin. Vous avez bien raison du coup d'en profiter, puisque dans un instant, on vous dira avec Anaïs Primerano comment nettoyer les terrasses de jardin. Vous savez, les petites taches qu'on a sur les pierres par exemple, de manière très naturelle, très simple. On découvre cela après Charles Doré. Voici son nouveau titre, Famille ou pas famille, c'est sur votre radio ici Lorraine.

0: C'est Charles Doré sur votre radio Ici Lorraine.
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0: La maison toute propre et au naturel. C'est avec Anaïs Primerano. Salut Anaïs.
3: Salut.
0: Un peu plus green le compte Instagram avec toutes ses astuces. Faites bon ménage, c'est le livre. On s'est occupé de la maison de fond en comble, on a fait toutes les pièces. Mais on peut également, avec ton livre et tes astuces, aller dans le jardin. C'est le grand moment où on va retrouver le jardin. Il y a plein de petits nettoyages à faire. On commence par quoi ?
3: Eh ben, on va commencer par nettoyer les façades quand il y a des petites taches dessus ou les dalles de terrasse.
0: Ah oui, alors ça, souvent, on sort le karcher, on galère un peu, il y a beaucoup de mise en place et tout.
3: Voilà.
0: Là, il y a des choses toutes simples à faire.
3: C'est ça. Alors, c'est vrai que quand on a une grosse surface à couvrir, le karcher pour les dalles, c'est quand même assez pratique. Et puis, c'est juste de l'eau. Donc, au final, c'est quand même assez naturel, même si on utilise beaucoup d'eau. C'est une fois dans l'année, donc ça va. Mais c'est vrai que quand il y a des petites traces localisées, notamment moi, par exemple, j'ai le chat qui passe souvent sur une fenêtre et fait des traces à chaque fois qu'il passe. Donc, j'utilise une technique. C'est à peu près les mêmes ingrédients que le liquide vaisselle. On va utiliser 400 ml d'eau très chaude, 100 g de savon noir liquide et 4 cuillères à soupe de cristaux de soude. Donc, ils sont dégraissants et qui sont aussi nettoyantes. Et ce mélange-là, on va pouvoir l'appliquer alors soit avec une brosse épaisse, soit avec un vaporisateur en fonction de la taille de la tache. On laisse poser, on frotte un petit peu, on rince et il n'y a plus de tache.
0: Tout simplement, c'est aussi simple que ça. Ça marche bien sur les dalles du jardin.
3: Oui, aussi, c'est vrai, quand il y a des traces, même des petites traces de rouille ou des choses comme ça, on peut utiliser cette astuce-là. Ou alors, pour tout ce qui va être rouille, justement, on peut utiliser aussi un spray à l'acide citrique.
0: Voilà. D'accord.
3: 500 ml d'eau, 4 cuillères à soupe d'acide citrique, et on met ça sur la tache.
0: Ça arrive souvent quand on a les portails un peu vieux qui ont rouillé et que ça a coulé sur les pierres. Là aussi, on passe ce genre de spray.
3: Voilà, c'est ça.
0: Tout simplement, vous retrouvez les astuces sur le compte Instagram un peu plus green, mais aussi dans le livre « Faites bon ménage ». Ce sera un des best-sellers de l'été, parce que là, entre dehors et dedans à la maison,
3: on peut tout faire.
0: Il y a vraiment de quoi faire.
3: Oui.
0: Merci beaucoup, Anaïs Primerano.
3: Avec plaisir.

0: Lala Young avec Messi sur votre radio ici Lorraine. Prudence sur l'autoroute A31, un bouchon dû à un accident. Un véhicule a percuté le dispositif de sécurité pour les travaux le long du viaduc de Froid. Et actuellement, vous notez 1h30 de perturbation. Près de 15 km de bouchons sont signalés depuis la sortie de Pont-à-Mousson. À hauteur d'Aton, vous avez des embouteillages dans ce secteur. Évitez si vous le pouvez pour rallier Nancy. Il faut sortir à Nomni-Aton. Attention également à Belleville-Dieulouard. On a de gros ralentissements signalés sur le réseau secondaire à cette heure-ci, saturé sur la 31. Donc, je vous le rappelle, le véhicule a percuté le dispositif de sécurité sur la zone de travaux à hauteur de Frouard. Donc, de grosses difficultés à signaler pour cette soirée. 1h30 de bouchons. Prudence, on a encore des bouchons signalés également sur les zones de travaux à hauteur de Rosay-Rosaline. 10 minutes de perdu sur la 33. Mais on fera un point complet sur vos conditions de circulation dans un instant. Restez avec nous.
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0: Jean-Pierre Médéric Macumba est sur votre radio, ici Lorraine.
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0: Attention à cette grosse perturbation sur la 31 ce soir dans le sens Metz-Nancy. Suite à un accident, un véhicule a tapé le dispositif de sécurité en place pendant les travaux du viaduc de Frouard. Voiture évacuée, mais la DIRES attend le véhicule pour refaire les réparations. Il y a 15 km de bouchons depuis la sortie Aton actuellement en direction de Nancy. C'est 15 km de bouchons, près d'une heure et demie de perturbation signalée actuellement. Pour aller Nancy, il faut sortir à Nomni-Aton évidemment. Alors si vous allez dans les côtés de Toul, Belleville, Dieulouard, eh bien attention, il y a des bouchons également signalés sur la route nationale à hauteur de Dieulouard. Ailleurs, ça circule pas si mal et vous aurez beaucoup de perturbations à hauteur de Pompey également si vous prenez la direction de Nancy. Ailleurs, on a des perturbations également sur les travaux notamment de la 33, vous prenez la direction de Lunéville, là aussi on a 10 minutes de perdu sur la zone de travaux de Rosières-aux-Salines, et ça continue également sur la RN57 avec une zone de travaux toujours, et donc cette minutes de perturbation en direction de d'Épinal. Attention, les zones de travaux sont très nombreuses et elles causent de sérieuses difficultés encore une fois ce soir. Donc, grosse prudence sur la 31. Les Vosges, c'est du vert partout. Tant mieux. 03 83 36 20 20.
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0: À la suite, c'est en musique sur votre radio ici Lorraine avec John Lennon, et puis on continuera à découvrir l'actualité musicale avec Émilie Mazoyer dans un instant. Décibel arrive juste après ça.

0: Woman, John Lennon est sur votre radio ici Lorraine. Tous les soirs, l'actualité musicale, c'est en 3 minutes avec Émilie Massoyer. Voici Décibel.
1: Salut tout le monde. Émilie au rapport pour votre dose quotidienne d'actualité musicale. Je parie que l'anniversaire du jour va vous donner le sourire et peut-être, si vous êtes en voix, vous faire chanter à plein poumon.

concert du Roi Lion, dont la toute première projection a eu lieu il y a 32 ans, le 12 juin 1994, à Los Angeles et à New York. À l'époque, les sorties mondiales, ça n'existait pas vraiment. Alors nous, en France, on avait dû attendre 6 mois de plus pour découvrir Simba, Nala, Pumba et l'affreux Scar. Et musicalement, le Roi Lion, c'était un coup de maître, signé Hans Zimmer pour l'instrumental, et puis Elton John et Tim Rice pour les chansons inoubliables. Découverte au sein de son groupe Brigitte, la talentueuse Aurélie Saada présente son nouveau projet en duo avec le rocker Gaspard Royan. Ça s'appelle Rave.

L'amour fait des ravages, alors le groupe Ravage fait des chansons d'amour. La première que vous découvrez ici, Entre ton épaule et ton cœur, sent bon les années 60 et donne envie d'en découvrir plus. Rendez-vous sur les festivals cet été et sur album, on espère, à la rentrée. La série dont on avait besoin et on ne le savait même pas, Growing Up Dion, l'histoire de la famille de notre reine, Céline.

C'est la première fois que la famille Dion accepte un projet biographique. La série racontera l'histoire au Québec de Adhémar et Thérèse, les parents, et de leurs 14 enfants, dont la petite dernière et future star mondiale de la chanson, Céline. On retrouve Jacques Dion, son frère, à la production, et Jimmy Dion, son neveu, au scénario. En coulisses, en ce moment même, les enchères font rage car tous les diffuseurs de la planète veulent mettre la main sur ce succès assuré. Sinclair reprend la route avec son tube magique Ensemble. D'abord sur les festivals cet été, puis partout en France dès le mois d'octobre. Les billetteries sont ouvertes et prises d'assaut. Il est temps de réserver si vous ne voulez pas le rater.

0: de Saint-Clair sur votre radio ici Lorraine. Merci beaucoup Émilie Mazoyer. À tout à l'heure, 20h, votre invité sera Mentissa qui vous fera découvrir son nouvel album Enfant Difficile qui sort aujourd'hui et vous le ferez découvrir à tout le monde. Donc profitez-en et rendez-vous à 20h sur votre radio ici Lorraine.
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0: Et pour nous, c'est l'heure de jouer. Comme vous le faites en chaque fin de journée, à cette heure-ci, vous nous appelez pour tenter de gagner des places de cinéma et aller voir le film de votre choix. Et pour en plus jouer avec nous, c'est un duo que l'on adore et qui était la bande originale du film Un monstre à Paris. Vanessa Paradis et M chantent ensemble la scène et vous permettront de remporter deux places pour aller dans les cinémas UGC. Saint-Jean ou Ludon, à vous de choisir. 03 83 36 20 20. Écoutez bien le mot qui manque. Un seul mot manque dans cette chanson. Vous le retrouvez, les places de ciné sont pour vous.

pas quoi ? Tu n'es pas saoul, tu n'es pas belle, tu n'es pas moche. À vous de jouer. 03 83 36 20 20. Vous l'avez, ce mot qui manque dans cette chanson, ça vous permettra de gagner vos places de ciné. Des places de ciné à ne surtout pas manquer, évidemment, pour aller à l'UGC voir ce que vous voulez. Tout ça après la chanson d'amour. On vous a promis de faire découvrir le nouvel album de Mentissa ce soir à 20h. Et bien voici son premier titre.

0: We are the champions, Queen, c'est votre radio ici Lorraine. Tenez, en parlant de champion, on a un champion lorrain qui a brillé du côté du Mans. Aujourd'hui, le pilote auto Gillian Orion, qui s'est lancé en Michelin Le Mans Cup sur une course de 3 heures ce matin, eh bien, est reparti avec la deuxième place. Et ouais, après sa belle victoire au Castellet, il est toujours en tête de son championnat. On le félicite, notre champion lorrain.
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0: Allez, on a un autre champion lorrain qui est avec nous. C'est Laurent depuis les Saint-Christophe qui joue avec nous pour tenter de remporter des places de ciné. Bonjour Laurent.
3: Bonsoir Damien.
0: Voilà, il y a un peu de bruit derrière vous, hein, Laurent. Vous êtes dans les bouchons ou quoi?
3: C'est le bouchon de là, c'est pas drôle.
0: Ah ouais. Ah, c'est quand vous roulez sur les vibreurs, c'est ça?
3: Non, c'est le bouchon de Metz-Vernon.
0: Ah là là là. Vous avez, c'est combien de temps que vous êtes dedans, vous, Laurent?
3: Ah là, ça va, j'arrive à sortir.
0: Petite galère, quoi. Petite galère. Ce qui vous a quand même permis de jouer avec nous pour retrouver un mot manquant dans cette chanson de Vanessa Paradis et M. Quel mot manquait dans cette chanson, Laurent?
3: Soul.
0: Eh ben, on va vérifier. Effectivement, il n'était pas sous. C'est gagné, bravo, Laurent.
3: Merci, Damien.
0: Félicitations, deux places de ciné pour vous. Irez voir ce que vous voulez dans les cinémas UGC, Laurent.
3: Parfait, c'est super.
0: Profitez-en bien, à bientôt Laurent.
3: Merci, bonne soirée, à bientôt.
0: Et bon courage sur la route, hein, soyez prudents. Il y a encore du monde évidemment, avec de grosses difficultés ce soir. Prudence, patience, on vous accompagne en musique. Voici Whitney Houston.

0: La voix incroyable de Whitney Houston sur votre radio, ici Lorraine. Les infos de 18h arrivent dans 8 minutes, tout juste, alors restez avec nous.
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0: Souvenir avec Michel Polnareff sur votre radio ici Lorraine. Vous restez prudent évidemment si vous circulez sur la 31. On va refaire un point complet dans votre actualité dans un instant. Notez qu'il y a une heure et demie d'embouteillage toujours signalé sur cette portion de la 31 entre Hâton et Nancy. En venant de Metz, soyez vigilants, secteur à éviter. Et des bouchons également à signaler sur le réseau secondaire. On fait un point dans un instant.
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0: En attendant, belle fin de journée, merci d'être avec nous. Il est 18h. Les infos avec Yoann Gand. Bonsoir Yoann.
2: Bonsoir Damien, bonsoir à tous.
0: Un syndicat enseignant du premier degré dénonce la multiplication des violences contre le personnel des écoles de Meurthe-et-Moselle.
2: La FSU SNUIPP adresse même un courrier à l'inspecteur d'académie. Des enseignants ou des AESH qui accompagnent les élèves en situation de handicap décrivent des violences trop fréquentes. Insultes, menaces, coups se multiplient, même chez les petits. Il y avait eu 73 signalements de ces faits entre septembre et décembre 2024. Il y en a eu plus de deux fois plus à la même période en 2025. Pour Anne Hautenauf, co-secrétaire départementale FSU SNUIPP 54, cette lettre solennelle vient appuyer la gravité de la situation.
3: On s'entretient régulièrement de toutes ces questions-là, mais là, effectivement, la forme que ça a pris, le fait que ce soit une lettre ouverte officielle, on voulait vraiment attirer l'attention en disant que, enfin, on tire la sonnette d'alarme depuis longtemps et on a l'impression que on n'est pas toujours entendu, que les enseignants, ils râlent, ils se plaignent. On est vraiment très, très inquiets et inquiètes de la situation et c'est ce qui nous a poussé à écrire cette lettre. Ils tentent aussi d'apporter des éléments de réponse qui minimisent, par exemple, sur le nombre d'explosions des fiches SST. Une de leurs réponses, c'est nous dire c'est parce que les collègues connaissent mieux ce registre. C'est en partie vrai, mais c'est loin d'être la seule explication. Et nous, on le sait parce que c'est confirmé par tous les appels qu'on reçoit. Le DAZN ne les reçoit pas. C'est pas lui qui a les collègues en pleurs au téléphone toute la journée.
2: Et ces fiches SST que vient d'évoquer Anne Hautenauf, ce sont les fiches de signalement des cas de violence. Un hommage sera rendu à Noam demain après-midi à Metz lors de la marche des fiertés. Le jeune homme de 19 ans est mort il y a près de deux semaines après une agression. Le parquet de Metz a annoncé hier élargir son enquête à une possible motivation homophobe. Le parquet de Valence demande un procès aux assises des mineurs pour 11 des 14 suspects dans la mort du jeune Thomas à Crépol dans la Drôme, poignardé lors d'un bal en novembre 2023. Le ministère public demande un procès pour meurtre, tentative de meurtre et violence aggravée. Ce sont les juges d'instruction qui doivent désormais suivre ou non ces réquisitions. Les circonstances aggravantes de faits en bande organisée et à caractère raciste n'ont pas été retenues. Un accident sur la départementale 913 au niveau de Bouxières-aux-Chênes a eu lieu vers 4h30. Un accident qui implique deux voitures. Un homme de 33 ans a réussi à sortir de la sienne légèrement blessé. Un autre de 29 ans est bloqué dans sa voiture. Les pompiers doivent scier le véhicule pour qu'il puisse sortir. La circulation se fait en attendant sur une seule voie, sur cette départementale 913.
0: Un club d'aviron célèbre demain ses 100 ans d'existence.
2: Le Cercle Nautique de la Haute-Moselle, à Pont-Saint-Vincent, au sud de Nancy, a vu le jour en 1926 dans cette vallée de la Moselle, ouvrière et sidérurgique. Le club compte aujourd'hui 35 licenciés en loisirs, mais c'est un club qui a connu aussi de belles heures en compétition quelques dizaines d'années en arrière. Un club qui a aussi su s'adapter à la Moselle, qui a beaucoup changé au fil des ans. L'occasion de se replonger dans l'ambiance à l'époque de la création du club en 1926. Et c'est Hervé Logier, le président, qui nous le raconte.
4: Ça a commencé quand même par l'aviron, je tiens à le préciser. Premier club qui est apparu ici à Pont-Saint-Vincent au bord de la Moselle en 1926. Et quelques années plus tard, en 1936, très exactement, a été aussi créé la Haute-Moselle Natation, qui était une piscine ouverte extérieure sur la Moselle, qui a eu un très gros succès. Il y avait une grosse activité entre les deux clubs, tout à fait. C'est la Moselle et la particularité ici d'avoir une belle ligne droite de 2 km assez large, qui est indispensable pour les compétitions d'aviron, qui a fait naître le club de Pont-Saint-Vincent.
2: À l'époque, l'aviron, on peut dire que c'était un sport un peu en vogue.
4: Oui, c'était très développé en fait par l'État pour une raison simple, c'est que on était dans les périodes de guerre un peu et il fallait que les jeunes soient musclé et fort, et pour ça, rien de mieux que de faire de l'activité physique, et l'aviron paraissait très développé pour le gouvernement, ou très adapté pour le gouvernement, pour développer les capacités physiques des futurs combattants.
2: Hervé Logier, président du Cercle Nautique de la Haute-Moselle à Pont-Saint-Vincent, qui fête demain ses 100 ans. Et pour célébrer ce centenaire, des animations sont prévues demain toute la journée au Club d'Aviron, avec par exemple des initiations pour les novices.
0: Franck Michael est décédé.
2: L'âge du crooner belge d'origine italienne reste un mystère. Il affirmait être né en 1953, mais selon la presse belge, c'était en 1947. Il était l'interprète par exemple de Toutes les femmes sont belles, Didier Barbelivien ou encore Johnny Hallyday lui avait écrit des chansons en 2003. Franck Michael revendiquait des dizaines de disques d'or et entre 15 et 20 millions de disques vendus dans de nombreux pays.
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2: Bon, ça va rester encore un petit peu gris, Damien.
0: Ouais, on attendait des éclaircies pour la soirée. Ça va prendre un peu de temps, visiblement, où tout le monde n'y aura pas forcément droit. Peut-être qu'il y a des coins de ciel bleu autour de chez vous. Alors, c'est annoncé pour ce soir. Mais on va oublier vite la soirée, puisqu'on va se pencher sur le week-end. Demain et dimanche, on attend le grand soleil et les températures estivales. C'est le retour de l'été à partir de demain. Ça se met en place dans la matinée avec un soleil à peine voilé. Puis dans l'après-midi, un soleil très franc et des températures qui vont monter. On attend de 24 à 28 degrés demain au moyen de la journée. Et ce sera la même chose dimanche, avec peut-être jusqu'à 30 degrés attendus. Quelques 32 degrés pourraient être atteints en début de semaine prochaine. En attendant, on attend donc demain du soleil.

0: bloque donc 15 km de bouchons actuellement. La circulation se fait sur une seule voie à la place de deux. Le véhicule a été dégagé, hein, mais la DRS attend le véhicule qui répare cette zone-là. Et donc, ça pourrait prendre encore un petit peu de temps sur cette portion. 1h20 de perturbation signalée actuellement entre Hâton et Nancy. Donc, grosse vigilance. Vous êtes nombreux à avoir quitté l'autoroute pour prendre la route secondaire. Alors, du côté de Dieulor, on avait des ralentissements. Ça va mieux. En revanche, à Pompée, c'est complètement saturé pour la traversée avant le pont de Frouard et le pont au-dessus de la Moselle pour rejoindre justement le centre de Frouard. Donc, prudence dans ce secteur. Sur les zones de travaux, toujours, mais cette fois-ci, sans accident. Ça se passe plutôt pas mal. 7 minutes seulement de perturbation. À hauteur de Rosières-Rosalines, direction Lunéville. Et puis, si vous êtes sur l'ARN 57, c'est 5 minutes de perdu, direction Épinal, les Vosges, où là, tout est ouvert ce soir. Aucune difficulté à signaler. 03 83 36 20 20.
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0: C'est Madonna qui lance avec vous cette heure. Voici Laïs La Bonita. Belle soirée.

0: La Isla Bonita sur votre radio ici Lorraine. C'était Madonna pour vous accompagner en cette fin de journée.
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0: On fait des rencontres tous les jours sur votre radio ici Lorraine et dans un instant vous allez rencontrer un joaillier installé à Nancy. Il s'appelle William Couchard et on va découvrir

0: Mpoko avec quand même sur votre radio ici Lorraine qui vous attend à la fin du mois, dans quelques jours, du côté du stade de la Colombière pour un concert événement en open air. On sera évidemment de la partie et on vous en parlera d'ici là. En attendant, nous, on a rendez-vous avec un Lorrain ce soir. Il était une fois des Lorrains avec un joaillier. William Gouchard a inauguré hier sa boutique rue Stanislas à Nancy et c'est Véronique Laure qui découvre son univers féerique et son parcours.
1: Bienvenue.
2: Vous m'accueillez?
1: Tout à fait.
2: Maison que j'imaginais forcément très cosy, très chic. Hein. C'est là que vous travaillez?
1: Exactement, c'est là où je pratique cette belle passion que j'ai depuis plus de 15 ans, que j'ai appris de ma mère.
2: Donc je regarde un petit peu au mur. Alors, il y a quoi? Ministère de l'Éducation nationale, joaillerie niveau 5. Monsieur Crochard William. Ah, c'est pas votre vrai nom.
1: Eh non, vous l'avez découvert. C'est-à-dire que c'est un mixte de mes deux noms.
2: Ah oui, parce que là, vous êtes Crochard Gourdin William.
1: Tout à fait.
2: Donc ça, c'est le nom de vos deux parents, j'imagine.
1: De mes deux parents, tout à fait. Et j'ai décidé justement de faire le mixte des deux pour pouvoir faire honneur à ces deux noms et de créer justement ce nom Gouchard.
2: Et là, vous avez votre diplôme.
1: Le titre de meilleur apprenti de France en haute joaillerie, certissage, médaillé d'or en 2015.
2: 2015, oui. Effectivement.
1: Oui, tout à fait.
2: Vous me racontiez. Ça vient d'où toute cette histoire?
1: Toute cette histoire de la passion dans la joaillerie, comme je vous ai dit, de ma mère justement, celle qui m'a transmis ce métier. J'ai baigné dedans depuis ma naissance. C'est beaucoup de créateurs joailliers m'ont vu grandir aussi, m'ont transmis cette passion. Et au final, c'est dès la troisième, j'hésitais entre deux choses. C'est architecte ou alors justement la joaillerie. J'ai rencontré un architecte qui m'a gentiment, et je le remercie encore, c'est un peu fait reculer par rapport à son nombre d'études et autres. J'étais pas très haut études, je vais être honnête avec vous. Et ce qui est très intéressant justement, c'est que j'ai voulu commencer la joaillerie et j'ai commencé par un CAP au final. Et après j'ai vu qu'il y avait d'autres spécialisations et ainsi de suite jusqu'à faire 8 ans d'études quand même.
2: Ah, oui,
1: et 5 diplômes. Au final, je ne les ai pas vus passer ces années.
2: Et alors, donc, vous avez commencé par un CAP quoi, alors?
1: CAP bijoutier joaillier, suivi d'une mention complémentaire en joaillerie, un CAP certissage, un brevet professionnel de gémologue, une spécialisation diamantaire à Paris à la suite. Mais toutes ces autres études, je les ai faites au CCI du Maine-et-Loire, à Saumur. Donc, j'ai fait une alternance pendant 8 ans, en faisant des allers-retours Saumur, donc à côté de Nantes, Nancy, pour faire mon apprentissage chez ma mère.
2: Comment on dessine un bijou?
1: Alors, je fais plutôt les modélisations 3D et les maquettes. Je trouve que c'est beaucoup plus explicite justement pour les gens sur l'ordinateur.
2: Ah, montrez-moi alors.
1: Alors, par exemple, là, j'ai réalisé pour un client qui m'a contacté de Paris, une magnifique chevalière avec une émeraude, justement.
2: Mmh. Tout ça, la modélisation en 3D, c'est votre génération. Votre maman, elle le fait pas, ça?
1: Non, du tout. Elle a essayé d'apprendre. C'était un petit peu compliqué, en effet.
0: Mais ça, vous allez pouvoir le découvrir, évidemment, sur votre radio ici Lorraine, en continuant à écouter tout cela. Sur ici.fr, un sacré parcours pour celui qui n'irait pas à l'école. William Gouchard, jeune joaillier de la trentaine, qui t'a découvert à Nancy, rue Stanislas. Voici Paradise Mi Amor pour la suite.

0: Axel Bauer avec Cargo de nuit sur votre radio, ici Lorraine. La suite en musique avec Charlotte Cardin qui arrive dans un instant. On fera un nouveau point sur vos conditions de circulation. Ça s'améliore pas franchement sur la 31 cette fin d'après-midi. Et puis on aura surtout les coulisses télé avec une nouvelle série sur France 2 à découvrir dans un instant. Ce sera tout à l'heure dans la deuxième demi-heure avec Patrice Gascoin.
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0: La Canadienne Charlotte Cardin de Where We Touch sur votre radio, ici Lorraine, 18h30.
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0: Les conditions de circulation sur la 31 ne s'améliorent pas vraiment. On a toujours une heure de perturbation sur cette partie de la 31 direction Nancy, avec un bouchon dû à un accident. Selon nos informations, un véhicule a tapé le dispositif de sécurité qui est actuellement en place pendant les travaux du viaduc de Frouard. Toujours une heure de perturbation, donc un embouteillage de près de 12 km est signalé dans le secteur. Alors, le véhicule a été dégagé, mais on attend toujours que le secteur soit entièrement réparé pour que vous puissiez reprendre un trafic normal. Grosse difficulté donc, secteur à éviter entre Loisy et Frouard en direction de Nancy sur l'A31. Sur les zones de travaux, il y a encore du monde là aussi. La RN57, c'est 5 minutes de perdu autour de Flavigny. Mais pareil, si vous êtes sur celle de Rosière-Rosaline, direction Lunéville à cette heure-ci, trafic plutôt dégagé. Épinal, Nancy, Saint-Dié, le reste pour le trafic est plutôt au vert en cette fin de journée. 03 83 36 20 20 s'il y a d'autres perturbations.
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0: Une nouvelle série sur France 2 ce soir, ça s'appelle Haute Saison. On va en parler dans un instant avec Patrice Gascon et ses coulisses télé après Damien David et le collectif Ensemble. Belle fin de journée.

0: C'était Damien et David sur votre radio, ici Lorraine. On retrouve Patrice Gascoigne avec ses coulisses télé. Aujourd'hui, Patrice, vous nous parlez d'une de vos séries coup de cœur, série qui se termine ce soir sur France 2. Il est vraiment temps de regarder Haute Saison.
1: Le capitaine Cerruti, flic à la PJ parisienne, et la CRS niçoise, Lisa, s'entendent plutôt bien dans la série Haute Saison.
2: C'est chaud, hein. Dans 3 jours, il y a le chasse et croisée du samedi, il faut retrouver le coupable avant.
3: Ah oui, ça c'est sûr, on va pas pouvoir bloquer tout le monde. Hein.
2: Ouais.
3: Même si t'es la meilleure CRS de France.
2: Ah.
1: Les comédiens Vinnie Dargo, que vous regardez et aimez déjà dans Scène de ménage sur M6, et Joséphine Dry, dont on connaît l'humour, ils sont deux des personnages de cette brigade du Pays Basque, composée d'une équipe venant de toutes les régions de France pour venir en renfort durant la haute saison estivale, d'où le titre de la série Haute Saison. L'épisode pilote diffusé l'an dernier avait cartonné en audience. France Télévisions avait donc commandé une vraie première saison composée de 6 épisodes. Une première saison qui se termine ce soir avec toujours cet excellent dosage entre enquête, histoire personnelle, de la joyeuse bande et la petite touche d'humour qui va bien. J'ai passé un petit coup de téléphone à Joséphine Dry pour lui demander si elle avait dû faire une audition, un casting pour décrocher ce rôle de Lisa. Joséphine Dry.
2: Oui, j'ai passé un casting en présence du réalisateur, notamment du pilote qui s'appelle Clément Michel, avec qui ça a été une super belle rencontre artistique. On a fait vraiment ce qu'on appelle une séance de travail, et au-delà d'un casting, avec vraiment des échanges, du jeu poussé. D'ailleurs, je me souviens que quand je suis partie de ces essais, au-delà de me dire j'aimerais trop avoir ce rôle, etc., je m'étais juste dit je suis très heureuse d'avoir fait cette séance de travail parce que j'ai pu rencontrer Clément Michel et j'ai pu travailler dans le jeu au-delà de décrocher ou pas le rôle.
1: Entre Vinnie Dargo et vous, lequel fait le plus vivre l'esprit troupe de la bande de Haute Saison, Joséphine Dry?
2: Ça fait 2 ans bientôt qu'on tourne depuis le pilote. On s'est soudés au fur et à mesure en fait du temps. Et au début, j'aurais dit que c'était moi qui faisais plus vivre l'esprit troupe parce que justement, j'ai ce côté très fédérateur, très social. Alors que Vinnie peut être un peu plus renfermé dans le sens assez secret, assez pudique. Mais Vinnie est quelqu'un d'extraordinaire et de très généreux avec qui on s'est découvert une complicité hors norme. Et donc du coup, maintenant, je dirais que la locomotive, c'est vraiment lui et moi et qu'on arrive à fédérer tout le reste du petit groupe autour de nous de manière très fluide. Et on dort tous en plus dans le même hôtel à Saint-Jean-de-Luz, ce qui favorise évidemment les contacts, les échanges, etc. Et donc, l'esprit de troupe s'est fait très naturellement et surtout depuis le début du tournage de la saison 1.
1: Joséphine Dry et la belle équipe de Haute Saison ce soir sur France 2. Et comme avec moi, il n'y a pas de saison. À demain pour de nouvelles coulisses télé.
0: Merci beaucoup Patrice Gascoigne. Demain, on sera là, évidemment. Rendez-vous dans un instant. On file à la Foire Expo à Nancy. Mais oui, parce que c'est fin bien et c'est Laurent et c'est Jérôme Prodhomme qui vous emmène sur place à sa façon. Tout ça après, je vais aller Ursule.

0: Le White and Black Blues de Joël Ursule, des souvenirs sur votre radio, ici Lorraine.
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0: Fierté Lorraine, tous les jours sur votre radio, ici Lorraine avec Jérôme Prodhomme. C'est fin bien, c'est Lorraine, direction la Foire Expo.
3: Elle continue ce week-end, la Foire Expo. Foire Exposition, Foire Internationale de Nancy. Elle a changé pas mal de noms, hein, mais la Foire Expo, eh ben, elle continue. Et c'est le cas pour la 90e fois. Une solide dame hein, que cette foire qui fait partie des racines de bien des Nancéiens et plus largement de bien des Lorrains. Qui n'est pas allé, au moins une fois, en culotte courte, accompagner les parents ou tenir la main de la mémère pour aller à la foire? Vosgien, arrivé direct de la Nationale 57. Nancéien, arrivé en méritant sa place, tant les bouchons font partie de la foire. Ils sont même d'ailleurs plutôt bon signe, puisqu'ils veulent dire qu'elle va bien. Ils sont d'ailleurs moins longs qu'avant, ces bouchons, ça s'est beaucoup amélioré. Il faut dire que c'est ça aussi, la Foire Expo, une volonté de s'améliorer d'une édition à l'autre. Un art d'être à la fois une sorte de tradition locale et aussi un moment de notre époque. En fait, la Foire Expo, elle colle aux envies des Lorrains. Elle n'est pas la même que dans les années 70, pas du tout la même d'ailleurs qu'à ses débuts dans les années 30, quand on la parcourait sur la place Carnot, en plein centre de Nancy. Mais elle a toujours gardé sa raison d'être, montrer notre époque. Les dernières nouveautés, par exemple, les appareils ou les équipements qui peuvent entrer dans nos foyers, alors que quelques années précédemment, on les voyait dans un reportage à la télé consacré à ce qu'on verrait dans le futur. Montrer notre époque, donc, tout en gardant les fondamentaux. Ces vendeurs, notamment, qui sont à la fois un spectacle et une occasion. Ben oui, une foire sans balai magique ou sans paire de ciseaux à fines herbes, ce serait tellement moins bien. Aller à la foire, c'est faire des affaires, bien souvent, et avec des entreprises qui ne sont pas injoignables, comme sur les sites internet. Ben oui, on discute avec quelqu'un en vrai qui est devant vous, et s'il y a un souci, il y a un numéro, une adresse, bien souvent en Lorraine d'ailleurs, parce que depuis quelques années, elle est vraiment chauvine, notre Foire Expo de Nancy, et ses allées déroulent aussi la place à de nombreuses entreprises d'ici, qui sont donc exigeantes. Les Lorrains sont comme ça. Entre aller et essai, entre devis et discussions, entre concerts, spectacles, entre gourmandises et essais de vêtements, la 90e édition de la Foire Expo continue et on va être encore fin nombreux à se retrouver ce week-end au Parc Expo pour vivre cet événement fin bien, cet événement lorrain.
0: Ah, la fin bien, fin lorrain, évidemment, à découvrir sur votre radio ici Lorraine. Merci beaucoup Jérôme Prodhomme et belle soirée. On continue avec Daniel Balavoine, le chanteur, est sur votre radio ici Lorraine.

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1: À l'imparfaite, amis, sur votre radio, ici Lorraine. Les infos de 19h arrivent, eux, dans 5 minutes. Avant cela, vous aurez Céline Dion pour vous accompagner avec Pour que tu m'aimes encore. C'est juste après ça, restez avec nous.
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0: Incontournable Céline Dion pour que tu m'aimes encore. C'est votre radio ici Lorraine. Tenez des bonnes nouvelles avant de se quitter. Des nouvelles qui nous viennent de la Sarthe. Je vais vous parler tout à l'heure de la performance de Gignan Orion, le pilote toulois qui avait réalisé une belle deuxième place sur la course d'ouverture des 24 heures du Mans dans sa catégorie en Michelin Le Mans Cup. Et bien au jeu des pénalités, et bien l'équipe qui était arrivée première, et bien l'avait fait de manière irrégulière et donc c'est Gignan Orion qui remporte cette manche du côté du Mans ce soir et fait briller les couleurs de la Lorraine est sur la Sarthe et sur le plus grand événement sportif du monde. Voilà une bonne nouvelle pour terminer cette soirée. Nous, on se quitte ce soir et on se retrouve très bientôt.
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0: Merci d'être avec nous et bon week-end. Il est 19h. Tout de suite, les infos et la météo sur votre radio ici Lorraine.
2: L'adieu douloureux de la ville de Florence, Aliana, collégienne de 11 ans, ses obsèques avaient lieu aujourd'hui dans le Gers, elle dont le corps a été retrouvé la semaine dernière. Cérémonie, Marc Bertrand, que vous avez suivie.
3: Le père de Liana a le visage crispé quand il marche derrière le corbillard. On sent toute la colère qu'il tente de contenir. À côté du portrait de Liana, c'est le maire de Florence, Grégory Bobato, qui prend la parole.
4: Nous ne disons pas au revoir à un symbole, une lutte, mais à une enfant de 11 ans et demi. Liana, nous ne sommes pas dans un combat, mais dans un deuil intime, celui des parents, celui d'une famille, et un deuil collectif, celui d'une ville, d'un territoire et d'un pays qui perd un enfant de trop.
3: Un lâcher de ballon et cette musique, la même qu'à la Marche Blanche. À la sortie de la cérémonie, t-shirt blanc avec écrit « Plus jamais ça », Gloria, 26 ans, pleure de colère. C'est une amie de la famille.
5: Il faut que la justice se réveille, il faut qu'on arrête de laisser toucher nos enfants, c'est horrible. J'ai été victime aussi de viol, ici même en Florence, par un cousin à moi. Et il est toujours là, il est toujours lâché, ça a été classé sans suite alors que j'étais mineure. Et ça arrive pas qu'aux autres. Ça arrive pas qu'aux autres et malheureusement, Eliana, elle en a payé...
3: Elle étouffe un sanglot. Le maire a fait cette promesse aux parents de Liana. Florence ne vous lâchera pas la main. Gloria l'a pris pour elle aussi et pour tous les enfants victimes.
2: Et dans cette affaire, on apprend que les autorités françaises ont reçu plusieurs signalements sur les activités en ligne de Jérôme Barella par une plateforme américaine. Le principal suspect dans la mort de Liana est mis en examen. On parle d'échanges écrits avec des mineurs. D'autres obsèques avaient lieu aujourd'hui à Paris, celle de Bernadette Chirac, l'ex-première dame, est morte la semaine dernière à l'âge de 93 ans. Presque 3 ans après la mort de Thomas lors d'un bal à Crépol dans la Drôme, le parquet requiert le renvoi de 11 accusés devant les assises sur les 14 personnes mises en examen, et cela pour meurtre et pour tentative de meurtre et violence aggravée. Aurélien Tirard, cela ne fait aucun doute pour le procureur de Valence, il y avait bien intention de tuer.
6: Oui, car le procureur le rappelle, lors du bal d'Oliver à Crépol, Thomas a reçu les coups de couteau dans des zones létales au niveau du thorax. Certains témoins, précise le procureur, évoquent même des frappes chirurgicales dont la violence et l'intensité ont été soulignées par les médecins légistes. Ce qui ne laisse donc, selon le procureur, aucun doute sur l'intention de tuer de ces 11 personnes qui ont tout fait pour compliquer l'enquête, insiste le magistrat qui dénonce la loi du silence. Ces prévenus ont, selon lui, fait disparaître des indices essentiels, à commencer par le couteau avec lequel Thomas a été tué. Alors, 3 ans plus tard, relève le procureur, le déroulement de cette scène de violence qui a duré 8 minutes reste relativement difficile à déterminer. Mais pour lui, il s'agit bien d'une scène unique de violence. Ces 11 personnes peuvent être considérées comme co-auteurs du meurtre de Thomas. Encore faut-il démontrer pour chacun sa participation, relève l'avocate de 2 de ses prévenus. Des violences, il y en a eu de part et d'autre, estime-t-elle. Ce sera désormais au juge d'instruction de décider s'ils seront jugés pour meurtre aux assises des mineurs.
2: À l'approche de la journée mondiale des donneurs dimanche. Il manque 20 000 dons, alerte l'établissement français du sang, en cause notamment les ponts de mai et la vague de chaleur. Franck Michael est mort à l'âge de 79 ans, on l'a appris ce matin, chanteur notamment connu pour sa chanson « Toutes les femmes sont belles ». Et puis à leur tour, le Canada et les États-Unis entrent dans le mondial de foot à 21h pour l'un, 3h du matin pour l'autre. Et sur le terrain, il va falloir s'y faire à la pause fraîcheur qui fait déjà polémique. Après le match d'hier en ouverture entre le Mexique Mexique et l'Afrique du Sud. Marie de Clette, la durée de ces pauses dépend en fait de la durée des pubs télé.
7: Oui, qu'elles étaient longues ces secondes en deuxième période. Nous sommes à la 70e minute, milieu de terrain. Les footballeurs sud-africains ont le ballon entre les pieds, mais les mains sur les hanches. Tout le monde attend que la pause pub de la chaîne américaine Fox News se termine. C'est l'arbitre même qui fait patienter les joueurs. Un chaos qui résume la manière dont les États-Unis consomment le sport, comme l'explique Virgile Caillé, expert en économie du sport.
8: Dès le premier match, le ton est donné. C'était effectivement la monétisation, le business qui va dicter cette Coupe du Monde 2026. Le sport devient finalement presque un prétexte. Les Américains connaissent ça, ils sont habitués. Le Super Bowl, la NBA, tout ça est rythmé au gré des publicités. Mais c'est vrai que pour nous, Européens amoureux d'un football un peu plus traditionnel, eh bien, on est quand même assez heurtés.
7: Alors la pause fraîcheur, c'est jusqu'à 3 minutes pour laisser les footballeurs aller boire un coup. Et ce, même si hier, à 13h, il ne faisait que 25 degrés dans le stade de Mexico. Chaque diffuseur a ensuite le choix de mettre ou non une page de pub, c'est autorisé pour la première fois par la FIFA. À la clé des sommes, on s'en doute, astronomiques, plus de 20 000 euros la seconde en cas de finale des Bleus. Enfin, le biais sexiste des pubs est aussi pointé du doigt, principalement des hommes qui vantent un parfum ou une très grosse voiture.
2: Ouais, c'est puis vous allez forcément les revoir ce soir à 21h, match États-Unis-Paraguay, précédé d'un show façon Super Bowl, avec notamment la pop star Katy Perry.
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10: Bonsoir à tous. Ce soir encore, on va se replonger dans la décennie qui a vu naître le TGV, Star Wars, Super Mario Bros, Britney Spears, bref, les années 80. Une décennie de tubes qu'on n'a pas oublié. La preuve, ce soir, ça commence comme ça.

0: Phil Collins avec You Can't Hurry Love.
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0: Bon, alors finalement, il n'ira pas se produire sur la scène du Rock'n'Roll of Fame lors de son intronisation en novembre prochain parce que Phil Collins a expliqué récemment à la radio anglaise qu'il allait beaucoup mieux, mais qu'il n'était pas prêt à remonter sur scène tout de suite. En revanche, il a confirmé qu'il allait retourner en studio pour travailler ou retravailler de nouvelles chansons. C'est une bonne nouvelle, ça. Allez, vivement la suite, on est heureux qu'il ne débranche pas. Et là, vous me voyez venir, débranche. Oui, bah d'accord, ok, France Gall maintenant.
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0: Et c'était Nena avec ses fameux 99 ballons de baudruche. Ah bah oui, ça veut dire ça en français, hein. Une chanson engagée contre la guerre froide, écrite après un concert des Rolling Stones à Berlin, durant lequel sont lâchés dans le ciel des ballons de baudruche afin qu'ils franchissent le mur de Berlin encore debout en 82. Voilà, toutes les chansons ont une histoire. La prochaine a été créée pour nous faire danser. Mission accomplie, Cool and the Gang en 80 avec Celebration, et ça arrive juste après ça.
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0: 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Ça continue, mais avant cela, quelques infos près de chez vous.
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2: Ça, c'est un rendez-vous pour les passionnés, les curieux. L'association Lorraine Train Miniature fête ses 10 ans et organise une grande exposition demain et dimanche de 9h à 18h. Rendez-vous au gymnase de Badonvillers, avenue de la Division Leclerc, où vous retrouverez plus de 1000 mètres carrés d'exposition pour découvrir un univers fascinant. Exposition avec des réseaux ferroviaires miniatures et des diaporamas détaillés, animation avec des ateliers pratiques, des démonstrations et des visites et des stands de vente, mais aussi pratique avec la buvette et les restaurations sur place qui vous attendent pour une journée en famille ou entre amis. L'entrée est à 5 €, c'est gratuit pour les moins de 10 ans accompagné d'un adulte. Alors rendez-vous pour les 10 ans de l'association Lorraine Train Miniature samedi et dimanche à Badonvillers avec Ici Lorraine.
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0: Black avec Wonderful Life.
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0: Et il paraît que Black, de son vrai nom Colin Verncombe, a écrit cette petite merveille en 5 minutes alors qu'il était en pleine dépression, après une succession de galères amoureuses, d'accidents, etc. Donc ce titre, Wonderful Life, une vie formidable en français, c'est de l'humour, hein, de l'ironie. Énorme succès en 1987. Mais pour lui, ça sera le seul. On plombe pas l'ambiance maintenant. On est aussi là pour le sourire. Rien de tel qu'un tube qui fait danser. François Véléry l'a fait en 83. Et du coup, bah, elle danse, Marie, et nous aussi.
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0: Thierry Pastor et son coup de folie. Énorme succès en 1981, le premier pour Thierry Pastor et pour l'anecdote, une chanson produite par l'humoriste Roland McDan. Il avait craqué sur les compositions de l'artiste, tout simplement. Dans un instant, Décibel avec Émilie Mazoyer qui reçoit ce soir Mentissa, mais ce sera après, entre autres, The Time of My Life, le duo Bill Medley, Jennifer Warnes, qui arrive dans un instant.
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2: Et à 20h sur votre radio, ici, l'actu musicale, c'est Décibel avec ce soir une artiste qu'on adore, elle s'appelle Mentissa.

0: Madame, vous la connaissez très bien, cette chanson, premier tube de Mentissa, signée Vianney, qui avait été son coach dans la saison 10 de The Voice. Depuis, elle a fait son chemin. Mentissa a sorti un premier album, La Vingtaine, et un deuxième qui sort aujourd'hui. Enfant difficile, Mentissa est l'invité de Décibel, et on est très contents.
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0: Salut à toutes, salut à tous et bienvenue dans Décibel, toute l'actu musicale en direct et jusqu'à 21h. Qu'est-ce qu'on vous a préparé ce soir au rayon coup de cœur? Eh bien, il y a une chanson qui est sortie aujourd'hui. Le groupe s'appelle Ravage. C'est le tout premier morceau de ce groupe qui est composé du rocker Gaspard Royan et de Aurélie Saada, la moitié de Brigitte. Et oui, on se demandait où elle était passée. Ben la revoilà avec Ravage. Vous les découvrirez en fin d'émission. C'est la nouveauté du jour. L'anniversaire, eh bien, les amis, nous permettra d'écouter une très belle chanson de Louis Chédid, Anne Masseran. Et puis, le thème du blind test aujourd'hui, le monde. Oui, je sais, c'est un thème un peu large, mais on va y arriver. Le monde, rien que ça. Pour vous inscrire au blind test, vous pouvez appeler tout de suite Alexandra qui vous attend au standard 0810 055 056 à gagner ce soir. Eh bien, c'est Enfant difficile, l'album de mon invité que je file retrouver, l'excellente et rayonnante Mentissa. Mentissa, bonsoir.
3: Bonsoir.
0: Merci de danser sur les jingles de Décibel.
3: C'est parce que je pense que je suis de très bonne humeur aujourd'hui, donc je danse sur à peu près tout.
0: Mais oui, alors c'est un jour spécial évidemment pour une artiste, le jour de la sortie de l'album. Vous êtes beaucoup trop jeune pour que je vous demande si ça vous fait l'effet de la naissance d'un enfant, évidemment. Mais à quoi c'est comparable comme joie?
3: À quoi c'est comparable comme joie? Je sais pas, à une belle journée de victoire.
0: Ouais.
3: Et il y a aussi quelque chose de, il y a une émotion de libération. Je me sens libérée, comme si j'avais cet album qui était un énorme secret et que je pouvais pas faire grand chose à part m'ambiancer toute seule dessus. Et maintenant je me dis, ah, je peux enfin m'ambiancer sur mon album avec les gens, tout le monde. Ça c'est chouette. Donc oui, je suis très heureuse.
0: 4 ans se sont passés depuis la sortie de votre premier album, La Vingtaine. On réécoute pour le plaisir.

0: de diamants, hein, c'est un vrai succès, EBAM. Donc, est-ce que la joie du jour, la joie d'enfant difficile, est comparable avec la joie de la sortie de ce premier album, il y a un petit peu moins de 4 ans?
1: Oui. Et j'en suis très heureuse de me dire que aujourd'hui ou même hier soir lors de ma release party, j'avais ce même émerveillement.
0: Ouais.
1: Parce que c'est ça qui est dangereux, c'est ça le piège, c'est d'avoir un peu l'habitude, d'être habitué, de parfois se lasser aussi parce que c'est pas un métier facile tous les jours. Et hier soir, j'avais vraiment les yeux qui brillaient, qui pétillaient comme une petite fille, comme la Mentissa d'il y a 4 ans. Et je me suis dit ah ok, j'ai pas perdu ça heureusement. Et j'espère que je garderai ce oui cet émerveillement. Oh, c'est difficile.
0: C'est celui-là.
1: Hein.
0: Ouais, celui-là, il est costaud.
1: Hein.
0: Il est piégeux.
1: Il est costaud. J'espère que je garderai ça tout au long de mon projet artistique.
0: On dit aussi que les moments de joie, ça nous reconnecte à l'enfant qu'on était. Alors ça tombe bien parce que vous étiez une petite fille qui adorait les majorettes et la série Glee, voilà, où tout le monde dans un lycée chantait comme ça dans des chorales, des tubes et tout. Donc, est-ce que c'est vrai? Est-ce que ça vous reconnecte à cet enthousiasme-là?
1: Oui.
0: Des jours comme aujourd'hui.
1: Oui, vraiment. Et puis hier, lors de ma release party, on a recréé une fête foraine.
0: Oh.
1: Parce que c'est ça que je voulais. J'ai dit, qu'est-ce qu'on peut faire pour ma release party? Il faut que ce soit quelque chose en connexion avec l'album, avec le thème de l'album, Enfant difficile. Et je me suis dit, quels sont les moments qui m'ont marqué de mon enfance? Et je me suis dit, mais les moments en fête foraine, quand on y allait tous en famille, on a tous des souvenirs à la fête foraine.
0: C'est vrai.
1: Que ce soit quand on était nous jeunes ou après, même quand on est parents et qu'on emmène des enfants. Et je me suis dit, je pense que c'est un thème qui met tout le monde d'accord. Tout le monde connaît la fête foraine, il y a quelque chose de familial, de chaleureux, de convivial, et j'ai voulu recréer un peu cet espace et de voir tous ces gens hier soir rigoler, s'amuser, de voir des parents, les enfants aussi étaient présents, étaient conviés à ma release party. Il y avait de la barbe à papa, du popcorn et des hot dogs.
0: Meilleure fête. Qui veut des cocktails, franchement? Qui veut des pina coladas? On veut ça, exactement.
1: Et hier soir, je me suis dit ça, je me suis dit, mais là, je me suis reconnectée à mon enfance.
0: Ouais.
1: J'avais l'impression que j'avais un peu fait ma Sweet 16. C'était vraiment marrant. C'était très chouette.
0: J'adore. La Sweet 16, c'est la fête d'anniversaire pour les 16 ans.
1: Oui.
0: C'est vrai que, alors nous, oui, en France, en Belgique, bon, on fête nos 16 ans, mais les Américains prennent ça très au sérieux.
1: Exactement.
0: Ils font des fêtes incroyables.
1: Ouais.
0: Incroyables. Alors, ces questions sur l'enfance, c'est aussi parce que, au-delà de votre joie presque enfantine de sortir ce deuxième album, il porte ce titre donc, Enfant difficile, et au pluriel, s'il vous plaît, la chanson Les Enfants difficiles.

0: étant donné.
1: C'est assez incroyable, on se dit. En vous voyant aujourd'hui, comment ça, quelqu'un a marqué dans un dossier, oh là là, la petite Mentissa, attention, elle est difficile, c'est vrai?
2: Oui.
1: Est-ce que vous pouvez me raconter ça?
2: Oui, quand j'étais plus jeune, moi, de mes 6 à mes 10 ans, c'était vraiment compliqué, moi, à l'école, je m'entendais pas du tout avec mes profs. Mes profs ne m'aimaient pas. J'avais un tempérament, je pense, assez fort pour une petite fille de 6 ans. Et ça, c'était quelque chose qui était très mal vu. À 6 ans, tu es censée être docile. Et moi, bah, j'étais têtue, je faisais ma vie. Et quand j'avais envie, oui, et quand j'étais pas d'accord, je le montrais assez bien. Et ça, c'était quelque chose qui m'a été beaucoup reproché. Je me souviens notamment de toutes ces petites notes. Souvent, en plus, la prof, elle prenait un stylo rouge. Pas du noir, du rouge. Et je me souviens, quand j'ouvrais mon agenda, je voyais du rouge partout. Et quand je regardais,

0: pense que c'est un peu une conséquence inconsciente de ça. Voilà, parce qu'en fait, moi, mes premières interactions, parce que 6 ans, c'est très jeune, mes premières interactions dans le monde social étaient déjà très dures. Et on m'a vite fait comprendre que non, toi, tu vas rester à ta place, tu vas rester calme.
1: Ouais. Oui. Alors après, il y a effectivement le côté enfance, mais les gens à qui on demande de rester à leur place, oui. Quand en plus elles sont femmes, oui. Et quand en plus elles sont noires, oui. C'est d'autant plus étouffant parce qu'on se dit, en fait, c'est pas par rapport à ce que je fais, c'est par rapport à ce que je suis. Donc c'est pour ça que je trouve qu'il est épatant, le titre de votre album, parce que ça veut dire qu'à un très jeune âge, parce que vous avez 27 ans, vous avez analysé ça et vous avez appris à fonctionner avec ça.
0: Oui.
1: Parce que ce phénomène-là, il s'arrêtera jamais. On demandera toujours aux femmes et aux noirs de parler moins fort que les autres et de surtout pas se plaindre. T'as déjà de la chance d'être à notre table. Donc tu vas la fermer, mais vous arrivez à fonctionner avec ça.
0: Mais en fait, je pense que j'ai compris très tôt que si je voulais être acceptée dans certains milieux, en plus moi j'ai grandi en Flandre, donc la partie flamande de la Belgique.
1: C'est là où il y a beaucoup de Hollandais et de nains de jardin dans les jardins. Incroyable.
0: Exactement.
1: C'est incroyable ce lieu, vraiment.
0: Et où on va pas se mentir, l'ouverture d'esprit, c'est pas forcément, ça fait pas forcément partie de la culture là-bas. Donc j'ai toujours compris très vite que pour pouvoir me faire une petite place, il allait falloir que je me dompte. Et c'est seulement maintenant, en fait, 21 ans après, que j'ai compris ce que ce phénomène avait créé en moi, ce que ces premières interactions avaient créé en moi, et c'est maintenant que je me suis dit, mais en fait, c'est fini ça.
1: Ouais.
0: En fait, j'ai pas besoin de montrer tout le temps, de me montrer toujours hyper reconnaissante, parce que j'ai cette quête un peu irrationnelle de chercher ma place. En fait, si je suis là, c'est que je suis à ma place. Et ça, c'est quelque chose de très difficile. On n'a pas toujours conscience de ça, parce que les gens aiment nous rappeler en permanence que bon, on n'est pas à notre place. Si on est là, c'est parce que coup de chance, coup de bol, si ça. Ouais. Et moi, j'ai envie de dire non. Si je suis là, c'est que je mérite d'être là, c'est que j'ai travaillé pour. Et voilà, et que je n'irai nulle part, voilà. Et cet album m'a vraiment aidé à réaliser ça. Et c'est pour ça que mon album s'appelle Enfant difficile, parce qu'il y a vraiment eu un avant-après, cette chanson. C'est en écrivant cette chanson que j'ai compris à quel point ces choses qu'on m'avait dites plus jeune m'avaient marqué, et que j'avais un peu, malheureusement, créé un peu une identité, on va dire un masque, une façade aussi pour plaire. Et aujourd'hui, je me suis dit, il est temps d'enlever ce masque. Quitte à ne pas plaire à tout le monde, quitte à perdre quelques personnes en route, mais au moins, je veux que les gens à qui je parle sont des personnes qui sont comme moi. C'est ça que je voulais. Avant, j'avais envie de, quand j'ai commencé avec Ebam, je voulais plaire à un grand nombre. Et quand on veut plaire à un grand nombre, alors du coup, on est lisse et on a un discours très maîtrisé. Et en fait, maintenant, je me suis dit, non, il est temps que tu dénonces ce que tu as envie de dénoncer, tu racontes ta vérité. Et c'est sûr que les gens qui vont aimer et qui vont s'identifier avec ton discours, ce nombre-là, il va forcément se rétrécir. Ou et pas. C'est OK. Ou pas, non, ou pas.
1: Ou pas, Mentissa.
0: Oui.
1: Mentissa tombe le masque, les amis. Enfant difficile est sorti aujourd'hui. On en écoute la chanson-titre.

0: Pourtant, elle est là, oui. Mentissa, deuxième album Enfant Difficile, sorti aujourd'hui de ce beau bébé, deuxième album. Donc, j'avais envie qu'on parle du thème de la chanson avant de l'écouter, parce qu'elle est tellement pop, tellement solaire, tellement joyeuse et sautillante, que si on n'y prend pas garde, et souvent à une première écoute de chanson, on ne fait pas forcément gaffe aux paroles, on ne se rend pas compte de la gravité de ce que vous racontez dans cette chanson. En plus, vous dites « nous », parce qu'effectivement, il y en a 10 par classe, des gosses comme ça. Et donc voilà, c'est pour ça que j'avais envie qu'on parle du thème de la chanson avant de l'écouter. Mais alors maintenant qu'on l'a écouté, parlons de sa forme extrêmement pop. Oui. Vous avez choisi ça. Ça aurait pu être un piano-voix absolument déchirant. Ça n'est pas le choix que vous avez fait. Pourquoi ?
1: Parce que moi, j'aime la pop. Je trouve que c'est un genre de musique dans laquelle on peut, surtout en tant que femme, on peut être libre, on peut oser.
0: Kylie Minogue.
1: Exactement. Ouais. Et moi, c'est une musique avec laquelle qui résonne en moi depuis toute petite, finalement. Et pour ce deuxième album, je pense que j'avais envie de un peu revenir à mes premiers amours, qui sont donc la pop anglo-saxonne aussi. Je suis très fan de Gracie Abrams. Ces artistes pop où c'est vraiment la guitare qui lead, qui drive. Et j'aime bien aussi avoir ce contraste entre je parle de quelque chose qui est en fait très triste et très grave, mais c'est pas pour autant qu'on est obligé de pleurer. En fait, on peut aussi se dire que ouais, c'est dur, mais en fait on peut avoir le sourire, parce que la vie c'est ça, la vie c'est finalement plein de moments qui sont difficiles, et il y a aussi plein de bons moments, et ces moments sont finalement si beaux parce qu'en fait on a pleuré la veille.
0: Ouais.
1: Et ce contraste là, dans la vie parfois c'est un peu difficile, mais c'est ça que j'essaye aussi toujours d'emmener, je pense, là, sur cette chanson. Je me disais, c'est bien d'avoir un contraste, parce que sinon, c'est un peu dur.
0: Franchement, c'est le syndrome « Alors on danse » de Stromae. Quoi.
1: Mais exact. Mais c'était, d'ailleurs, c'était une de mes références de cette chanson.
0: Ah, c'est vrai?
1: Oui, même le côté un peu... Il y a un côté un peu presque un peu parlé dans les ah bon, et l'idée, je me disais, attends, mais j'ai envie de faire un truc peut-être aussi à la Stromae. En fait, tu peux t'ambiancer sur un texte qui n'est pas du tout joyeux à la base.
0: Bah, bravo, parce que c'est un coup de maître, vraiment, pas de maîtresse.
1: Merci.
0: Cette chanson là elle est incroyable, et je comprends bien qu'elle donne son nom à l'album. Alors, on a parlé aussi de ce côté s'accepter soi. C'est vrai que voilà, vous êtes sur le devant de la scène à un jeune âge, puisqu'en gros à 23 ans tout le monde vous connaît au moment du premier album. Donc forcément, vous êtes regardée, vous avez vos réflexes de petite fille qui veut être la première de classe, et en tout cas, et donc vous êtes un petit peu dans une attitude policée, etc. Peut-être ça vous empêche un peu de profiter, d'ailleurs, de ces premiers succès. Et là, dans l'album, il y a des chansons comme ça qui regardent en face cette façon de faire. Il y a notamment « Qu'attendez-vous de moi ?»
1: Oui. Attends.

0: qu'attendez-vous de moi? C'est très indiscret la question que je vais vous poser, mais tant pis, vous pouvez m'envoyer balader même si ça... En vrai, vous parlez à qui quand vous posez cette question?
1: Je pense que je parle aux gens, je parle à mon
0: public. Ouais. D'accord.
1: Parce que je pense que c'est une des questions qui me trotte depuis mes débuts, et c'est peut-être la seule question que je n'ai jamais vraiment posée. Mais parfois, j'ai envie que les gens me disent honnêtement, quand ils viennent me voir en concert, quand ils ont pris un billet, qu'ils ont acheté un billet, qu'ils ont fait la route pour venir me voir, qu'est-ce qu'ils attendent vraiment de moi, honnêtement? Pas le « oui, on t'aime bien, on t'aime ». Non, qu'est-ce qui vous donne envie de venir me voir? Et est-ce que vous avez envie de repartir avec quelque chose ou pas?
0: Ouais.
1: Et c'est une vraie question qu'on se pose tout le temps.
0: Et vous avez peut-être la réponse en vous. Quand vous allez voir une artiste que vous aimez, qu'est-ce que vous attendez d'elle?
1: C'est ça la question. Je pense que j'aime bien voyager quand je vais en concert. Et en fait, je pense que moi, quand je vais voir une artiste que j'aime bien, j'ai envie qu'elle m'emmène là où moi je n'ose pas aller. En fait, j'ai envie de voir en elle qu'elle puisse. Je dis elle, on dirait, parce que j'avoue, je suis souvent fan des artistes féminines, des femmes.
0: Ouais.
1: Mais quand je regarde une femme sur scène, j'ai envie qu'elle me donne le courage de faire des choses que moi je n'ose pas faire dans ma vie. Et c'est souvent ce qui s'est passé quand je rentre chez moi d'un concert. J'ai vu Sabrina Carpenter, j'ai vu Rosalia, j'ai vu Beyoncé. En fait, après ces concerts-là, une fois que tu as vu Beyoncé sur scène, tu rentres chez toi et tu dis bon, ma cocotte. Tu sais, t'as un boost de confiance.
0: Ouais.
1: Et c'est ça, en fait. C'est que tout d'un coup, je rentre chez moi et j'ai l'impression d'avoir des ailes, quoi. Et je me dis, c'est fini, moi aussi, en fait, j'en suis capable. Et c'est ça que j'aime bien. C'est ce truc où, tu vois, ça met en route quelque chose en toi, un peu de boost de confiance, et ça fait du bien.
0: C'est beau.
1: En tout cas, moi, c'est souvent ce que je cherche quand je vais voir une artiste sur scène.
0: Il faut aller voir Mentissa sur scène, ça tombe bien. La tournée est annoncée. Il y a déjà des festivals d'été, ça fait très plaisir.
1: Oui.
0: Mentissa, on se voit dans 2 semaines au festival Sœurs Jumelles à Rochefort, parce que ici est la fière radio partenaire de ce joli festival, et on sera sur place, on fait nos émissions en direct au pied de la grande scène. On va se croiser, Mentissa. Également le Aluna Festival, le Printemps de Pérouge, enfin il y a vraiment tout un tas de festivals très très chouettes. Évidemment, en Belgique, les solidarités à Namur.
1: Of course. Ça,
0: voilà, c'est obligatoire. Sinon, elle perd sa nationalité. Il faut aller jouer à Namur. C'est obligatoire. Et puis après, voilà, il y a une grande tournée franco-belge à l'automne prochain. Ça commence à Nancy le 1er octobre. Et là, vous faites vraiment toutes les villes de France, Villeurbanne, Lille, Troyes, Belfort, Paris. Vous serez à l'Olympia le 5 novembre, Nantes le 25 novembre, Cholet le 26. Et puis, il y a aussi tout le mois de décembre, Mérignac, Toulouse... Et puis Mons, Anvers et Liège, parce qu'on ne se refait pas, la vie est belge, comme on dit là-bas. Mentissa, lâchez prise.

0: Alors, il paraît que ça fait très peur de lâcher prise, encore plus quand on est une artiste et qu'il faut lâcher prise devant tout le monde. Alors, ça y est, vous l'avez fait.
1: Je pense que je suis en mouvement vert.
0: Ouais.
1: J'aime bien me dire que la vie n'est pas une image arrêtée. Et donc, bien sûr, c'est pas parce que j'ai écrit Balance que du jour au lendemain, j'étais en mode oh, j'aime trop mon corps. Mais je pense
0: c'était
1: que...
0: sur le premier album. Si vous ne la connaissez pas, Balance, il faut l'écouter.
1: Mais je suis sûre que écrire ce genre de chanson, ça m'aide de me dire ok, maintenant que tu l'as dit, il faut vraiment que tu fasses ce travail-là.
0: Et partager l'écriture de chansons, alors parce que c'est une chose que vous avez faite sur cet album Enfant difficile. Il y a notamment un garçon qu'on aime beaucoup qui s'appelle Noé Préchov qui est à vos côtés sur la création de la chanson d'amour.

0: Cette chanson qui raconte, je pense, l'histoire vraie de l'histoire d'amour que vous vivez en ce moment, Mentissa, que vous voulez protéger un petit peu, et vous voulez pas en parler. Et donc vous appelez votre copain Noé Préchauffe pour écrire ensemble cette chanson.
1: Oui. En fait, je pense qu'on avait déjà écrit une dizaine de titres et on se dit, on n'a pas encore la chanson d'amour. En fait, c'est devenu presque un peu une blague. Oui. Chaque session, on se disait, on n'a pas.
2: Il faut le slow.
1: Oui, on a les traumas d'enfance, check. On a la chanson où je dis aux gens de pas trop me chercher, fais gaffe à toi, check. On a la chanson, on a tout. On se dit, on n'a pas la chanson d'amour. Je suis en mode, c'est pas possible.
0: Surtout que vous êtes amoureuse.
1: Oui,
0: alors
1: surtout
0: c'est
1: que je suis amoureuse.
0: Dommage.
1: Et que je suis une grande amoureuse de l'amour. J'aime ce thème. Mais en fait, on se disait, en fait, il y en a tellement déjà. En fait, si c'est pour écrire une chanson à amour bateau, ça sert à rien. Et en fait, on discute un peu. Il me dit, mais toi, ta vie, c'est comment je lui dis, moi, j'ai une très bonne relation, ça se passe bien et tout. Et je lui dis, c'est vrai que je suis quelqu'un d'assez pudique sur ces choses-là. J'aime pas trop étaler ma vie sur les réseaux et tout. Il me demande pourquoi. Je lui dis, mais je sais pas, j'ai toujours eu un peu cette pudeur. Moi, je crois vraiment au vivons heureux, vivons cachés. Il me dit, c'est ça qu'on doit écrire. Et puis, je lui dis aussi, moi, j'ai vraiment ce truc où parfois les chansons d'amour mythique, si demain la personne elle part, t'es bien avec ta chanson d'amour. Je pense à plein de chansons d'amour incroyables qui existent. Quand les histoires se terminent, je me dis, tu fais comment? Tu continues à la chanter? Et pour toutes ces raisons-là, je lui disais, j'ai du mal à faire le pas d'écrire une chanson d'amour et d'écrire sur papier, et de faire une déclaration à cette personne, parce que, imagine, ça se finit, c'est bizarre.
0: Les chansons, c'est pour toujours. Alors, j'ai posé la question à Oshi, parce qu'elle a fait carrément tout un album avec, c'était sa compagne à l'époque, et ça l'est plus aujourd'hui, des chansons sur leur rencontre, sur leur amour, sur leur coup de foudre, machin et tout, et elle m'a dit, non, je chanterai plus.
1: Je chanterai plus
0: sur scène.
1: Tu vois.
0: Ouais.
1: Mais c'est pour ça, moi j'ai anticipé ça. Parce que moi, je suis
0: trop
1: toujours, maligne, toujours un coup d'avance.
0: C'est ça.
1: Je dis non. Et donc finalement, c'était marrant d'écrire une chanson d'amour qui n'en est pas vraiment une.
0: Ouais.
1: Je lui dis, en fait, c'est pas vraiment une chanson d'amour. Hein. Attention, on va pas s'emballer. Mais bon, quand même. Et à la fin, de dire, peut-être que finalement, c'est quand même une chanson d'amour. Je trouvais ça très marrant d'avoir cet angle-là qui est aussi ce que je pense et ce que je ressens.
0: Désolée, Mentissa, un des grands moments de ce nouvel album Enfant difficile. Vous la découvrez maintenant dans Décibels.

0: Le deuxième album de Mentissa sort aujourd'hui. Et dessus, il y a ce tube, désolé, ça vous va très bien la pop.
1: Merci.
0: Vraiment. Et on a envie de danser avec vous, c'est sûr. 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Et on revient avec Mentissa, à tout de suite.
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0: Et merci d'avoir choisi ici pour passer votre vendredi soir. On est un rancard sûr, vous pouvez compter sur nous, il n'y a pas de problème. On est ensemble jusqu'à 21h. La chanson anniversaire du jour, c'est l'anniversaire de la naissance d'Anne Frank. Et il se trouve que Louis Chédid a écrit une chanson merveilleuse qui parle d'elle et de tout ce qui résonne de son histoire au moment où Louis Chédid chante la chanson, et aussi en 2026 d'ailleurs. Donc on l'écoutera tout à l'heure. Anne, ma sœur Anne, on vous fera découvrir le groupe Ravage, nouveau projet de la chanteuse Aurélie Saada que vous aviez découverte avec le groupe Brigitte. Et puis notre Blind Test, le thème, les chansons qui parlent du monde, fin du monde ou bonheur dans le monde. Il y a un peu tout. Venez jouer avec nous et moi je retrouve Mentissa. Ça ressemble à ce que vous imaginiez, Mentissa, la vie de chanteuse. Parce que vous y pensez depuis que vous êtes toute petite. Je crois que vous avez fait The Voice Kids. Donc quand vous étiez enfant, vous aviez envie, etc.
1: Oui.
0: Est-ce que ça ressemble à ce qui vous faisait rêver?
1: Je savais pas du tout à quoi m'attendre. J'avais pas vraiment d'image où c'était un rêve. Et
0: ouais,
1: souvent, le rêve, c'est quelque chose d'assez inatteignable.
0: C'est, ouais,
1: c'est très flou, c'est très vague. Donc, non, je savais pas du tout à quoi ça ressemblait. Mais maintenant que je le vis, non, je suis reconnaissante. Je pense que c'est plus dur que ce que je croyais. Je pense que quand on rêve de quelque chose, on voit que le positif et on se dit pas qu'en vrai, derrière des artistes, des icônes de la pop, en fait, il y a beaucoup, beaucoup de travail et il y a aussi beaucoup de, il y a beaucoup de solitude aussi, je pense, dans ce monde-là, le monde d'artistes, parce que on passe de vraiment, on est sur le devant de la scène, on est acclamé par plein de gens et le lendemain, on rentre chez nous et on est tout seul. Donc ça, c'est quelque chose qu'il faut gérer. Vu que c'est pas quelque chose qui est psychologiquement, personne n'est vraiment fait pour ça, pour être accablé, enfin acclamé, idolâtré, d'avoir des gens qui viennent vous voir et qui vous disent merci, je vous adore, votre chanson m'a sauvé. C'est pas quelque chose de, et donc ouais, il faut réussir, je pense, à trouver un bon équilibre et surtout à garder la tête sur les épaules quand même, à garder les pieds sur terre, pas s'envoler, et aussi justement accueillir les victoires comme les échecs aussi. Je pense que ça, c'est important. Moi, j'ai de la chance d'avoir un bon entourage, mais ça, c'est vrai que j'avais sous-estimé ce que ça fait à l'ego quand on sort un single et que ça marche pas, parce que c'est comme ça,
0: ça prend pas.
1: Oh, bah non,
0: les radios, elles en veulent pas,
1: mais c'est ça. Et là, tu en prends un coup, et au début je me dis non, ça va, non, je m'en fous, et trois mois après, en fait, je me dis non, en fait, ça va pas. Et j'ai mis du temps vraiment à. Et aujourd'hui, j'en rigole et je me dis que les échecs ou les flops, comme on dit, ça fait partie d'un parcours, c'est hyper important aussi. Mais oui, il y a plein de choses que j'avais sous-estimées.
0: Ouais.
1: Et je pense l'ego aussi. J'avais sous-estimé quand même cette espèce d'ego trip parce que t'es tellement toujours, tout le monde te met sur un piédestal et après, du jour au lendemain, c'est fini. Les gens, ils passent à autre chose. En plus, c'est ça aujourd'hui, ça va vite. On est dans la consommation. Fast food,
0: rapide,
1: quoi.
0: Ouais.
1: Et donc, ouais, il faut pas. il faut pas paniquer, il faut faire son truc, il faut rester sur sa ligne directrice, il faut rester sur son chemin et il faut faire, voilà, il faut faire ce que t'as à faire.
4: Alors vous avez fait un joli petit lapsus puisque au lieu de dire acclamé tout à l'heure, vous avez dit accablé. Mais c'est intéressant parce qu'il y a une chanson sur l'album qui s'appelle Fais gaffe à toi où justement on se dit tiens, elle envoie bouler un peu les médisants. Alors les médisants, il y en a partout.
1: Oui.
4: Il y en a même dans ce bureau, des gens comme ça qui se baladent toute la journée à dire du mal des uns des autres. J'ai souvent tendance à penser que ça dit plus sur eux que sur les gens qu'ils accablent.
1: Mais
4: vous, forcément, étant star,
1: oui.
4: Y a d'autant plus de monde. Nous, on a un relou au bureau, mais alors vous en avez combien ?
1: Oh, des relous, j'en ai pas mal. Hein. Après, honnêtement, je m'en sors plutôt bien sur les réseaux sociaux. J'ai pas beaucoup de haters, comme on dit, mais ça m'est arrivé.
4: Ouais.
1: Mais je pense que cette chanson, elle est plus axée sur la vie intime et la vie quotidienne de tous les jours, justement. Ouais.
4: Et tout le monde s'identifie, fais gaffe à toi.
1: Mais oui, mais tu vois, ce mec relou qui fait des blagues, il trouve ça super marrant, et tu vois, il te regarde. Et c'est ça, en fait, où des gens qui pensent qu'ils ont leur. En fait, on leur demande pas leur avis. Et ces gens qui ont toujours besoin de donner leur avis constamment sur comment tu t'habilles, sur comment tu es, sur comment tu te présentes, oh, moi ça me saoule. Et je me suis dit, c'est quoi, j'écris une chanson pour tous ces relous, ces médisants, comme tu dis. Et je vais leur dire gentiment de rester à leur place.
4: Bah, c'est ça, fais gaffe à toi. Exactement. Alors il y a des moments graves dans l'album, on parlait tout à l'heure de pop et d'envie de légèreté, de lâcher prise, etc. Il y a la chanson Comme un loup qui parle avec beaucoup de délicatesse de quand un homme violent entre dans un foyer, qu'est-ce que ça fait aux adultes et aux enfants qui sont dans cette maison ?
5: Comment

0: entre les lignes de cette chanson que vous avez vécu ça, impuissante puisque enfant.
1: Oui.
0: Est-ce que c'est une chanson thérapeutique ?
1: Oui, je pense que c'est une chanson thérapeutique. C'est une chanson qui m'a libérée aussi parce que c'était vraiment, c'était un lourd secret pour moi. Ouais. C'était un fardeau à porter parce que je me rappelle que c'était quelque chose dont je voulais pas du tout parler au début. Et en fait, j'ai l'impression que c'est un truc qui me suivait un peu, que je traînais un peu et je me disais bon, peut-être que ça reste là parce qu'en fait, mon rôle est d'en parler. Ouais. Et cette chanson, je l'ai écrite. J'ai commencé l'écriture toute seule de cette chanson. J'ai écrite, je pense, la fille de ma mère et comme un
0: Ah, bah elle est là, la fille de ma mère.
1: Dans la même période.

0: énormément d'amour hein, dans cette chanson, La fille de ma mère. Mais voilà, si on la met à côté de Comme un loup.
1: Oui, on comprend mon cadre familial.
0: Ouais. Et on comprend le titre de l'album. Évidemment que Mentissa, c'est une gosse difficile, puisqu'il y a un homme violent à la maison.
1: Oui, et c'est en fait. Oui.
0: Et elle ne peut pas sauver sa mère.
1: Exactement. Enfin, en fait, c'est difficile quand chez toi, tu manques un peu de repères, tu manques de stabilité. C'est très difficile. De se construire en fait à cet âge-là, c'était pendant toute mon adolescence, mais ouais. À l'âge de 16 ans en fait, t'as envie de t'occuper, j'en sais rien, du jean t'as envie de mettre, t'as envie de parler de garçon, enfin à 16 ans, t'as pas envie d'être là à appeler la police parce que c'est la bagarre chez toi à la maison. Et c'est ça qui était difficile, et j'avais aussi l'impression d'être la seule à vivre ça. Je me disais mais je peux pas en parler aux profs, je peux pas en parler à mes copines, les gens ils vont penser qu'on est des fous, et en fait, j'avais honte. Et la raison pour laquelle j'ai écrit cette chanson, c'est que j'ai toujours eu honte d'en parler autour de moi.
0: Parce que vous pensiez que vous étiez la seule. Donc oui. Là, cette chanson, s'il y a ne serait-ce que 5 filles qui sont en train de vivre ça, qui l'entendent, vous en aurez peut-être sauvé 5 qui se diront, je ne suis pas toute seule.
1: Et c'est pour ça que j'ai décidé de la mettre sur l'album. Je n'étais pas sûre de vouloir mettre cette chanson. À la base, je l'ai écrite juste pour moi me libérer de quelque chose. J'avais visiblement besoin d'en parler encore. Et après, il y a eu vraiment cette question de tu la mets sur l'album ou pas. Je me disais, elle est quand même très intime. Et puis je me suis dit, mais attends, moi, à 16 ans, ça m'aurait sauvé d'avoir une chanson comme ça, ouais. Et de me dire ok, d'accord, alors c'est dur, c'est très dur, c'est très triste, mais je suis pas la seule. Et juste le fait de savoir que parfois on n'est pas les seuls à vivre ce qu'on est en train de vivre, ça sauve vraiment. Et c'est pour ça que Comme un loup est sur mon album. C'est pour moi et pour toutes ces personnes qui malheureusement vivent ou ont peut-être vécu ces épreuves-là.
0: C'est un vrai voyage, ce disque. Alors, c'est marrant, tout à l'heure, on m'a dit que vous vouliez voyager quand vous allez voir vos chanteuses en concert. Ben, c'est vraiment ça, parce que à des moments, on se marre avec vous, à des moments, on est vos pom-pom girls, on dit ouais, allez, Mentissa, tu vas y arriver. Et voilà, et en fait, vraiment, vous nous embarquez. Vraiment, les amis, je vous recommande d'écouter Enfant difficile. Ah ouais, vraiment. Et je me suis dit, Mentissa, que aimer quand même, c'était une bonne façon de se dire au revoir ce soir, cette chanson. Là, on est d'accord.
1: Bien
0: hein.
1: Sûr, bien pop, bien stade.
0: Ouais.
1: Ouais, beaucoup d'énergie. Vraiment, c'est ma power pop ballade, comme
0: ouais,
1: on dit.
0: C'est ça.
1: Donc,
0: hein.
1: Oui.
0: Très bien. Et donc, vous la chanterez tout bientôt, le 25 juin à la Luna Festival, le 26 à Rochefort, je serai au premier rang. Et les auditrices et les auditeurs d'ici aussi, puisqu'on sera en direct du festival Sœurs Jumelles. Et puis pour le mois de juin, on a aussi le Printemps de Pérouge, le 28. Et pour votre tournée hors festival, ça commence le 1er octobre à Nancy. Ma chère Mentissa, bonne route.
1: Merci beaucoup.
0: Et bravo pour cet album.
1: Merci pour l'invitation, merci pour l'échange.
0: À bientôt.
1: À bientôt.

0: Et on est Mentissa, enfant difficile, sorti aujourd'hui et à gagner maintenant au Blind Test.
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0: On accueille pour jouer avec nous Claire et Christine. Bonsoir à toutes les deux.
2: Bonsoir.
0: Bienvenue dans Décibel. Claire, comment ça va en cette fin de saison, hein, finalement, bientôt les vacances peut-être pour Claire?
2: Oui, ça va. Moi j'ai un peu de vacances là, fin juin, début juillet.
0: Trop bien.
2: Ouais.
0: Ça fait envie, hein. Ça fait... J'espère qu'on aura du beau temps, c'est ça, fin juin, début juillet. Comme on s'est tapé une canicule il y a 2 semaines, après on peut se prendre le contre-coup, hein. Mais je vais faire ce qu'il faut, je vais commander du soleil, Claire. C'est quand exactement le début des vacances?
2: On prend le bateau le 28 juin avec ma fille de 10 ans. On part en Corse.
0: Toutes les deux en bateau? Ah, j'adore! Oui. Excellent! Oh, moi, je suis allée en Corse pour la première fois l'été dernier, du côté de Calvi. Qu'est-ce que j'ai aimé? C'était génial!
2: Ah oui, magnifique. Oui, ben, on n'est pas très loin. On est près d'Île-Rousse, on n'est pas très loin. Mais ah, oui, c'est la Balagne, c'est ma région préférée de la Corse, mais tout est très beau. Hein,
0: mais c'est incroyable, c'est-à-dire que on tourne la tête, il y a des montagnes, on peut se baigner dans des torrents et tout, faire des randonnées, et tu tournes la tête de l'autre côté, c'est la plage. C'est fou.
2: Oui.
0: Et au milieu, il y a un énorme plateau de charcuterie. Non, mais c'est mon endroit rêvé. C'est incroyable. Vraiment.
2: C'est bien résumé, oui.
0: C'est ça. Ah là là. Ah bah Claire, je suis ravie. Bon bah vivement le 28 juin. Et Christine, alors les vacances?
3: Bah moi je suis toujours en vacances, hein, puisque je suis retraitée. Donc,
0: bravo Christine. C'est bien.
3: Oui, et puis bon, il fait beau là, c'est super. Hein. Donc
0: on en profite.
3: On profite.
0: Oui. Parfait. Alors, Claire et Christine, en plus du beau temps et des perspectives réjouissantes en Corse, je vous offre ce soir à chacune un exemplaire de l'album de Mentissa. Enfin, en vrai, je vous offre, c'est elle qui vous les offre, elle les a apportés tout à l'heure quand elle est venue pour l'interview. Donc, Christine et Claire, vous avez toutes les deux gagné ce cadeau, car au Blind Test de Décibel, on gagne avant de jouer. Et comme ça, maintenant, on va pouvoir jouer. Donc, le thème de ce soir, ce sont des chansons qui parlent du monde. Voilà, en général, le monde, comment va le monde, etc. Et on va vous les passer, ces chansons, et il faut retrouver le nom de l'interprète de la chanson. Voilà, on cherche l'interprète. Et il faudra, Claire et Christine, dès que vous aurez une idée, envie de répondre, bien donner votre prénom avant de donner la réponse, d'accord ?
3: D'accord.
0: Voilà, c'est la règle pour qu'on puisse savoir laquelle de vous deux répond en premier. C'est une espèce de buzzer, mais version radio, quoi.
3: D'accord,
2: oui, ok.
0: Alors, Claire et Christine, première chanson. Il faut me dire, s'il vous plaît,

0: Bravo, dans un autre monde. Premier point de Claire. Et nous, on continue.
1: Les innocents ?
0: Alors, c'est pas les innocents. Ah, j'aimais bien les innocents.
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0: mais non, c'est pas. Oui. Ah, bah, je mets un point. C'est Christine qui m'a dit ça ? Un point, Christine, parce que les innocents nous manquent. Non, c'est un groupe. Tout le bonheur du monde.
1: Claire.
0: Claire.
1: C'est Trio.
0: Alors, c'est pas Trio, mais c'est leur cousin.
1: Non.
0: Vraiment, c'est, ils, ont, c'est, ils sont super potes. C'est.
1: Son familia.
0: Oui, non, non.
2: Je souhaite tout le bonheur du monde et que quelqu'un vous tende la main.
0: Cinsemilia qui est
1: chanson,
0: ah bah oui on les adore et donc le mot Cinsemilia donc c'est le nom de ce groupe mais c'est également une variété de plantes à fumer donc finalement que vous n'ayez pas le mot Claire et Christine ça me rassure sur vos shoppings quotidiens c'est plutôt c'est ça et voilà et donc j'ai mis un point à Christine parce qu'elle m'a rappelé que j'adore les innocents je vais aller écouter les chansons tout à l'heure et Claire un point parce qu'elle a trouvé Cinsemilia alors tout le bonheur du monde pour Cinsé, dans un autre monde pour Céline et elle est une dernière pour la route.
1: Téléphone.
0: Vous pouvez chanter chez vous, hein.

0: usable, téléphone, c'est incroyable.
1: Ouais. Ah, oui.
0: Il est
1: super,
0: Jean-Louis
1: Aubert.
0: Ah, bah ouais. Il est venu souvent dans Décibel. Hein. Tous les épisodes sont disponibles sur votre application ici et l'application Radio France.
1: J'aime un autre. Le jour s'est levé aussi de lui.
2: Ah oui, c'est beau. C'est beau, mais c'est un peu triste.
1: Ah, c'est très beau.
0: Ouais. C'est très beau. Eh bien, c'était très beau ce blind test. Claire et Christine, merci pour ce bon moment.
1: Merci aussi.
0: C'était trop bien.
3: Beaucoup.
0: C'était trop bien. Je vous embrasse toutes les deux et je vous envoie l'album de Mentissa. Et je vous propose pour terminer ce blind test d'écouter Gérard Palapra. Ah, Gérard, mon idole hippie. Cette chanson parle de la fin du monde et de comment on peut s'y préparer, notamment ce qui concerne le stylisme. Vous vous êtes déjà demandé comment vous habiller pour la fin du monde ? Gérard a la réponse. Pour la fin.

0: Oh là là, tout plaquer et partir dans le Larzac en patte d'éléphant, on est d'accord. Gérard Palapra en 1971, c'est musique hippie si chère à notre cœur. La chanson s'appelle « Pour la fin du monde ».
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0: On parlait de chansons d'amour tout à l'heure avec Mentissa et la difficulté d'en écrire de nouvelles, puisque peut-être que tout a déjà été dit sur l'amour. Eh bien, ce n'est pas l'avis du groupe Ravage. Ravage, c'est qui? C'est Gaspard Royan, notre rocker, spécialiste des chansons de Noël. Il a sorti plusieurs albums de Noël, un peu à la crooner américain guitare, comme on adore. Lui, il fait partie du groupe Ravage et il n'est pas tout seul. Il est avec Aurélie Saada, merveille parmi les merveilles, chanteuse notamment dans Brigitte, réalisatrice aussi d'un très beau film qui s'appelle Rose. Bref, les deux ensemble, ça doit forcément se passer. Et donc, comme l'amour fait des ravages, eh bien Ravage fait des chansons d'amour. Ils viennent de sortir leur toute première qui s'intitule « Entre ton épaule et ton cœur ». C'est un délice qui va vous replonger dans les années 60. Autant Palapra, c'était les années 70. Ravage, clairement, c'est les années 60. Comme on les aime, régalez-vous et accueillez donc ce tout nouveau projet, notre coup de cœur, Ravage.

0: Je vous avais dit, hein, c'est vraiment un bonbon cette chanson. Le groupe c'est Ravage, entre ton épaule et ton cœur. Les premiers concerts de Ravage arrivent, ça sera le 26 juin à Capestel, le 7 juillet à Bréa pour le festival Les Scènes de Bréa et les Francopholies de La Rochelle le 14 juillet. Puis tiens, comme notre candidate du Blind Test tout à l'heure, Claire, Ravage fera un tour en Corse à Serra di Ferro, ce sera le 20 juillet.
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0: Si la vie était moins moche et les hommes étaient moins fous, eh bien Anne Frank aurait aujourd'hui 97 ans. Elle était née, la petite Anne Frank, le 12 juin 1929 à Francfort. Elle est morte en déportation, on ne sait pas trop quand, en février ou en mars 1945, dans le camp de concentration de Bergen-Belsen. Anne Frank, aujourd'hui, donc, c'est l'anniversaire de sa naissance. Et s'il y a bien une chanson à laquelle on pense quand on pense à Anne Frank, c'est Anne, ma sœur Anne, de Louis Chédid, sortie il y a une quarantaine d'années, 1985 très exactement. Et ce constat terrible que fait Louis Chédid, 40 ans après la mort d'Anne Frank, la voilà revenue, la nazie, nostalgie. La chanson est-elle encore d'actualité en 2026? Il me semble que malheureusement,

0: 85, Louis Chélide, Anne, ma sœur Anne. Merci à vous d'avoir écouté Décibel. C'est terminé pour ce soir. On revient demain à 20h avec les chansons préférées de Anne-Cécile Maillefert, la présidente de la Fondation des Femmes. Vous l'avez beaucoup vu dans les médias cette semaine pour parler de la loi intégrale contre les violences sexistes et sexuelles. Eh bien, elle s'est aussi parlé de musique. Elle sera dans Décibel demain à 20h. Merci à l'équipe de l'émission. Il y avait Iris Guitoni, Emma Quenardel, Elodie Biancamaria, Alexandra Sackberg et Franck Moilier. Puis il y avait vous, surtout. Merci d'avoir été là.
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0: Et merci d'écouter ici. Il est 21h. J'allais oublier de vous donner l'heure. Où ai-je la tête? Bisous!
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0: Est-ce qu'on peut transformer un contrôle fiscal en l'un des plus gros tubes de la chanson française? Pour Florent Pagny, la réponse est un immense oui.
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0: Nous sommes en 2003. Le chanteur est en pleine guerre médiatique et judiciaire avec le fisc qui l'accuse d'évasion fiscale. Il se sent traqué, dépossédé. C'est là que son complice Lionel Florence lui écrit un texte sur mesure. Une réponse en forme de bras d'honneur musical, Ma liberté de penser. Je peux donner

0: de penser.
1: Panny dresse la liste de tout ce que l'État peut lui prendre, ses meubles, sa télé et même ses chiens. Mais il hurle surtout ce qui lui reste, sa liberté. Le pari est risqué, mais le public adore.

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4: 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C'est bien comme ça.
3: Originaire de Normandie, c'est à Concarneau que Grégoire Théry, alias Havre, a décidé de poser sa guitare. Le chanteur, auteur et compositeur signe son premier 5 titres où se mêlent pop-rock et poésie. Nord en est le premier extrait.
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0: En 1998, le duo Céline Dion et Jean-Jacques Goldman signent un nouveau chef-d'œuvre, On ne change pas, et je vous raconte son histoire.
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0: En côtoyant la star mondiale, Goldman est frappé par un contraste saisissant. Derrière la diva, il perçoit la petite fille de Charlemagne, sa ville natale au Québec. Une enfant fragile, manquant de confiance en elle, malgré les millions d'albums vendus. C'est ce décalage entre la gloire immense et l'innocence restée intacte qui inspire le texte.

0: On ne change pas, un succès qui prouve que l'on garde toujours en soi l'enfant que l'on a été.
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Dans ce nouvel extrait de l'album De l'ombre à la lumière, la voix la plus puissante du Trégor rencontre celle magnifique de Chimène Badi pour un duo musical intense.

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3: Vous l'avez forcément déjà remarqué en allant de Palavas à Carnon, ce fortin qui trône au milieu de l'étang du Levant. C'est la redoute de Balestras, une tour de guet qui a passé 60 ans emmurée dans un château d'eau.
4: Au secours des pirates !
3: Au milieu du XVIIIe siècle, de nombreux pirates barbaresques arpentent notre littoral et détroussent les navires marchands. Et il y a aussi les Anglais qui se prennent pour les maîtres des mers. Fire ! Pour protéger les populations, Louis XV fait construire tout au long des côtes françaises une série de fortins équipés de sémaphores. Lorsqu'un bateau suspect se rapproche dangereusement, on envoie des signaux pour prévenir les gardes-côtes qui envoient alors au canon quelques coups de semonce. Du Gros du Roi jusqu'à Agde, on construit un réseau de 8 tours de guet. On peut encore voir celle de Frontignan, Marseillan, Sète, au Grand Travers aussi, et donc celle de Palavas. Dès 1743, la redoute de Balestras assure sa fonction protectrice et ça va durer plus d'un siècle. Autour de ce fortin, peu à peu, des pêcheurs installent leurs cabanes et c'est tout un village qui finit par prendre forme. En 1906, on installe sur le toit de la tour une citerne qui va alimenter en eau les fontaines de la commune. Au début du XXe siècle, la station balnéaire, devenue reine des plages, voit ses besoins en eau augmenter. Alors en 1943, la mairie décide de bâtir un véritable château d'eau. Il y a toujours la cuve sur la redoute qui est alors emprisonnée d'un sarcophage de béton. Attendre les années 90 pour la redécouvrir. On détruit le château d'eau pour bâtir à la place le phare de la Méditerranée, 45 mètres avec son restaurant tournant au sommet. Et la redoute, elle, est démontée pierre par pierre par les compagnons du devoir. 300 tonnes de pierres marquées une à une et transportées sur un autre site. Il faudra aussi tailler de nouvelles pierres pour remplacer celles qui sont trop altérées. La ville de Palavas a choisi l'étang du Levant pour reconstruire le fortin à l'identique, dans la même orientation qu'à l'origine. Il trouve au milieu des flamants roses un écrin à sa mesure. La redoute de Balestras abrite depuis le musée Albert Dubout, dessinateur caricaturiste qui a contribué à la réputation de Palavas grâce à ses dessins du célèbre Petit Train. Voilà une bonne occasion d'aller la visiter.
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6: Complètement gaga avec Olivier Glin. Alors bonjour Olivier, on parle d'eau aujourd'hui ?
5: Vouille, sagasouille. Bonjour les amis. Aujourd'hui, on va voir des mots comme on en trouve nulle part ailleurs. Chez nous, dans le Parler Gaga, on a des termes pour tout. Et pour patauger dans l'eau ou la gadoue, on n'a pas un mot, mais trois. Bassouiller, gabouiller et gassouiller. Oui, trois verbes pour exprimer le bonheur de tripoter de la flotte ou de barboter dans la boue liquide. Et, comme on est généreux, hein, quand même, on ne s'est pas arrêté là. Et on a même des noms qui vont avec. On appelle ça des déverbaux, car ces noms viennent des verbes. On a la bassouille, la gassouille et la gabouille. Ces mots sont employés dans la Loire, mais également dans le Lyonnais et le Beaujolais. Et puis de façon plus générale dans une bonne partie de la région Rhône-Alpes. Voici une maxime qui nous est donnée par Jean-Baptiste Martin. T'as beau gabouiller la bassouille, t'en feras pas rien des œufs à la neige. La plupart du temps, c'est juste remuer l'eau, éclabousser, patauger. Bref, faire ce que les mamans, elles y trouvent à redire quand les enfants reviennent avec le pantalon trempé. Et s'il y a des gens qui aiment bien gassouiller, ce sont bien les enfants. Les matrues, il n'y a pas besoin de faire grand-chose pour leur faire plaisir. Tu sors une petite bassine, tu mets un peu d'eau au fond et c'est parti pour la gassouille. C'est que ça peut gassouiller jusqu'à l'évaporation totale. La gassouille, c'est révélateur de la personnalité profonde des gens. Hein. Comme le dit l'adage, dans la gassouille, il y a deux sortes de gens. Ceux et ceux qui y tombent et ceux et celles qui t'y poussent. Bon, la nage n'existait pas hein, jusqu'à aujourd'hui, mais mieux vaut tard que jamais. Ou alors celui-ci, d'adage. Quand t'as les pieds dans la gabouille, c'est pas le moment de chercher tes pantoufles. Et oui, chez nous, la gassouille, c'est souvent un souvenir d'enfance. Mais entre nous, on est tous encore un peu des garagnas. Hein. On y aime bien parfois encore. Quel plaisir de gassouiller un peu.
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1: Saviez-vous que la gare la plus belle au monde est dans notre région, à Villejuif, une gare exceptionnelle, la plus profonde de France, un véritable puits de lumière grâce à sa grande verrière. Pour la découvrir, retrouvons sur place Romain Bruno avec son

0: voyez que la lumière naturelle descend jusqu'au quai, jusqu'à moins 50 mètres de profondeur. Donc là aussi, c'est quelque chose d'assez unique. Et puis, vous avez cet univers de verre, d'inox, qui rappelle un petit peu un vaisseau spatial, une aventure spatiale quand vous vous déplacez sur ces escaliers mécaniques. Au total, on a 32 escaliers mécaniques, 32 escalators dans la gare. Et on a surtout ces escalators que vous voyez là, juste en bas, qui sont les plus impressionnants de la gare, sans doute les plus grands de France, là aussi. 40 mètres de long, ces escalators, ce qui rend aussi l'effet très spectaculaire de descendre dans cette gare.
1: Comment s'est passée la délibération pour élire donc cette gare Villejuif du Stavroussi, plus belle gare au monde ?
0: C'est un jury international réuni pour auditionner une dizaine de projets dans le monde. Ils les ont visités et à l'issue de ça, une délibération a conduit le jury à dire que, encore une fois, la plus belle gare du monde, elle est ici, elle est à Villejuif.
1: Une fierté d'ailleurs, ce prix pour le Grand Paris Express.
0: Bah évidemment, on est très fiers d'avoir la plus belle gare du monde ici à Villejuif. Elle n'est pas à Dubaï, elle n'est pas à New York, elle n'est pas à Sydney, elle n'est pas à Singapour, elle est à Villejuif. Et je pense que cette récompense qu'on a reçue finalement quelques mois après l'ouverture d'une première gare vient illustrer que le pari de faire appel à des architectes pour concevoir des stations de métro. Ici, c'est l'architecte Dominique Perrault qui est connu pour avoir construit la Bibliothèque nationale, la grande bibliothèque dans le 13e arrondissement. C'était un pari juste et un pari vertueux aussi pour les territoires, pour les usagers de ces gares. Je pense que c'est très important d'amener du beau, d'amener de l'architecture dans les lieux du quotidien et qui va faire que demain, habiter et vivre et se déplacer dans le Grand Paris seront des expériences sans doute beaucoup plus agréables, beaucoup plus confortables et beaucoup plus belles.
1: Merci Pierre-Emmanuel Bécheron. Je rappelle, vous êtes responsable architecture au sein de la Société des Grands Projets. Merci beaucoup.
0: Merci beaucoup.
2: Nous vous rappelons qu'il est interdit de fumer ou de vapoter dans l'ensemble de la station.
1: Et c'est important de le signaler d'ailleurs. C'est important, on ne fume pas dans cette plus belle gare du monde. Elle est chez nous, ici, dans le Val-de-Marne.
0: Exactement, et n'hésitez pas à venir la visiter pour le prix d'un ticket de métro.
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4: À Cognac, la solidarité ne date pas d'hier. Il y a plus de 100 ans, on distribuait déjà des repas gratuits aux personnes dans le besoin. Une soupe populaire avant l'heure, en quelque sorte, née dans une loge maçonnique et qui va rapidement provoquer une guerre ouverte avec l'Église. Dès le XVIIIe siècle, la franc-maçonnerie s'implante dans la cité cognacaise, notamment autour du négoce du cognac. Alors on y retrouve des noms bien connus dans la ville, Martel, Hennessy, Autard, des notables, des élus, des négociants qui jouent un rôle majeur dans la vie locale. À la fin du XIXe siècle, dans le contexte de la Troisième République naissante et de ses différentes réformes sociales, eh bien, une idée émerge dans les rangs de la loge cognacaise qui est alors dénommée la Liberté. Il s'agit de créer une œuvre caritative nouvelle, efficace et laïque. Et cette œuvre, eh bien, va prendre le nom des fourneaux économiques. Concrètement, les fourneaux économiques, eh bien, on y distribue gratuitement des soupes, des légumes, de la viande, mais aussi du charbon et du bois de chauffage aux habitants les plus démunis. Et les archives de cette œuvre caritative montrent une solide organisation et un engagement qui va durer près de 40 ans. Donc on est vraiment là, clairement, face à un ancêtre des Restos du Cœur. Jusqu'alors, la charité, eh bien, c'était surtout l'affaire de l'Église. Et avec les fourneaux économiques, eh bien, la loge maçonnique, elle entre sur un terrain sensible et elle va concurrencer directement les œuvres religieuses locales. Très vite, les tensions montent. Des rumeurs circulent, des accusations de mauvaise gestion, voire de sabotage. Écoutez bien, en 1899, un des responsables de l'œuvre raconte même que des personnes payé par le clergé local, aurait mis du verre pilé, du verre pilé dans les aliments pour discréditer les fourneaux économiques et affaiblir la franc-maçonnerie cognacaise par la même occasion. Alors là, la riposte est immédiate. L'Église crée à son tour ses propres fourneaux économiques tenus par des religieuses. Derrière l'aide aux plus pauvres, eh bien, on se rend compte que ce sont en fait deux visions du monde qui s'affrontent, la charité religieuse d'un côté et la solidarité républicaine de l'autre. Malgré toutes ces péripéties, les fourneaux économiques des francs-maçons, eh bien, ils vont poursuivre leur action jusqu'en 1940, avant d'être stoppés par l'occupation et le régime de Vichy. Aujourd'hui, si on prend un peu de recul, on se dit surtout que ces fourneaux, eh bien, ils ont été une réponse simple et humaine à la pauvreté du quotidien. Un peu de pain et de chaleur pour ceux

0: en avait besoin.
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2: Bonjour à toutes et tous, Thierry Sagarloïto pour Affaires Classées, le podcast. Nous sommes en juin 1884. Un vieil homme habitant le village sous le teint d'Escule est sauvagement assassiné dans une auberge du village voisin de Lannes en Barétous. Qui lui en voulait donc et pourquoi? Réponse dans un instant.
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2: Au village sous le teint d'Escule vivait naguère un certain Joseph Larras. Cet ouvrier d'origine espagnole, âgé de 58 ans, était vaillant, bien que de santé assez faible. Sa sobriété et ses habitudes économes le rendaient, disait-on, à l'abri du besoin. D'origine modeste, Joseph n'hésitait jamais à faire état du fruit de son labeur, des espèces sonnantes et trébuchantes qu'il trimballait fièrement dans sa ceinture. Le soir venu, au troquet du coin, cela devenait même un sujet de plaisanterie. Combien avait-il exactement dans sa poche? 1600, 1800 francs? Nul ne savait vraiment. Nous sommes en 1884 et pour l'époque, ce joli pécule a de quoi susciter l'admiration, la jalousie, voire même aiguiser l'appétit de sujets peu fréquentables. Joseph eut un jour le malheur de prêter une somme d'argent à une certaine Madeleine. L'intéressé était connu dans les environs et pour cause. Elle tenait dans le village de Lannes en Barétous un cabaret où les hommes du canton venaient volontiers s'encanailler lorsqu'ils le pouvaient. Des dames de joie y servaient de l'alcool à volonté avant de faire commerce de leur charme. Ladite Madeleine flaira sans peine le pigeon. Malgré son inconduite notoire, elle put approcher Joseph et le convaincre de lui prêter une petite partie de son bas de laine. Les mois passèrent et le brave ouvrier eut toutes les peines du monde à se faire rembourser. Le 1er juin, il finit par se rendre chez sa débitrice, laquelle, pas gênée pour deux sous, le reçut très amicalement en lui offrant à boire et à manger. La nuit suivante s'avéra cauchemardesque pour le pauvre Joseph qui fut pris de fortes douleurs au ventre.
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2: Trois jours durant, Joseph fut contraint de garder le lit, incapable de tenir sur ses deux pieds. Quand son médecin se présenta, il diagnostiqua sans mal une tentative d'empoisonnement. Un crime très en vogue à l'époque. Il lui fallut une bonne semaine pour se rétablir. Une fois remis, le brave ouvrier aurait fort bien pu s'empresser de déposer plainte à la gendarmerie. Sauf que, en agissant ainsi, il risquait de faire une croix sur sa créance. Joseph choisit donc de ne rien dire afin de revenir de plus belle à la charge auprès de la vilaine Madeleine, laquelle ne fut guère rebutée par l'insuccès de son premier essai de l'empoisonner. Excitée par la convoitise du magot de Joseph, elle se décida cette fois à l'assassiner, non sans voler au préalable, le pognon avant de faire disparaître sa dépouille. Un projet préparé 13 jours durant. Le 10 juin 1884, comprenant que Joseph rechignait à se présenter au cabaret, Madeleine eut l'idée de solliciter l'aide d'un certain Bidard. Et selon le plan ourdi par la maquerelle du village de Lannes, le Basque devait se rendre au domicile du vieux Larras afin de lui demander un petit service. Bidard, recherchant soi-disant un guide, connaissant comme sa poche les routes du royaume d'Espagne, devait accompagner deux dames qui se disaient désireuses de faire un pèlerinage à Saint-Jacques-de-Compostelle. L'idée consistait donc à mettre le marché en main à Joseph. Ah, la belle histoire! Sachant la perversité de sa voisine, Bidard eut un mauvais pressentiment et il se garda bien d'honorer la mission. Deuxième échec pour Madeleine, qui ne songea pas un instant à lâcher prise. Elle revint à la charge le lendemain, mais Bidard ne bougea pas.
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2: Peu importe, Le 22 juin, la tenancière de cabaret change son fusil d'épaule. Elle recrute cette fois deux autres acolytes, Thérèse et Jeanne-Marie, qui iront frapper séance tenante à la porte du vieux Larras afin de lui demander de l'aide. Prétextant se rendre demain à Raqqa, les deux dames ont pour mission de convaincre le futur pigeon de leur montrer la route. Moyennant finance, évidemment. Flairant l'entourloupe, Larras refuse. Il profite de cette visite inattendue pour leur demander de passer le mot à Madeleine, qu'elle se dépêche d'éteindre sa dette, sans quoi il n'hésitera pas à la traduire en justice au tribunal d'Oloron. Ne voyant rien venir, l'ouvrier espagnol se présente le lendemain dès 7h chez la Madeleine, laquelle l'envoie promener au motif qu'elle dort et qu'il vaudrait mieux qu'il revienne à 16h. Assurée que Jo Larras se pointera ce soir, la tenancière de cabaret lui prépare cette fois un comité d'accueil plutôt musclé. Elle sollicite une nouvelle fois ses deux complices, Thérèse et Jeanne-Marie, afin qu'elles lui prêtent main forte. Et le plan fonctionnera à merveille. Tout commence vers 15h30. La fille aînée de Madeleine, postée en sentinelle sur le chemin, court à l'auberge afin de prévenir les trois mégères de l'arrivée imminente du vieil homme. Quelques instants plus tard, Larras frappe à la porte de l'auberge. L'endroit a l'air désert. Il entre. À peine franchit-il le seuil que Madeleine se rue sur lui afin de le jeter au sol, tandis que Jeanne-Marie claque la porte et ferme le loquet intérieur. Les deux dames empoignent violemment Joseph, le tirant dans une chambre de la maison. Mais vous l'avez compris, le pire est à venir.
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2: Thérèse, la troisième comparse, les rejoint. Elle s'empare des jambes de Joseph tandis que Jeanne-Marie lui maintient les bras. Madeleine exulte. Elle peut enfin faire la peau de son créancier et pour cela, elle l'étrangle de toutes ses forces avant de s'emparer d'une corde qu'elle a préparée pour l'occasion. Quelques minutes plus tard, le vieux Joseph pousse son dernier souffle. L'horrible Madeleine va enfin pouvoir s'emparer de la fameuse ceinture qui recèle les économies du malheureux. Le fameux magot caché n'était donc pas une légende. La tenancière sans scrupule arrache les liasses de billets. Elle en distribue quelques-uns à ses deux complices. 35 francs pour Thérèse, 25 francs pour Jeanne-Marie et le reste pour Madeleine. Leur bonheur sera pourtant de courte durée car et elle ne l'avait pas prévu. Il y avait un témoin dehors et c'est très gênant. Un domestique trentenaire a scruté le manège depuis la maison voisine. Il a vu l'arrivée du vieux Larras, il a surtout entendu ses cris et, ne le voyant pas reparaître, il a décidé d'aller jeter un œil dans l'auberge de l'horreur. Madeleine l'accueille, pas gênée pour deux sous. Aucune émotion ne traverse son visage. Marc jette un rapide coup d'œil, sans résultat. Il quitte les lieux, puis fait un rapide tour de maison, quand soudain, il aperçoit par une fenêtre le corps du malheureux gisant au sol d'une chambre du rez-de-chaussée. Le jeune domestique fait part de la macabre découverte à sa maîtresse, laquelle s'empresse d'alerter monsieur le maire. Le soir même, les gendarmes rappliquent à l'auberge de l'âne, suivi du juge de paix et du procureur. La perquisition commence. Elle durera toute la nuit.
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2: Après de longues recherches, on finit par retrouver le cadavre du vieil homme. Il a été enveloppé dans un sac de toile, dissimulé entre le matelas et la paillasse d'un lit où dormait, détail macabre, le plus jeune fils de la maîtresse des lieux. Surprise en quasi flagrant délit, croyez-vous que les trois femmes avoueraient leur forfait? Même pas! Elles commencent par nier effrontément l'assassinat de leur proie, avant de se rejeter mutuellement les responsabilités les unes sur les autres. Les gendarmes n'auront pourtant guère de mal pour les confondre. Les trois mégères n'ont même pas eu le temps de dépenser l'argent qu'elles ont volé et qui traîne dans leur poche. La fouille des lieux livrera un autre indice. L'arsenic utilisé lors de la tentative d'empoisonnement du vieux Jo repose dans une boîte en métal. Détail accablant. Embarrés tous, comme en Soule, l'arrestation des trois mégères criminelles sème l'émoi. On savait certes que Madeleine traînait une sale réputation de mère maquerelle, mais de là à assassiner de sang-froid un vieil homme sans défense parce qu'il a eu le tort de réclamer le remboursement d'un prêt, somme toute modeste, il y a un pas. Voilà 10 ans que Joseph habitait la France. Le décès de son épouse n'a sans doute rien arrangé à son tempérament radin. N'ayant plus de contact avec ses 3 enfants, il tuait donc le temps dans les troquets du coin, parlant sans doute beaucoup trop de ses économies planquées dans sa ceinture. Moralité, ton secret est ton sang, et si tu le partages, tu meurs. Le procès s'ouvre à Pau, devant la cour d'assises des Basses-Pyrénées, en décembre 1884. Verdict, Madeleine finira ses jours en prison, au bagne. Ses 2 comparses purgeront, elles, 20 ans au cachot.
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2: 3 mégères dans le box, nous étions en 1884 sur les hauteurs de Soule et aux confins avec la vallée du Barétous. Je vous propose dans un prochain épisode d'aller dans la cour de l'hôpital de Bayonne un après-midi de mars 1980. Soudainement, en milieu d'après-midi vers 16h, une voiture explose. C'est la voiture du sous-préfet. Pourquoi cette explosion et par qui? Réponse dans un prochain numéro intitulé « Cheval de Troie ». À bientôt.
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1: C'est ma passion, mais je me sens vraiment libre sur la glace. Je transmets vraiment ce que je ressens dans ma vie de tous les jours, en fait.
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3: Aujourd'hui, on part à la patinoire avec Lou Thérault. Après des années de compétition en couple au plus haut niveau, elle entame un nouveau chapitre en solo. Lou, tout d'abord, la glace. Je crois savoir que c'est une passion familiale, c'est ça ?
1: Très simple, c'est ma maman qui a fait de la danse sur glace quand elle était jeune et qui en faisait encore quand on est arrivé avec ma sœur. Et en fait, moi, je l'ai vue patiner une fois à un gala parce qu'elle patinait déjà dans le club de Belfort. Et j'ai dit que je voulais faire comme ma maman. Donc voilà comment tout a commencé.
3: À 16 ans, tout bascule quand il faut choisir entre rester à Belfort et partir en Pôle France, en fait, non ?
1: Il y a eu, je pense, quand même quelques mois de réflexion où je me demandais si ça valait vraiment le coup. Je savais pas, enfin, je connaissais pas en fait le sport de haut niveau vraiment. Donc on se pose la question de est-ce que effectivement ça vaut le coup, est-ce que je change de lycée, je quitte tous mes camarades d'entraînement, mes copains au lycée. Et en fait, du jour au lendemain, j'ai dit à ma mère que c'était bon. En fait, je crois que j'étais prête et que je voulais partir pour vivre cette expérience et que je trouvais ça sympa d'avoir un double projet déjà étant jeune, en fait, de pouvoir continuer mon lycée et de faire mon sport, ma passion à côté.
3: En fait. Après 10 ans de danse en couple, vous avez décidé de repartir seule en solo. Est-ce que c'est un sacré saut dans l'inconnu quand on est toute seule et qu'on a vécu en couple, en tout cas sur la glace ? Pendant 10 ans.
1: Beaucoup d'appréhension. En fait, ça faisait 10 ans que je patinais en couple. Donc j'ai fait du solo en étant petite, mais c'est vrai que c'était, comme je vous l'ai dit avant, pas du tout le même stress, les mêmes attentes. Et là, de repartir toute seule, j'ai commencé la saison en septembre. J'étais vraiment pas du tout confiante. Enfin, là, on se retrouve vraiment toute seule sur la glace. Je m'entraîne avec Olivier Schoenfelder, mon prof, et je suis arrivée à la première compétition en Angleterre, début octobre, et je lui ai dit, mais je vais faire comment juste pour ça. Pour me présenter quand ils vont m'appeler. Je sais pas faire toute seule, je sais plus faire toute seule. Et en fait, finalement, ça va à peu près. Puis le fait de faire plein de compétitions aussi, ça booste un peu la confiance en soi. Mais au début, non, j'étais pas vraiment très sereine de reprendre toute seule.
3: Avec le recul, quel regard vous portez sur tout ce chemin parcouru depuis vos premiers pas ?
1: Franchement, je suis fière de moi. J'ai du mal des fois à me l'avouer, mais vraiment quand je vois par toutes les étapes auxquelles je suis passée, j'adore tout ce que j'ai fait, j'adore tout ce que j'ai accompli et je suis fière.
3: Lou Thérault, que l'on retrouvera avec impatience lors des prochains championnats de France de danse sur glace. On lui souhaite le meilleur pour ce nouveau défi en solo. En tout cas, c'est elle, notre comptoise qui compte du jour.
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4: Et ça marche très bien de scroller sur les réseaux sociaux. Oh, regarde comme il est mignon. Bon, d'accord, ça c'est mon problème. Mais ça a du bon parfois parce que j'ai découvert un compte Instagram qui va vous être utile et qui marche très bien, c'est Sortir à Laval.
5: Aujourd'hui, déjà, je suis suivie par plus de 7300 personnes. Donc en un an et demi, honnêtement, je m'y attendais pas du tout.
4: Vous l'avez compris, c'est la créatrice du compte Instagram, Elena Vieira-Granger.
5: Et l'idée, donc, c'est de mettre en avant des commerçants, des créateurs, des événements, des activités.
4: Via des vidéos et des posts événements comme celui-ci, par exemple.
6: J'ai une super nouvelle pour toi. Une nouvelle adresse gourmande vient d'ouvrir ses portes. Un nouveau lieu qui va te faire voyager avec sa déco sur le thème de l'univers, mais aussi son offre.
4: Ça marche tellement bien que
5: j'ai pas mal de demandes aussi de créateurs, de personnes qui aimeraient être mises en avant, donc de plus en plus chaque mois.
4: Moi, par exemple, j'aimerais bien me lancer dans les chansons pour enfants. Ce rêve bleu. Non ? Bon, d'accord. Et sinon, pourquoi avoir lancé Sortir à Laval ?
5: Je suis une amoureuse de Laval et de la Mayenne. Et en fait, je voulais montrer qu'à Laval et en Mayenne, on ne s'ennuie pas. Bah, il faut venir à Laval, qu'on connaisse ou non. Et même que les Lavallois et Mayennais ont plein de choses à faire près de chez eux.
4: Et ça marche bien parce qu'Elena, elle est dans la com. Donc, elle connaît bien les stratégies qui fonctionnent. Déjà, de centraliser les infos, mais d'une manière précise.
5: Et surtout sur les réseaux sociaux qui se consomment rapidement. On le voit aujourd'hui, la société consomme de plus en plus de contenu sur les réseaux sociaux, qui doit être en plus de plus en plus court pour capter l'attention, etc. En même temps qu'on consomme de ses contenus, de ses amis sur Instagram, et bien en même temps, on peut s'informer sur Laval. En tout cas, sur Instagram, ça manquait.
4: La plus-value, c'est le côté intergénérationnel.
5: J'essaie vraiment de toucher tout le monde, que ce soit des familles, des jeunes, des personnes plus âgées. Donc vraiment, bah, par exemple, dans les programmes du week-end que je fais toutes les semaines, donc c'est un poste qui recense toutes les activités du week-end, et bien j'essaie vraiment de mettre autant de la culture, enfin, du théâtre, de la musique, des sorties en famille, des choses un peu plus de niche, mais que vraiment tout le monde puisse s'y retrouver.
4: La couleur rose.
5: De base, je suis repartie du logo de la ville, en fait, qui est un peu rose-violet. Du coup, pour avoir une cohérence sur le compte, en effet, que ce soit aussi beau visuellement quand on va sur le compte et qu'on retrouve aussi facilement, parce que sur chaque poste, du coup, il y a le titre, toujours avec de l'écrit pour donner les informations.
4: Et aujourd'hui, Elena, elle fourmille d'idées. Son compte Instagram est un début pour d'autres projets. Elle aimerait, par exemple, organiser des événements, toujours dans le but de mettre en valeur le savoir-faire mayennais. Alors, vous l'avez compris, le compte Insta sort à Laval, ça marche.
7: Avoir une belle voix, c'est un vrai sujet.
4: Oh pardon, ça c'est encore mon téléphone, je suis désolée. Promis, je le range. Dans une seconde.
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8: Avaler des légumes aux ados, c'est souvent mission impossible.
9: Parce que c'est pas bon.
8: Et si en plus les légumes sont moches, bah là c'est carrément la guerre.
10: Oh, toi, file dans ta chambre et que ça saute. Dépêche-toi, allez, ouste.
8: Carottes tordues, navets craquelés, patates trop grosses ou trop petites, difficile de leur faire avaler tout ce qui sort des standards parfaits des supermarchés.
11: Non, j'ai pas faim.
8: Du coup, les légumes moches finissent à la poubelle. Pourtant, ces légumes-là ont autant de goût, voire plus de caractère. Mais non, ils ne rentrent pas dans le moule. Comme dans la vie, ce qui n'est pas dans la norme est souvent mal perçu. Et dans l'alimentation, bah, carrément jeté.
12: Je me rappelle dans le temps que, quand j'étais petite, qu'on ne gaspillait rien.
8: Au lycée d'Avier à Joigny, on a décidé de casser les codes et de ne rien gaspiller avec une soupe un peu spéciale.
13: Tiens, ça c'est de la soupe au chou.
8: Alors, elle n'est pas forcément au chou, mais tous les mercredis, entre 10h-10 et 10h10, c'est l'effervescence dans la cafétéria. Des centaines d'ados, des cuillères qui s'agitent, des verres de soupe qui disparaissent en un clin d'œil, 150 portions englouties avec le sourire. Le secret ? Une soupe préparée avec des légumes moches. C'est tellement bon. Bah oui, des carottes difformes, des pommes de terre irrégulières, transformées en un délice réconfortant.
14: Avant, j'étais moche. Ma vie était un enfer.
8: Et puis l'équipe choc de l'association Lycévasion, née en 2025, est arrivée et elle a tout changé. Avec cette idée choc, et si on montrait que moche ne veut pas dire mauvais ? Et ça marche, les élèves adorent, tout se passe comme sur des roulettes au lycée Louis Davier. Voilà un geste d'éducation de bon goût, doublé d'un geste solidaire et anti-gaspi, qui met dans le mille, du coup j'ai envie de m'y mettre aussi. Allez, sauvons les légumes moches.
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1: Ouais, ça c'est un truc que je fais souvent. Alors c'est marrant parce que je le fais un tout petit peu moins parce que je vieillis. C'est des bateaux très violents, les bateaux de course. C'est les IMOCA, les bateaux du Vendée Globe. C'est des bateaux qui tapent vraiment très très très très fort. Je me suis cassé le dos une fois. J'ai cassé mes caméras plein de fois. Je suis reparti l'année dernière sur Tara, sur la goélette Tara. Donc là c'est plus cool, c'est plus smooth.
2: C'était improbable aussi de croiser tous les gens que t'as pu croiser avec Tara.
1: Ouais, je fais pas une liste, mais oui, ça va de Thomas Pesquet. Je sais même plus, je pourrais pas te dire, mais le dernier film sur lequel j'ai bossé, il sort bientôt d'ailleurs. Il s'appelle Mata. C'était avec Mélanie Laurent.
2: Et tu faisais quoi sur ce film?
1: Là, c'était de la photographie de plateau. Photographie de plateau et making of. Ça, c'est un truc que j'aime beaucoup parce que un tournage, c'est compliqué, c'est éprouvant, c'est 6 semaines de travail intense. Et quand on est à ce poste, en fait, on est mobile, on fait ce qu'on veut, on se balade et ça rejoint mon amour du documentaire.
2: On va revenir sur le fait de naviguer parce que tu as participé à différentes courses. Tu as navigué avec des grands skippers, des marins pêcheurs, des sauveteurs de la SNSM. Comment on filme en mer?
1: Sur les bateaux de pêche et sur des gros bateaux, c'est très facile. Et sur les IMOCA ou les ultimes, c'est la guerre. C'est vraiment, on est à genoux, on est malade, on se cogne partout. Et là, j'avais fait la face nette avec Jérémy Bayou et Franck Camas sur un IMOCA. On utilise 1% des rushs parce que le reste, ça bouge et c'est pas cadré, quoi.
2: Le gars qui est dans le chaos total, quoi.
1: Ouais, ouais, puis les bateaux sont fermés, ils vont vite, ils sautent, ils volent, enfin tout ce qu'on veut. Et par contre, il y a un truc qui est très très chouette et très formateur là-dedans, c'est que quand on revient à terre, et ben tout paraît facile. On appuie sur un bouton, ça fait un café, on a des toilettes normales et quand on cadre, ben, c'est cadré. Donc c'est une très très bonne école, c'est une sorte de mini-service militaire express.
2: Comment est-ce que tu pourrais la décrire, justement, la mer? Toi, ça t'a appris des choses sur elle de la filmer?
1: Eh ben en fait, c'est même pas que ça m'a appris des choses, c'est que moi je suis né à Cherbourg, j'ai grandi à l'école de voile de Cherbourg, j'ai fait l'optimiste du 4-20 en compétition. J'ai même été champion de Basse-Normandie en 93 d'optimiste. J'ai toujours fait du bateau. Quand je suis allé habiter à Paris, quand j'étais prof, j'ai acheté une péniche parce qu'il me fallait de l'eau autour de moi. J'ai tout fait pour revenir à Cherbourg et ça, c'est un attachement qui est vraiment profond. Et moi, le Cotentin, on parle de presqu'île, mais je le vois comme une île en fait. Et j'ai toujours été passionné par les îles. J'avais un bateau dans le port que j'ai vendu il y a pas longtemps parce que j'avais plus le temps d'en faire et que je naviguais beaucoup trop sur les autres bateaux. Quand je rentrais, j'avais pas envie de faire du bateau. C'est toujours un truc d'aller vers Origny, Guernesey, Cerques. Il y a un petit côté passionnant, là, comme les Robinson ou la série Lost, tout ce genre de choses. Et donc, moi, le Cotentin, je le vois vraiment comme une île, pas comme une presqu'île, un lieu de retraite. C'est pour ça que j'ai jamais fait le choix d'habiter à Paris. Ce serait plus facile hein, pour plein de choses. Mais je préfère vivre ici et prendre le train pour aller travailler que l'inverse, que travailler à Paris et prendre le train pour aller me reposer au bord de la mer. En fait, quand on a grandi ici, on est né ici, c'est pas quelque chose qui fait partie du décor, c'est le décor.
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3: Louis Thomas est notre invité et il a choisi l'Auvergne depuis un an déjà. Louis Thomas, l'Auvergne vous a ouvert les bras et vous êtes donc chez nous dans cette si belle région, on peut le dire. Même si la douceur du Tarn n'est pas là, la région vous plaît?
4: La région me plaît, ses saveurs aussi. Avant de venir à Clermont-Ferrand, j'avais commencé par m'acheter tous les fromages d'Auvergne pour...
3: pour être bien sûr de votre choix.
4: Ça faisait rire ma compagne. Je regardais les deux racines et des ailes sur l'Auvergne. J'essayais de m'imprégner avant d'arriver et je ne suis pas déçu.
3: Vous avez grandi dans le Tarn, dans une maison que vous appelez votre maison du bonheur et un peu auberge espagnole. Pour quelle raison?
4: Pour plusieurs raisons. Enfin, déjà le terme. Une maison où on a reçu toujours beaucoup, beaucoup de monde, des amis, déjà enfants, famille, amis de mes parents, avec des enfants qui avaient le même âge que nous, à tous jouer ensemble, construire des cabanes. Non, c'était vraiment une belle époque. Et puis ensuite, moi, j'ai pris le relais au lycée pour organiser mes premières soirées aux grandes dames de mes parents.
3: Ah oui. Ah là, ça plaisait moyennement, si je comprends bien. Peut-être trop d'amis et trop souvent à la maison.
4: Oui, mais ça va, je ne casse rien. Je ne casse rien ou peu de choses ou des choses trop petites pour que mes parents le remarquent.
3: Un petit malin, un petit cachotier.
4: Oui, voilà.
3: Donc, vous avez évoqué les spécialités auvergnates, en tout cas ce beau plateau de fromage que nous avons la chance d'avoir. Qu'est-ce que vous aimez manger donc ici? Qu'est-ce que vous avez découvert de notre région Auvergne?
4: Alors, moi, je connaissais le Roquefort parce qu'une partie de ma famille est avéronnaise. Et je dois vous avouer que je préfère le bleu d'Auvergne. Ouais, c'est beaucoup plus crémeux et je le préfère tout simplement. Ensuite, je vais régulièrement à la Régalade, lieu emblématique de Clermont-Ferrand. Effectivement, son plateau de fromage est incroyable. Entre la Fondambert et la Comtesse de Vichy, bon, c'est un peu plus haut, mais fromage et sa carte des vins aussi est exceptionnelle.
3: Mais vous ne vous nourrissez pas de vin et de fromage. Quel autre plat cuisiné est-ce que vous aimez?
4: Alors moi c'est plutôt l'Italie, car j'ai beaucoup voyagé, déjà dès le lycée, et j'y vais tous les ans. Tout ce qui va être gastronomie, je suis plutôt parti sur l'Italie que sur les plats français.
3: On le disait, hein, nous sommes dans votre showroom. Vous pouvez nous décrire un peu tout ce qu'on aperçoit, en tout cas les pièces maîtresses de ce showroom?
4: Tout ce que nous avons autour de nous provient de collectionneurs amateurs du 18e siècle, que ce soit des meubles ou des peintures. C'est vraiment les grands siècles. On a vraiment une expression des grands siècles français ici. Des commodes, des secrétaires, des fauteuils Louis XV, des portraits royaux, des tapisseries. C'est vraiment une expression classique. D'ailleurs, c'est le nom de cette vente, Intérieur Classique, qui pourra, je l'espère, satisfaire les envies de Clermontois pour meubler leur intérieur.
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5: Ah, le matin, on fait la toilette, et faut nous prendre pour des gobettes.
6: Berrichon dans le texte.
5: La gobette, c'est la truie, ou la métreux, qu'elle est de ses petits gouris. Ah, par chez nous, c'est pas comme chez les Bertans, j'en pas de gros élevage de cochons. Dans le temps, dans les fermes, on engraissait un verra, en que des truches et puis les yeux grasses. Puis, on y faisait sa fête. C'était la Saint-Cochon. Tout le monde venait aider la famille, les voisins, pour éplucher les oignons, faire le boudin puis les saucisses, saler la viande, et puis casser la croûte. On buvait une goutte, puis bien souvent une deuxième. Celle-là, on l'appelle le rince-cochon. Même si on l'élève pour le manger, ça l'empêche pas de l'avoir de la tendresse pour le cochon. Écoutez donc ce qu'en dit Jules Gilbert.
6: En Berrichon dans le texte.
5: Ah, oh, je l'avais acheté sur le champ de foire, le 1er de septembre à Saint-Martin. Oh, il était vif, c'est à pas croire. Deux grandes oreilles, le museau mutin. Le soir, un coup formé dans les tables, il a ben dû trouver le temps long. Il a regretté ses bains manquables, tous ses petits frères, les autres laitons. Oh, doucement, il s'est fait à sous-nauge, ou qu'il avait dû boire à gogo. À la paille fraîche qui fait sa bauge, ou qui ronflait comme un sous-l'eau. On pourrait le pousser, je peine à un gère. Toute la journée, il dévorait. Puis un soir, j'ai dit à ma vieille, c'est temps, faut qu'on tue notre bestiaux. Eh ben, ça nous a fait quelque chose, à la Mélipi à Moué. Ça l'a pas empêché de faire la fête. Ce chagrin-là, c'est vite passé. J'en fais des pâtés en clatette, des grands boudins que j'en épicé. J'en ai mangé de la couchouna et que j'en arrosé en du vin gris. Des andouillettes et des tripoilles, des saucisses et du boudin frit. Le soir, hein, j'étais ben tout un peu pompette. Ouais, émotionné pour de bon, j'ai ben failli gâter la fête. Comme un vieux, je pleurais mon cochon.
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7: Bon, tout va bien, Sébastien ?
8: Ouais, tout va bien. Oh, ben moi, je fais une belle balade avec vous. Par contre, il va falloir s'arrêter, Claire, pour faire l'interview.
7: Bon, ben attendez, je m'arrête là. J'attends le plat. Ça y est, c'est bon.
9: Ah, ça fait bizarre. Hein.
8: Bonjour, Claire Gombeau.
7: Bonjour, Sébastien.
8: Vous faites partie de l'association À Vélo Sans Âge à Toulouse. Et d'abord, on va raconter un peu votre... Avant de raconter ce qu'est l'association, on va raconter votre parcours. Vous êtes retraitée, mais qu'est-ce que vous faisiez dans la vie?
7: Alors, j'étais institutrice au départ, puis chef d'établissement. Donc, pendant plus de 38 ans, je me suis occupée des pitchounes.
8: Et à la retraite, quand arrive l'heure de la retraite, vous vous dites quoi?
7: Je me dis, oh, chic, je vais me poser. Et... patatras, je lis un article dans un journal qui raconte l'odyssée d'un vélo sans âge. Et je me dis, mais qu'est-ce que c'est que ce truc? C'est génial. Je les appelle, ils me disent, il n'y a pas d'antenne entre Bordeaux et Nice, Claire, il faut que tu en montes une.
8: C'est quoi ce slogan?
7: Du vent dans les cheveux et de la lumière dans les yeux, c'est magique.
8: Ouais. Alors que fait l'association?
7: On propose aux personnes à mobilité réduite ou personnes âgées, isolées ou en EHPAD, des balades en triporteur. Figurez-vous que vous avez deux personnes devant et un bénévole derrière qui pédale.
8: Et c'est génial parce que, évidemment, vous mettez des étoiles dans les yeux des personnes que vous transportez, notamment des personnes âgées et ce couple qui pourrait en être un, Émile et Gaston, deux copains.
7: Oh, Émile et Gaston, magique. Quand on a ouvert l'antenne, Gaston a inauguré le premier triporteur. Il avait mis la cravate de son mariage, trop fier, en disant « Aujourd'hui, c'est jour de fête ». On est parti place du Capitole, où on a été accueillis par le maire. Gaston était le roi du jour. Tout le monde voulait monter avec lui pour découvrir ce drôle d'engin. À la suite de cette première balade, il ne ratait jamais, jamais une balade avec son copain Émile.
8: Avec Quel âge tous les deux?
7: Je pense qu'Émile avait déjà 91 ans et Gaston devait en avoir 92. On a emmené des personnes jusqu'à 104 ans.
8: Ah, magnifique. Il y a aussi la petite Élise.
7: Élise, extraordinaire, une jeune autiste qui, quand elle arrive, elle hurle de joie, de je ne sais. Et à partir du moment où elle s'installe sur le triporteur, elle s'arrête net, les yeux pétillent, elle sourit pendant toute la balade et dès qu'on rentre et qu'on remet le pied à terre, elle se remet à hurler. C'est quand même magique.
8: Et vous, alors, le bonheur que ça vous procure, vous nous en parlez ?
7: Honnêtement, ce sont les personnes qui nous le transmettent parce que ce sont que des sourires, que du bonheur. Et j'avoue qu'il y a des jours où on se donne un petit coup de pied dans le derrière pour y aller parce qu'on a la flemme. Mais quand on rentre, on se dit « heureusement qu'on y est allé, c'est magique ».
8: On repart, Claire ?
7: Allez, on y va, en route !
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9: 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J'espère que vous allez bien. Aujourd'hui, on va parler d'amour ou alors de célibat. Enfin, je sais pas, parce que on voit tellement de choses sur les réseaux sociaux. Oui, les hommes ceci, les femmes ceci. Il y a une femme, elle m'a fait du mal au cœur. Mon mec m'a fait du mal au cœur. Il m'a trompé, il est parti. Mais en fait, pourquoi vous vous mettez en couple? Vous savez qui vous mettez en couple? Vous vous mettez en couple avec un être humain. Alors un être humain, je vous rappelle quand même ce qu'il est capable de faire. Un être humain, ils ont créé la guerre, l'esclavage, la torture, le viol, le génocide et la télé-réalité. Et après, vous êtes surpris quand votre partenaire, qui est un être humain, il vous a mal parlé ou alors il vous a trompé, machin et tout. C'est vous qui choisissez de sortir. Pourquoi vous sortez avec un être humain? Et après, vous êtes surpris quand ça se passe mal. Vous avez l'arrogance de croire qu'un être humain, il va bien vous traiter pendant 30 ans. Il y a des êtres humains, ils trichent au Scrabble. C'est quoi l'intérêt de tricher au Scrabble? Et vous leur confiez vos émotions, vous leur confiez votre cœur à un être humain et vous êtes surpris quand l'être humain, il vous fait un coup de Trafalgar, mais vous n'êtes pas bien. Arrêtez de vous mettre en couple. Mettez-vous en couple avec un esprit. Voilà. Tu mets en couple avec un esprit. Voilà, l'esprit, au moins, il va pas t'emmerder. En même temps, un esprit, c'est un ancien être humain, donc si ça peut être emmerdant. Non, mais pas les esprits. Arrêtez de faire confiance aux êtres humains. T'as cru que ton partenaire, c'était qui? C'était Jésus. D'ailleurs, même Jésus, ils l'ont tué, les êtres humains. Même lui, s'est fait avoir. Et vous exigez une loyauté pendant 30 ans. Arrêtez ça. Arrêtez de vous mettre en couple avec des humains. Mettez-vous avec un arbre. Voilà. L'arbre, c'est solide, calme, silencieux, stable. Et en plus, il est enraciné, il peut pas partir. Voilà. Ton ex, il aurait dû essayer. L'arbre, tu peux lui faire des câlins. Il parle pas, il t'engueule pas. Tu peux oublier les sacs poubelles, il dit rien. Tu peux lui raconter ta journée, il te juge pas. C'est mieux qu'un mec, c'est mieux qu'une meuf, c'est mieux qu'un psy. Alors après, niveau sexe, bah écoute, c'est du bois. Il est toujours dur. Alors après ça dépend de ce qu'on aime, hein, ça dépend de ce que t'aimes, tu vois. En même temps, si c'est pas très fun, au moins il te ghoste pas, l'arbre, tu vois. Il a pas d'insta, il poste pas de story ambigu en mode « je suis dans une forêt chelou ». Et le pire, c'est que des fois, tu parles à un arbre dans la vie, tu vois. T'as plus de réponses que quand tu parles à une copine. Parce qu'un arbre, lui, il te fait pas rien, non, rien. Non, c'est pas ça, mais laisse tomber. Alors, moralité, si vous vous mettez en couple avec un être humain, n'oubliez jamais qu'en face de vous, bah, vous avez un être humain. 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
10: 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Dès l'entrée, j'ai été surprise par le confort de cette yourte. On y trouve tout le nécessaire et même la connexion 4G. Ceci est un détail qui fait la différence pour 2 ados. Le plus génial pour moi, c'est la vue panoramique sur la nature et les montagnes. 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C'était un vrai régal. Cette parenthèse a été une vraie bouffée d'oxygène. 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J'ai testé, j'ai adoré, c'était Delphine. Je vous retrouve très vite pour une nouvelle découverte locale.
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